Et tout, les chansons juives et tout, genre, ça me fait plaisir. Je vois que ça me fait plaisir qu'ils les entendent et tout, à Shabbat quand je l'emmène. Ou... Ça me fait plaisir, genre. Et là, et les musiques arabes aussi. Enfin, tu vois, je sais pas, tout ça, ça me fait plaisir aussi de lui transmettre un peu ça. Qu'il l'ait dans l'oreille, tu vois, je trouve ça cool. Après, voilà, il en fera ce qu'il voudra.

0: tu parles souvent de la famille, de ce que vous écoutez en famille, tu as trouvé des vinyles chez toi. Comment tes proches envisagent ton travail? Est-ce que tu viens d'une famille de musiciens et de musiciennes ou d'amateurs et amatrices de musique?
1: Ouais, carrément, ma famille, ils sont musiciens aussi, pas professionnels, mais voilà, mon père, il joue de la guitare. C'est un peu lui, d'ailleurs, qui m'a un peu montré au début et tout. Ma mère joue un peu de piano aussi. Enfin, oui, quand même, c'est un truc présent dans la famille. Et notamment, chez moi, tu vois, on faisait le Shabbat tous les vendredis soirs. On faisait un gros dîner de famille et tout. Il y avait toujours un moment où on sortait les instruments et où on jouait. Et de tout type de musique, mais aussi des musiques orientales, même si on n'aime plus trop ce terme. Musique arabe et judéo-arabe, méditerranéenne, en tout genre. Donc ça a pas mal joué aussi, je pense, quand même, dans ma construction un peu musicale et tout. Mais pas que, enfin ouais, donc on écoutait ça, mais pas que aussi, les Doors et tout, par exemple. Je pense que ça doit être mon père qui m'avait fait découvrir ça. Ouais, je sais pas, un peu pop rock des années 60-70, ils écoutaient pas mal ça, et je pense que ouais, c'est un truc aussi qui m'a influencé, ouais.
0: Et puis tu parlais ensuite des sorties que tu faisais avec tes copines. Comment tu as commencé à aller écouter de la musique en live, peut-être, ou en soirée? C'est quoi les premiers endroits et les lieux où tu as entendu de la musique hors de la maison?
1: Ben ouais, carrément, tout à l'heure, je te racontais les sorties au Pulp et tout. Je pense qu'on était encore au lycée, on devait être en terminale. Et il y avait les jeudis au Pulp qui étaient gratuits. Et genre, on allait là-bas et on kiffait trop. Mais on était vraiment des jeunes chiens fous, genre. Mais il y avait ça, il y avait quoi d'autre? Je me rappelle, par exemple, des soirées aussi. Comment ça s'appelait, les trucs de Radio Nova, là, gratuits aussi. Les Nuits Zébrées. Où il y avait une super prog, où j'avais entendu des concerts de ouf, que j'avais trop adoré, où il n'y avait pas énormément de monde, genre à la Bellevilloise, tu vois, dans des trucs pas énormes, mais où j'avais vu Rachid Taha, j'avais vu Amadou et Mariam, des concerts qui étaient franchement, qui déboîtaient trop. Et je sais pas, ouais, j'ai souvenir de ça. Quoi d'autre? Ensuite, avant de partir vivre à Madrid, où j'ai vécu 6 ans, j'ai aussi fait un an à Grenade, en Erasmus, tu vois, quand j'avais 21 ans, je pense. Et là-bas, j'ai écouté plein de flamenco à fond. J'ai découvert ça, j'ai trop kiffé. Et notamment du flamenco traditionnel et tout, mais aussi le flamenco, ce qu'on appelle un peu le flamenquillo, c'est-à-dire le flamenco des années 70, beaucoup plus pop. Et il y a aussi, et aussi avec des influences rock psyché, genre Las Grecas, par exemple, qui sont ici affichées. deux femmes gitanes qui font du flamenco de ouf avec des guitares électriques. Et j'adore, vraiment, je suis une très grande fan.

0: Est-ce que ça t'est arrivé que la musique t'aide à faire passer un message, à dire quelque chose, à t'accompagner? Est-ce que la musique t'a déjà aidé à dire quelque chose à quelqu'un?
1: Bah déjà, la musique m'a aidé dans ma vie, ça c'est sûr, genre, c'est sûr et certain, à beaucoup, à plein de moments. Par exemple, rien que quand j'étais ado, tu vois, je sais pas, les moments où il fallait passer le bac, les trucs qui me faisaient trop chier et tout. Vraiment, c'était mon échappatoire, genre, tout de suite, je m'enfermais pour aller jouer de la guitare électrique dans ma chambre et genre, ah putain, enfin on respire, genre. Donc ça a toujours été une sorte de... Ouais, quand j'étais ado, une sorte d'échappatoire un peu. Où tout de suite, je me recréais mon petit safe space où j'étais trop contente et tout allait mieux, genre. Et ensuite, bah ouais, en grandissant aussi, enfin, ça m'a aidé plein de fois. Je sais pas, bah par exemple, il n'y a pas si longtemps, pendant le confinement, ça m'a littéralement sauvé la vie, je pense. Enfin, je me suis retrouvée, j'étais à Madrid, je venais de me séparer donc de mon ex. J'étais toute seule dans l'appart, on avait tous le Covid, moi et mes potes, donc on n'osait pas aller chez les uns, chez les autres. Bref, j'étais vraiment solo pendant 2 mois, quoi, 2 mois et demi. C'était assez strict à Madrid, on n'avait vraiment pas le droit de sortir au début. Et franchement, ça m'a sauvé, quoi, le truc qui m'a fait me dire, bon, ok, c'est trop trop bizarre, là, tout ce qui est en train de se passer. Mais j'ai mon petit home studio, là, où je vais enfin pouvoir, en fait, me poser et, genre, créer des sons et faire ce que j'ai envie de faire depuis longtemps, composer, remixer des morceaux, faire tout un travail créatif que ça fait longtemps que j'avais envie de faire, quoi, de retrouver ce temps-là et où... Comme beaucoup de gens, je courais à droite, à gauche et je trouvais jamais trop le temps. Donc ça, c'était vraiment un des trucs qui a fait que j'ai bien, bien survécu à ce moment. voilà.
0: Et tout ce que tu dis sur l'empowerment, je suppose que ça a joué dans la volonté de créer ton association, d'abord Beats by Girls. C'est né de quel besoin, en fait, et de quel désir ?
1: Carrément, Beats by Girls, du coup, qui s'appelle maintenant We Make Noise. C'est une asso donc, qui fait des ateliers de formation autour technologie de la musique pour les femmes et personnes trans et non-binaires et queer. Je pense que ça naît d'abord d'une envie d'agir sur le gender gap un peu dans ce milieu, enfin dans ce milieu-là, parce que les femmes plus sont très largement sous-représentées. Par exemple, quand j'ai fait l'école de son aussi, j'étais la seule fille de la promo, enfin tu vois. Les mecs étaient très cool, hein, c'est pas la question, mais par contre, ouais, c'est toujours chelou, quoi, de se sentir aussi peu nombreuse, voilà. Donc, je pense que c'est venu de là. En fait, aussi, ça faisait des années que j'essayais de creuser dans le boulot des endroits un peu au croisement entre musique et travail social. Pour ça, j'étais partie 3 mois en Équateur dans une sorte de musique, enfin d'école de musique un peu autogérée, une sorte de projet de musique sociale en Équateur dans une favela. Et j'avais trop, trop, trop kiffé. Et ensuite, j'étais partie aussi au Liban dans les camps de réfugiés, faire un peu le même taf. Et j'étais assez fascinée par ces trucs-là. Et du coup, quand on m'a proposé à Madrid de prendre en charge des ateliers pour les femmes et tout dans une petite école de son dans laquelle je donnais des cours, je me suis dit waouh, ça fait trop sens, en fait c'est trop génial parce que ça, enfin tu vois, ça lie le féminisme et aussi mon engagement féministe et tout ça avec ce travail aussi de musique sociale, quoi, ça fait un peu le pont entre les deux et c'est trop bien et ça faisait trop sens pour moi, donc voilà, j'ai trop adoré. J'ai fait ça un petit peu à Madrid et quand je suis revenue en France, j'ai créé avec une autre personne l'asso d'abord Beats by Girls et maintenant We Make Noise. Voilà.
0: Tu as la sensation depuis que tu as commencé qu'il y a des choses qui ont évolué?
1: Je pense que ça a évolué, c'est sûr, mais qu'il reste encore énormément de travail. Je pense que quand j'ai créé l'asso, donc il y a 5 ans, il y a eu toute une vague de petits collectifs qui se sont aussi organisés et tout, je pense, de femmes DJ, femmes dans la musique, etc. Donc c'est cool, ça a quand même fait prendre conscience de pas mal de trucs. Il y a eu aussi toutes les assos autour des VSS dans les milieux festifs de la musique et tout. Enfin, il y a eu un petit move qui a fait beaucoup de bien, mais ça reste, encore... minoritaire, je dirais. Enfin, ouais. Et déjà, je pense que chez les DJ, bon, ça a un peu plus bougé que chez les productrices. Il y a quand même plus de femmes DJ maintenant qu'à l'époque où il y en avait vraiment très très très, très peu. Mais bon, les chiffres sont quand même encore... voilà, hein, je sais pas où on en est là dernièrement, j'ai pas regardé, mais je sais pas, je crois qu'il y a 2 ans, on devait être à 17 ou 20% de femmes DJ sur les line-up, donc c'est... Voilà, c'est pas non plus la dinguerie. Et par contre, les productrices, c'était de l'ordre de genre 3% dans les studios, quoi, donc c'est vraiment... une sorte de fossé monumental, quoi. Donc non, il y a encore beaucoup de travail, même si les choses évoluent.
0: Et dans les lieux, du coup, de soirée, de musique, toi, quand t'es DJ, je me demandais si il y a des choses qui faisaient que tu pouvais te sentir particulièrement à l'aise, et si, à contrario, il y a eu des moments où tu t'es senti mal à l'aise, que ce soit lié à ton genre ou pas. Qu'est-ce qui fait que en soirée, en tant que DJ, on se sent bien ou pas?
1: Bah oui, il y a déjà des trucs liés aux gens. Effectivement, quand j'ai démarré surtout, c'était un truc assez pénible parce que moi-même, j'avais pas encore trop confiance en moi et en mes qualités de DJ. Enfin voilà, quand tu démarres, quoi, normal. Et du coup, ouais, souvent, tu te retrouves face à des ingé-sons un peu condescendants ou tu vois qui te mansplainent. À l'infini, enfin, ouais, j'ai eu pas mal de situations comme ça, c'est sûr. Des moments, tu sais aussi, où t'arrives pour t'installer avec un pote et il parle à ton pote au lieu de te parler à toi, enfin, j'ai eu pas mal de situations comme ça. Et ensuite, bon, avec le temps, en prenant confiance en moi et tout, bon, ça arrive encore, mais tu le vis différemment et tu poses les choses peut-être différemment aussi, donc ça permet des fois d'éviter ce genre de situation, je pense. Après, ouais, je sais, par exemple, tu vois, il y a 2-3 ans, il y a eu un moment où j'ai eu un peu un down, je sais pas si c'était un petit burn-out, une mini-dépression, mais j'ai eu un moment de quelques mois où j'étais un peu dans le dur, quoi. Et par exemple, du coup, c'est un peu là où j'ai changé des trucs aussi à mon rapport à la musique en tant que DJ, tu vois, où avant ça, je m'en tapais complètement de jouer à 3h du mat, de 3 à 5, ça me dérangeait pas du tout, j'aimais bien me coucher tard, j'aimais bien me lever tard, ça me dérangeait pas, voilà. Mais après ça, enfin, il y a un moment où je pense, je sais pas, ça marchait plus pour moi, j'étais épuisée, j'avais l'impression qu'un train m'était passé dessus, et du coup, j'avais des dates super tard dans la nuit, ça m'angoissait de ouf et tout, donc il y a un moment où je me suis dit, vas-y, il y a un truc à changer là. Donc j'ai réorienté un peu le truc en mode plus format moins club et plus format salle de concert, quoi. Enfin, pour essayer d'avoir des gigs plutôt dans ce goût-là. Et c'est cool, ça a marché. Mais tu vois, ce moment un peu de transition, j'ai eu encore à nouveau des moments... et je pense que le genre joue un rôle quand même un peu là-dedans, je sais pas comment dire, mais tu vois, par exemple, où j'essayais d'expliquer aux organisateurs des soirées... que en ce moment j'étais vraiment très très fatiguée, un peu à la limite du burn-out, et que j'essayais de faire attention à me ménager un peu mon énergie et tout, et que du coup, bah, s'ils voulaient bien me faire jouer au début de la soirée plutôt qu'à 2h du mat, ce serait cool et tout ça. Et j'ai eu, tu vois, je me rappelle très bien, j'avais eu 2 soirées, une à la Bellevilloise et une au Badaboum, je crois, et au Badaboum c'était avec un collectif féministe, avec Venus Club, et dans les 2 cas de figure j'avais demandé ça, et je me rappelle très bien, à la Bellevilloise, je tairai les noms, mais mais en gros, j'avais eu une réponse en mode « Quoi ? Mais attends, mais relax, honey, mais attends, c'est une fête, je comprends pas pourquoi tu te prends la tête, et nanana. » Enfin, pas du tout à l'écoute, quoi. Tandis que au Badaboum, avec le Venus Club, bah, ça s'était beaucoup mieux passé. Et oui, elle m'avait demandé pourquoi, mais en étant très respectueuse et plus compréhensive. Enfin, je pense quand même que, voilà, dans les trucs un peu... les mouvements un peu féministes, enfin, dans les milieux un peu queer aussi, je pense qu'il y a quand même une sorte de conscience de... oui, de qu'il faut être bienveillant et à l'écoute. Et enfin, voilà, le rôle de la parole et de l'écoute et tout ça est plus important, quoi.
0: Ouais, tu sens une différence quand t'es à des soirées où il y a essentiellement des femmes, ou des soirées un peu plus queer, une énergie différente ou un accueil différent, ou alors t'as pas... tellement eu cette expérience-là?
1: Si, quand même, ouais, je pense qu'il y a quand même un truc un peu, moi, qui me met à l'aise, quand même, de... ouais, où tu sais quand même que t'es face à des gens bienveillant, ou en tout cas, même si c'est... Enfin, tu vois, il peut aussi y avoir des gens pas cool dans le milieu queer et chez les femmes et tout, bien sûr, mais il y a une sorte de tendance un peu générale, en tout cas, un peu au care, un peu plus que dans les milieux full hétéro, voilà. Donc ça, moi, perso, ça me met beaucoup plus à l'aise et beaucoup plus en confiance, mais après, on peut aussi retrouver des gens archi mignons et archi... Et archi bienveillant et tout, aussi dans des lieux très hétéros, quoi. Après, je sais pas si c'est moi dans mon petit cercle où j'évolue, mais j'ai l'impression que ces dernières années, c'était assez agréable le fait que ça se métisse, entre guillemets. Mais enfin, tu vois que la frontière entre les deux, entre les espaces queer et les espaces, entre guillemets, hétéros, était plus, enfin en tout cas pas marquée par le féminisme ou la queerness. La frontière commence un peu à s'étioler, je trouve. Enfin, et comment dire ? Ouais, et on trouve un peu plus de queerness dans ces espaces-là, et inversement, un truc peut-être plus détente. Enfin, je sais pas, je trouve qu'il y a un peu le côté binaire qui commence un peu à s'effacer, et ça fait beaucoup de bien. Et je suis assez contente, ouais, de voir cette évolution-là. Ce qui fait que, du coup, je pense que c'est lié au travail des collectifs aussi, de formation, tu vois, les trucs genre Safer, les trucs sur les VSS, les trucs comme ça, qui fait prendre conscience un peu, de manière plus globale, quoi, à tout le monde, un peu, qu'il y a un grand travail à faire et que c'est important et que... Et voilà. Et du coup, ça, je suis contente de voir une petite évolution là-dedans, ce qui fait que je me sens à l'aise maintenant dans beaucoup plus d'endroits, enfin, je sais pas.

0: Tu me disais aussi que tu affiches pas ta queerness, ou en tout cas pas particulièrement, et en même temps c'est pas quelque chose de dissimulé, de caché du tout. Est-ce que pour toi c'est parfois compliqué de te situer en tant que femme bi, ou c'est pas un problème du tout?
1: Ouais, si, je pense quand même qu'il y a quelques enjeux. Enfin, je sais pas si c'est des difficultés, mais oui. Bah, quand j'ai commencé du coup le DJing et tout, c'était donc à Madrid quand j'étais avec cette femme et où vraiment notre milieu était beaucoup plus queer que pas queer. Donc tout là où je sortais, là où je mixais, tout était quand même, enfin c'était mélangé, hein, mais c'était, il y avait une grande part de infusée de queerness, on va dire. Tandis que du coup, bah ensuite je me suis séparée de cette personne et je suis rentrée vivre en France et ça a un peu coïncidé aussi au fait que j'ai des relations avec des mecs plutôt, dont mon partenaire actuel, et qui je suis maintenant depuis 4 ans et avec qui j'ai fait un enfant. Et du coup, en rentrant à Paris, bah, j'ai eu un peu les deux au début, des soirées où j'allais mixer qui étaient plus orientées queer, mais aussi beaucoup bah, via le réseau un peu des musiques arabes, électro-arabes et tout ça, où là c'était pas spécialement queer, quoi, plutôt l'inverse. Mais ça, voilà, avec le temps, ça s'est aussi un peu mélangé, je pense, donc ça c'est cool. Et ouais, au début, je pense que ça me manquait un peu cette ambiance. Enfin, quand même, dans les teufs et les espaces queer, il y a une forme de grande liberté quand même qui est super cool et super inspirante et une bienveillance et une forme aussi. En tout cas, à Madrid, j'ai beaucoup trouvé ça. Peut-être même plus, je pense, que dans les espaces queer à Paris où il y avait vraiment un truc de pas se prendre au sérieux, genre. Et ça, c'était hyper agréable. Et ça faisait un peu dégonfler un truc pour moi qui venait de Paris, d'un milieu un peu élitiste, de nanana. C'était en mode, ah, waouh. Ça m'a fait beaucoup de bien pendant longtemps. Et ça, j'ai trop kiffé. Et ça m'a un peu manqué au retour à Paris. Mais bon, aussi, ensuite, bah, notamment via l'asso, via le collectif We Make Noise, ouais. Enfin, j'ai rencontré aussi beaucoup d'espaces féministes et queer et tout, et bah c'était cool aussi de continuer, voilà, à avoir une sorte de pied là-dedans. Mais des fois, effectivement, ça, il y avait un truc, comme je sortais plus avec une femme, bah on a évoqué ça tout à l'heure, mais la bisexualité, enfin il y a quand même pas mal de biphobie, je pense, et du coup que j'avais aussi sans doute un peu intériorisé quelque part, et du coup ouais, je savais plus trop si j'étais légitime à un moment à affirmer ça ou pas. Ouais, c'est, je sais pas, c'était un peu un petit sujet et je suis un peu en train de comprendre très récemment que ce qui s'est passé, ouais, effectivement, enfin, qu'il y avait sans doute de ma part une forme de biphobie un peu intériorisée où d'un coup je me sentais, vu que j'étais avec un homme, peut-être plus trop légitime à prendre la parole et à afficher ça quand j'étais avec une femme et que c'était clair et que je me considérais plus comme lesbienne. C'était un truc qui m'a fait du bien d'affirmer ça et de, tu vois, de l'afficher quelque part, enfin de, en tout cas de le porter fièrement, quoi. Ça m'a fait beaucoup de bien à un moment, et du coup le fait de plus le faire, je sais pas, ouais, c'était un peu chelou, un peu chelou. Je suis encore en train de comprendre ce qui se passe, je pense.
2: Hello Anna, je te fais un petit vocal parce qu'en fait, je me suis rendu compte après qu'on soit vu que j'avais oublié de te parler de certains trucs, de certaines influences qui ont vachement compté pour moi. Et donc, je me disais que c'était cool de te les partager quand même, même après coup. D'abord, j'ai oublié de te parler de Peaches, qui est une artiste que j'adore, qui a eu une grande influence, je pense, dans ma jeunesse. Enfin, j'écoutais ça beaucoup quand j'avais 20 ans, quoi, plutôt, mais j'ai vraiment beaucoup écouté. Et ouais, je pense que c'est une grande influence, dans ma musique en lien avec, la queerness et ma bisexualité. Ouais, je pense, voilà, je l'ai découvert d'ailleurs via la série The L World que tu connais sans doute. Et je m'étais dit, ouais, mais c'est quoi? Il y a une scène, je me rappelle, un moment où elles vont toutes à un concert et c'est le concert de Peaches en fait. Et elles chantent ce morceau, Ayushi. Je sais pas si tu vois. Voilà, qui est un morceau que j'adore. Et c'est vraiment de l'électro, électro-punk, électro-clash un peu par excellence. Voilà, où elle parle ouvertement de sa queerness aussi, quoi. Donc voilà, ça c'était une grande influence et je l'ai revue en concert il y a genre un mois. J'avais un peu oublié, enfin pas oublié, je l'ai jamais oublié, mais dernièrement je l'écoutais beaucoup moins et j'ai vu qu'elle passait à Paris à l'Élysée Montmartre et du coup je suis allée la voir et c'était énorme. J'avais oublié à quel point je connaissais toutes les paroles par cœur et à quel point j'avais saigné ça quand j'avais 20 ans. Donc voilà. Gros bisous.
3: 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Is she really here?
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0: Est-ce que toi, est-ce qu'il y a des choses que tu aimerais ajouter?
1: Peut-être, je sais pas comment dire ça, mais ouais, peut-être qu'en gros, enfin, quand même, le fait d'être queer et tout, pour moi, à un moment, ça a été méga libérateur d'aller vers ça. Enfin, je sais que ça m'a un peu ôté d'un coup le poids des représentations, des relations hommes-femmes qui, je sais pas, qui moi perso m'étouffaient un peu, quoi. Et qui m'a donc fait énormément de bien, le fait d'être, bah, voilà, d'avoir des relations avec des femmes. Enfin, ça, j'avais l'impression que tout était un peu à réinventer, quoi, et que du coup, enfin, il y avait plus ces codes-là. Pourtant, je sais bien qu'on peut très bien, enfin, tu vois, que le milieu queer recrée aussi certains codes et tout ça, mais en tout cas, à l'époque, quand je l'ai vécu, je l'ai vraiment senti comme une sorte de vent de liberté un peu, qui a, je pense, influencé quand même beaucoup ma musique et le fait que je m'autorise à faire de la musique. Enfin, tu vois, d'en faire mon métier et tout le processus créatif parce que ça, ouais, je trouve ça fait sauter un peu des barrières dans la tête, même dans, tu vois, ensuite quand tu penses au mélange des genres musicaux, je parle, tu vois, enfin, il y a, tu vois, j'essaye toujours de faire dialoguer des trucs méga différents dans ma musique, que soit la musique juive, la musique arabe, le rock indus et l'électro et le, enfin, tu vois, je trouve que ça fait un peu je sais pas, ça, le fait d'être queer et d'être toujours au carrefour de plusieurs trucs, comme le fait d'être juif d'ailleurs, je trouve, où on n'a jamais trop les deux pieds dans le même, enfin, au même endroit, quoi, où on est toujours un peu à cheval, un peu dans les interstices toujours. Bah, je trouve que ça, enfin, tout ça fait écho, quoi, et que c'est cool pour la créativité. Donc, let's go, soyez queer.

Merci Charou d'avoir partagé ce moment avec nous. Vous pouvez retrouver sa playlist sur le compte Instagram de l'émission. C'était « Je sors ce soir, qu'est-ce qui fait danser les lesbiennes ?» On se retrouve dans un mois tout pile pour un deuxième épisode avec une sortie cette fois au cabaret. On remercie fort le Fonds Lesbienne d'Intérêt Général pour leur soutien qui nous va droit au cœur. Si vous avez des remarques, des questions, des envies, ou si vous voulez nous dire quelles chansons ont fait chavirer votre cœur de lesbienne, n'hésitez pas à nous écrire. Pareil, c'est sur le compte Insta de l'émission. Et d'ici là, comme l'a si joliment dit Charou, soyez queer.

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3: 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Le narrateur n'est qu'un corps regardant, végétal et végétatif. Alex en Provence, de Pierre-Paul Ange.
4: Finir et recommencer. Zola. Me réveiller. Ambiance sans pensée, suffocante. Ce qui se passe dans la vie des autres doit être occulté. Paris, cryptogame. Vanité, fuir ce legs. La bactérie sociale. Contraste avec Marseille, la ville sans bruit de tête. Décor fermé, dessiné au marqueur, vide comme des vases. Une chaleur métallique, à l'arrivée déjà, le reflet des flots, la houle sur mes mains, une simple vitrine. Scooter à l'abandon, resté taciturne, avec le sourire, un regard vivant, un port, un autre regard, des navires échoués, autrement, une spirale, un mobette et leur physionomie. Le sexe des ânes, chlore, vérifié, jeté, primum non nocere. La conscience à demi molle, un brouhaha frêle, frais. Comportements autochtones, qu'est-ce que j'entends de romanesque? Peu ou pas de concentration dans l'esprit, peu pas. Je vais étendre tout et laisser sécher. Les rapports divers de la population, ses envies tendues. À la fenêtre, un groupe d'amis, deux immeubles, grosses perles de sueur, tactiles comme des... Oui, non, c'est moi, je suis out. Évanouissement, enfouissement profond. Je ne pense pas du tout. Marseille est une ville calme et claire.

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4: Un effort. Que je change ma conduite. Mais à aucun moment tu réfléchis, en fait. Même en les entendant, en les voyant agir, tu remarques rien. C'est comme ça, on les stoppera pas, qu'est-ce que j'y peux. Et tu voudrais que je recule, toi, que je me rétracte. Qu'est-ce qu'il prend à la fin ? Bon sang, ce sont leurs préjugés, leurs jugements après tout.
5: Mais s'il te plaît, regarde-toi. Qu'est-ce qui t'arrive ? Qu'est-ce que t'es en train de faire ? Tu parles pour les manipuler, tu profites déjà d'eux. C'est pathétique, tu trouves pas ? Est-ce que c'est vraiment ça la bonne méthode, Hector ? Ces gens, ils vont partir. Est-ce que tu les comprends un tant soit peu ? T'es sûr de voir encore les vrais enjeux de tout ça ? Non mais je te connais, sans le vouloir, vraiment, tu pourrais... Commettre l'irréparable. Mais au fond, qu'est-ce que tu préfères ? T'attends quoi, au juste ? Tu veux continuer d'intervenir, c'est ça ? Mais arrête de jouer. C'est fini, tout simplement. Allez, oublie.
4: Simona, il faut qu'on arrive à s'accorder, eux et moi. Ils doivent m'accepter. Ouvre un peu les yeux. Mais si, je te le dis. Réfléchis-y. J'aurai besoin de toi.

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0: Gaston.
1: Gaston, big up pour Gaston.
0: Merci Gaston.
1: Bravo Gaston, t'étais super.
0: Bravo Gaston.
1: Trop d'émotion.
0: Et tu regardes, tu me mets pas.

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pour la tour Eiffel, le cadeau de la tour Eiffel, une petite tour Eiffel. Je l'ai donné, elle était hyper contente. Il m'a dit qu'il va mettre dans son sac à dos de travail. Avoir des émotions, c'est un peu dur parce qu'on doit les contrôler et on doit réussir à les contrôler.

les gens ils sont compliqués alors que on a des choses à faire nous. Et c'est des choses qu'on doit se cadrer par nous et par les émotions. Voilà. Et surtout je suis très contente.

J'aimerais qu'on reste pas bien dans notre vie et qu'on fait pas des crises et qu'on est là en fait. Voilà. Et d'autres, j'aimerais être heureuse dans toute ma vie, même si je suis stressée et que c'est dur. Et que

C'est très délicat. Oh, merde, il est terrible. Les intermentions.

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1: Pas grave.
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0: Ma progéniture. La sincérité n'a fait qu'un pas. Toi et moi, on ne va pas se faire du bien. Tu ne me conviens plus, je n'y peux rien. Tu n'as rien d'innocent. Dans la rue, lorsque je t'ai vue par hasard, cela fait partie des choses que je dois te dire. J'ai émis l'espoir. Te rencontrer, vouloir t'aimer. L'espoir. J'aimerais que tu deviennes un futur comme moi. Pas moi. Tu peux devenir tout ce que tu veux. Double, tu es ma graine, mon faux projet. Je suis venue avec une mauvaise intention. Je te le dis, voilà. Je voudrais te prendre, peut-être tout entier. Je ne t'ai pas oublié, je ne t'oublie pas. Je veux faire des choix. Je voudrais te parler, côte à côte. Frontalement, c'est déjà trop dangereux. Peut-être qu'une mère est placée là normalement pour faire écran. Tu n'es pas neutre ni vierge. Je te regarde. Admets que tu as des idées. Imaginons que je te plaise. Mais te rencontrer, t'aimer, vouloir t'amener. Ta candeur, tu la portes sur ta tête. Pour moi, tu n'es pas innocent. Mon futur. C'est fou comme tu me ressembles. C'est pour ça que tu dois être différent de moi. Tout ça te dit bien que je ne te laisserai jamais la parole. C'est déjà une violation de ton intimité. Ce n'est pas moi que tu dois rencontrer à ton âge. Que tu le veuilles ou non, je veille sur toi. Ma seule solution, c'est de t'abandonner. Ainsi, donc, aujourd'hui c'est décidé. Je te sauve de moi.
1: C'était Lettre d'un pervers aux éditions Béton Roman.

0: Quelle douceur sombre, quelle clarté bleue, étale l'océan de la nuit, un bloc de pluie, son toit de nénuphar. Les nymphes flottent, aloha, immortel sable ou détritus de l'air, parallèle aux hirondelles, annonçant le printemps du soir. La mer limaçante, embaumant le ciel en ruban bleu, l'azur, l'ombre d'un canard, mille invisibles halles, contre-jour évanoui, au matin brun, sans cadavre, j'entre au jardin, un fruit dans la paume.
1: C'était Les Mangues aux éditions Béton Roman.

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3: 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D'où parle-t-elle, la gouailleuse de sa voix ?

0: C'était un petit garçon qui n'avait ni faim ni soif. Il était posé là, à côté, sur la stère, à l'abri dans la grange, montant seul en haut de son tas de bois, entouré de poussière fraîche.
1: Attends, attends, on part plus. Reviens. Reviens, j'ai fini. Tiens. Ah, voilà. Montre ça. C'est mon trésor.
0: Ça ? Tout de même, c'est un peu bizarre, non ? Tu as vraiment envie de...
1: Mais c'est que maman, c'est le trésor, c'est beau. C'est si tellement beau.
0: C'était vraiment cocasse de revenir au village comme si de rien n'était. Après tout, me remettre en place tranquillement. J'avais le sourire intérieur d'une aliénée déguisée en habitante, qui reprend naturellement le cours d'une vie normale. Les heures passaient. Au moment du thé, il mettait du vernis. Et quoi ? Ça fait précieux ? Peut-être. Quel joli chouchou, ce doux petit. Il était si mignon comme ça. Sa houppette blonde, c'est décidé, sera décoloré pour toujours. Ses cheveux boucleront artificiellement. Je l'emmènerai faire des salons, des boutiques, les grands centres. Je crois qu'il n'aime rien de tout ça. Petit monstre adorable, mon cher bonbon.

0: des autres, je te coupe les cheveux.
1: Grave.
0: Qu'est-ce que je te fais?
1: Eh ben écoute, j'ai trop aimé la peau que tu m'avais fait la dernière fois.
0: Trop bien.
1: Là par contre, je les ai lissées. Genre, il y a deux
0: jours. Ah ouais, je me suis dit, un truc qui a changé. Ouais. C'est pas
1: c'est j'ai mis la raie sur le côté.
0: Ouais.
1: Et je les ai lissées. Alors qu'habituellement, bah, je les ai c'est free tout l'été. Donc, bah ouais. toutes mes boucles sont revenues. Enfin, vraiment comparé à. Tu vois. Je les ai hissés, mais au bout d'une demi-journée, ils sont déjà en train de reboucler. Et du coup, comme ils ont quand même pas mal poussé pendant l'été... Et oui, il y a un truc aussi qui a changé, c'est que entre le moment où tu m'as coupé les cheveux et maintenant, j'ai fait du henné aussi.
0: Ah ouais, t'as fait du henné quoi?
1: Acajou un peu. Mais du coup, là, c'est un peu parti, mais il y a quand même encore pas mal les reflets roux. Genre cet été, j'étais à mon prime de coupe de cheveux. Vraiment, j'ai eu tellement de compliments de la coupe que tu m'as faite.
0: Mais ce que dire, c'est cool. Mais quand tu t'es coupé les cheveux, ta couleur, elle était
1: foncée. Ouais, très naturelle, ouais.
0: Je pourrais mettre plus de lumière.
1: Vas-y. Voilà. Nickel.
2: Haute DA, mais comme ça, on voit plus clair.
0: Ok, trop bien. Et du coup, bah, je te refais en gros. Mais je te coupe pas trop les cheveux. En vrai, je te laisse la longueur et tout.
1: Ouais, je suis chaude que tu me laisses la longueur. Mais par contre, le bout de mes pointes est quand même pas mal abîmé, genre. Donc, je pense que ça peut partir, tu vois.
0: De ouf. Ok.
1: Ça peut partir. Et puis après, restructurer un peu la pecou, quoi.
0: Ouais, de ouf.
1: Mais. Tu sais que pendant un moment, je me suis dit, je kifferais trop retourner au carré. Mais je crois que je suis pas encore prête.
0: Waouh. Wow. Ouais. Mais tu sais que ça pourrait être un carré, mais en mode dégradé, genre.
1: Ouais, c'est vrai.
0: Un carré stylé.
1: C'est déjà un peu le cas. En fait, c'est ça que j'aime bien, c'est que ces derniers temps, et c'est aussi pour ça que je les ai lissés, c'est que genre, je les attachais et je laissais mes cheveux pendre comme ça. Et ça faisait comme si j'avais un carré, quoi. Tu vois, un peu.
0: Ouais, ouais.
1: Du coup, j'aimais
0: bien. Mais avec les cheveux bouclés.
1: Ouais.
0: Trop stylé, ouais.
1: Et aussi avec parfois ces trucs lisses qui font un peu plus carré. Et donc là, comme ça, attaché. Et donc, j'aime bien... Moi, j'aime bien que cette coupe soit modulable, quoi. D'avoir à la fois les cheveux longs derrière et devant. Voilà. Donc, je te laisse faire.

0: Ça va être trop bien.
1: Est-ce que t'es chaud de tenir le téléphone comme ça on entend les...
2: Ouais, avec plaisir. C'est vrai que c'est une idée.
1: En mode ASMR, t'es. C'est Régine aussi qui m'avait donné l'idée.
2: Qu'est-ce que t'avais dit?
1: Genre, je lui ai parlé de ce projet.
2: C'est longtemps que tu penses?
1: Non, ça fait pas longtemps, hein, vraiment, mais juste... Enfin, il y a pas longtemps, du coup, quand je lui ai raconté, elle m'a dit, ah ouais, trop bien. Et tu pourrais grave faire enregistrer le son en mode quick des ciseaux, tu sais.
2: ASMR.
1: Ouais, mais c'est en mode en fond.
2: J'ai hâte de voir ce que ça va donner.
1: Salut.
2: Salut.
1: Et MDR, je sais pas si je dois faire genre comme si de rien n'était, ou genre en mode... Alors, je suis avec Charlotte, tu sais. Je sais pas comment faire, en vrai.
2: Deuxième fois qu'elle se fait couper les cheveux.
1: Charlotte, qui est DJ, qui organise des soirées Axé Libre.
2: Et qui est attachée de presse en parallèle.
1: Voilà.
2: C'est vraiment ce con. C'est marrant, c'est parce que vraiment, les gens, quand ils me rencontrent, pensent davantage que je suis une artiste qui passe ma vie à mixer, etc. Mais ça, c'est aussi vachement les biais des réseaux sociaux, quoi. Ce que tu montres... Enfin, parle d'une forme d'image, mais en fait, c'est assez contrôlé et contrôlant aussi. Bon, ça, c'est tout un débat.
1: Mmh.
2: Alors qu'en vrai, de mon quotidien, c'est pas du tout ce que je fais, quoi. Enfin, en tout cas, ça, mon quotidien n'est pas composé que de ça, quoi.
1: Bah ouais.
2: Même si je suis complètement animée par la musique et animée par les projets qu'on porte avec notre collectif, mes journées se résument quand même à être derrière un ordinateur et travailler sur des tâches... assez répétitive, mais aussi très passionnante. Hein. J'adore mon travail et on travaille pour des projets qui sont vraiment géniaux. Mais
1: tu gagnes pas forcément ta thune avec ça, quoi, en vrai.

0: Avec, tu veux dire, le DJing et l'orga de soirée? Bah ouais, pas du tout. Puis de toute façon, ça n'a pas du tout vocation à être ça non plus, quoi. À partir du moment où j'ai commencé à mixer, je savais très bien que...
1: Après, ça paye en vrai de mixer, non?
0: Ça dépend ton rythme de mix, ça dépend pour qui tu mixes. Tu vois, quand tout à l'heure on parlait aussi de toi, de ta pratique artistique et de ta volonté ou non de t'inscrire dans certains milieux pour gagner ta thune, bah moi c'est les mêmes questions que je me pose.
1: Ouais, toi, tu choisis en vrai, un peu.
0: Bah plutôt, ouais. Franchement, plutôt. Et puis du coup, ça va de pair une fois que tu acceptes de mixer pour un espace ou pour un collectif qui correspond à tes valeurs et à ce que tu te fais comme image de la fête ou au-delà même de la fête, simplement de la vie, quoi, de manière générale, de ce dans quoi tu t'impliques. Enfin, moi, je prends souvent l'exemple du moment où j'ai commencé à arrêter d'acheter des fringues en fast fashion, tu vois. Tu mets des lunettes qui te font voir la vie d'une certaine manière et tu peux plus les enlever au bout d'un moment, quoi. Donc typiquement, la SAP et après, pareil, ton implication dans la société, ton engagement en tant que citoyen, citoyenne, ce que tu achètes, ce que tu finances, pour moi, ça a un impact énorme. Et donc forcément, je me pose toujours ces questions-là dans ma vie de tous les jours. Et le DJing, ça a été le cas aussi à un moment, quoi. Je me suis dit, genre, j'ai pas du tout envie de mixer pour des trucs privés qui me font... Enfin, qui me rémunèrent beaucoup parce que c'est pas du tout en lien avec mes valeurs, quoi.
1: Mais après, des fois, genre, c'est galère de pouvoir se poser la question vu que genre on a besoin de thunes, tu vois.
0: Ouais, ouais, c'est
1: des
0: clair.
1: Fois, juste, on est obligé d'accepter des trucs de merde, je me dis.
0: Bah oui, c'est clair.
1: Enfin,
0: c'est
1: quand t'arrives à un stade où genre on t'en propose, tu vois, parce que moi, je suis pas là-dedans, mais...
0: Ouais, ouais, complètement. Complètement, complètement. Et puis après, il y a plein de personnes que je connais qui sont plein de superbes valeurs et tout, et qui, bah, justement, effectivement, pour la thune, pour payer son loyer, pour payer ses factures, acceptent ce genre de projet en loose day. Et c'est grave ok, enfin...
1: Bah oui.
0: Surtout quand justement tu as envie d'être artiste et d'en vivre. Moi j'ai un autre travail à côté du coup qui fait que je fais pas du tout que ça, je fais pas du tout que du DJing. Et donc j'ai un peu la chance de pouvoir me dire bah là je mixe pas. J'ai constitué un peu une DA derrière ma pratique du mix. Mais c'est sûr que c'est presque un peu une chance de pouvoir se nourrir avec autre chose qu'avec le mix qui peut me permettre dans ma pratique artistique du coup d'avoir une certaine... forme d'engagement, quoi.
1: Ouais, de ouf. Ça me fume, il y a la cible qui fait de l'ASMR aussi dans le fond, t'sais.
0: On dit avec ses bruits.

0: coup, je suis salariée dans une boîte depuis janvier 2026, donc c'est la vie d'adulte. Enfin, 2025, pardon.
1: 2025.
0: C'est vrai que je suis déjà en train de me projeter en 26.
1: Mais récent en vrai.
0: Ouais, récent, mais j'ai commencé ce taf-là quand j'étais en alternance. Enfin, quand j'étais en master, quoi. C'était un master en alternance que j'ai fait. Et donc, c'est ce qui me permet de vivre, de payer mon logis et mes factures.
1: Trop bien.
0: Ouais. C'est donc le métier d'attaché de presse. On travaille pour des projets de spectacle vivant, d'art visuel et...
1: Ah mais oui, parce que la dernière fois que je t'avais coupé les cheveux, t'étais en visio, ah oui. Et tu parlais de ça, tu travaillais avec qui déjà ?
0: C'est quoi, je travaille pour une agence qui s'appelle Maison Message.
1: Mais attends, il n'y avait pas un truc que je connaissais quand je t'ai coupé les cheveux là ?
0: Bah j'ai dû te parler de 100% dans La Villette.
1: Ah oui, tu faisais 100% ça.
0: 100% l'expo, ouais.
1: Ah, c'est ça.
0: Exactement. Ça fait...
1: En vrai, c'est grave cool comme side job, enfin comme... en vrai c'est main job, non, je sais pas.
0: Ouais, c'est mon main job.
1: C'est trop bien, en vrai, c'est pas un truc de merde.
0: Bah pas du tout, et puis surtout je travaille avec des personnes qui sont hyper engagées, avec qui on partage les mêmes valeurs, et de toute façon on reste dans le milieu artistique, donc...
1: Ouais, donc c'est trop bien.
0: Ouais, vraiment, je me sens hyper chanceuse d'avoir ce travail.
1: Et ça te prend beaucoup de temps ou quoi ?
0: Bah c'est un 35 heures, hein.
1: Ouais, meuf, putain, mais t'es chaud, et à Godot tu organises tes teufs...
0: Ouais, carrément, et je fais les DJ sets. Il y a plein d'autres projets, tu vois, le projet de résidence, radio, à droite, à gauche, que ce soit pour Accès Libre ou pour moi en tant que personne, la vie sociale.
1: J'ai l'impression que plus tu fais, plus t'arrives à organiser ta vie pour réussir faire. À tout faire. Je sais pas comment dire.
0: Oui, je suis d'accord. Bah, moi, c'est une discipline, une boucle dans laquelle je me suis inscrite
1: c'est ça.
0: Il y a longtemps. Hein. Mais après, je pense qu'il y a un peu un côté hyperactivité aussi, tu vois.
1: Ouais.
0: Ou combler son temps... faire du vide peut-être.
1: Je suis mort.
0: Non vraiment je kiffe toutes ces activités, je m'ennuie jamais quoi. Enfin vraiment je n'ai pas le temps de m'ennuyer, je sais même pas ce que c'est que le mot s'ennuie quoi. Je kiffe trop organiser des trucs pour toutes et tous. Enfin Accès Libre typiquement c'est une passion quoi.
1: Et tu fais ça avec qui d'autre déjà ?
0: Je fais ça avec du coup on l'a monté avec des copaines du master. D'administration de projet culturel qu'on a fait là. Mmh. Et maintenant, il y a plein d'autres personnes qui ont rejoint le collectif que tu connais. Il y a Rage, Ju, Clara, qui elle s'occupe de la partie affiche. Enfin, ce qui est chouette, c'est que c'est vraiment un collectif hyper protéiforme. Il y a des personnes
1: avec
0: qui.
1: Des meufs en partie. Enfin, genre oui. Que des meufs en fait.
0: Non, c'est pas que des meufs. C'est pas du tout que des meufs, mais c'est vrai que la place des femmes est quand même assez importante. Et puis en plus, ça permet vraiment de penser des événements qui sont aussi respectueux et dans le soin. Donc ça infuse les liens et ça infuse les mentalités des personnes qui font partie du collectif. Mais sinon, je pense que les Kemé, juste qui font partie du collectif, tu dois pas trop les connaître.
1: Ok, ouais.
0: Mais je pense qu'au niveau ratio, il y a plus de gadji que de gars, effectivement.
1: Trop cool.
0: C'est plutôt cool, ouais. Puis c'est très marrant parce qu'il y a pas longtemps, moi comme je travaille un petit peu dans la com et tout ça, un peu des trucs qui me passionnent aussi, je m'occupe du compte Insta Accès Libre et tout. Genre, je regardais les statistiques du compte Insta et les personnes qui suivent le compte Insta. Et c'est marrant parce qu'il y a un tout petit peu plus de meufs que de mecs qui suivent le compte. Et je me dis, tu vois, la DA un peu qu'on présente et le fait que ce soit des soirées qu'on essaye de penser respectueuses, etc., sans utiliser le mot safe place pour en faire du marketing, tu vois, c'est vraiment ce qu'on essaye de faire avec des rondes. Enfin, toute une manière de penser l'espace et l'environnement. On prend vraiment beaucoup de temps à réfléchir à tout ça. Mm-hmm. Et je me dis que dans un sens, ça doit se sentir parce qu'il y a plus de meufs que de mecs qui nous suivent.
1: C'est trop bien.
0: Ouais, c'est hyper cool. J'étais trop fière quand j'ai vu ça.

Ouais, je l'ai trouvé ce tissu ici. J'ai envie d'en faire un peu pimper un peu. Mais je trouve parfait pour ça parce que les cheveux ils glissent grave dessus, alors ça tombe. Ça reste pas.

0: les gros sur la télé en face. Hein.
1: Ouais, j'ai grave la DR.
0: C'est beau.
1: Ouais.
0: C'est
1: bien.
2: Donc, du coup. Ça, j'équilibre de deux voitures.
0: Toi, tu vas faire ton premier hiver à la cible, du coup.
2: Ouais, putain, on va se les cailler, je crois, à ce qui paraît.
0: Ah, ouais, c'est vrai que ça caille.
2: Ouais.
0: Ça n'a pas l'air d'être extrêmement bien isolé en même temps.
1: Bah non.
0: Il y avait trop dans les murs et tout.
2: Ouais. Mais bon.
0: Grosse chaussette.
2: Grosse chaussette, double couette. Faut que je m'achète une deuxième couette. Et ouais, ce sera juste galère pour aller se doucher, je pense. Parce que la douche, en fait, elle est là-bas.
0: Ah,
2: une douche, c'est là-bas.
0: D'accord.
2: Ouais, c'est genre là, il y a des toilettes et une douche. Enfin, je te montrerai après.
0: Ouais, avec plaisir.
2: Mais et du coup, ouais, genre le moment de sortir de sa chambre et d'aller dans la douche, ça va être intense, je le sens.
0: Mmh. Tu m'étonnes.
2: Mais je vais m'y faire.
0: Ouais, puis c'est vivifiant pour le corps, je pense.
2: À ce qu'il paraît. Ouais. Non, en vrai, oui, je pense que je vais avoir froid, mais bon, j'aurai un petit chauffage d'appoint là.
0: Ouais.
2: Électrique. Ça va le faire.
0: Elle est tellement belle ta boîte.
2: Ouais, je suis trop contente. C'est pas fini, c'est encore en construction.
0: C'est toi qui as fait tout toute seule ?
2: Non, Mathieu m'a aidé, mon copain.
0: Ok.
2: Il est trop fort dans ce genre de construction. Et mais la valise, là, je l'ai trouvée sur le bon coin. Vraiment, je l'ai payé 5 balles.
0: Wow.
2: Elle est trop belle, genre.
0: Elle est magnifique.
2: Ouais. Ensuite, on a rajouté le miroir, les petites lampes, les petites lumières, là. Et j'ai envie de continuer à la pimper, j'ai envie de lui rajouter un truc pour la tirer en mode valise.
0: Mmh.
2: Les roues aussi, on a rajouté.
3: Mais oui, normal.
2: Et voilà.
3: Petit coupage de cheveux.
2: Ouais. Hey. Attends, fais voir. J'essaie de faire. Okay. Jamais fait coupe de cheveux à cette heure-ci, tu sais. Normalement, ouais. C'est genre dans l'après-midi ou le matin. Je sais pas quelle heure il est.
0: Late night coiffure.
2: En vrai, why not, hein?
0: Mais grave.
2: Ah bah si, j'avais fait meuf à la teuf là. Du coup, t'avais mixé le soir, il y avait une teuf ici. Et je coupais les cheveux pendant la teuf.
0: Et c'était cool, enfin, genre ouais, les gens étaient contents.
2: De ouf, de ouf.
0: Trop bien.
2: Pour ça, j'en ai fait 2-3 parce qu'au bout d'un moment, j'étais en mode vas-y, j'ai envie d'aller danser et tout.
0: Mais normal.
2: Mais en vrai, j'aimais bien la DR en mode ça coupe les cheveux pendant la teuf, tu vois.
0: C'est hyper cool.
2: Je pense que je referais.
0: Bah, si tu veux le faire à nos teufs.
2: Ah, mais de ouf!
0: C'est plus que bienvenu, hein.
2: Des bars.
0: On organise un truc bah, là dans une semaine, le 20 septembre. Un
2: truc de bikers, là?
0: Exactement. Okay. Et on organise un truc aussi le 31 octobre.
2: Ah, pour Halloween!
0: Pour Halloween.
2: Trop bien.
0: Dans un super lieu.
2: Bah, cette année, il n'y aura pas Halloween ici, du coup. Ce sera où? Là, c'est pas un truc que tu m'avais dit l'année dernière, là?
0: C'est dans un grand hangar qui s'appelle la Cyclophicine à Pantin.
2: Ok. C'est quoi?
0: C'est un lieu de réparation de vélos. Un espace super chouette.
2: Attends, mais le truc d'Halloween ou le truc de là?
0: Le truc d'Halloween.
2: Ok, trop bien.
0: Ouais, c'est dans un big hangar qui est du coup un atelier de réparation de vélos.
2: Mm-hmm.
0: Et ils accueillent une fois par mois, je crois, des événements. Et là, c'est le dernier de l'année. Et ils étaient ok que ce soit nous qui organisions un truc. Donc on est trop happy.
2: Trop stylé.
0: Et,
2: vous payez un truc ou pas?
0: C'est prix libre pour organiser un truc là-bas.
2: Ok, trop bien. Mmh. Prix libre, ouais. C'est-à-dire, genre, vous donnez combien?
0: Bah, on sait pas trop encore combien on va te donner parce qu'on doit prévoir un peu notre budget. Mais nous, ils nous disaient, ouais, ça peut être 5 balles comme 10 000. Hein.
2: 10 000 balles. Okay. Super. Ouais, parce que du coup, c'est gratuit.
0: C'est prix libre aussi l'entrée.
2: Ah, ok, trop bien.
0: Ouais. C'est vraiment une politique qu'a le lieu.
2: Et vous faites toujours prix libre aux soirées?
0: Ça dépend, bah, quand c'est des free, c'est libre.
2: Ouais.
0: Mais après, c'est chouette d'avoir de la dona quand même parce que ça boit une free, ça coûte quand même de l'argent quoi,
2: bah,
0: à
2: ouais.
0: Organiser.
2: Bah, ouais.
0: Donc c'est cool d'avoir, de pouvoir perpétrer les événements et pouvoir avoir un peu de maille, soit pouvoir reverser à des assos collectifs qui nous tiennent à cœur, ou alors de pouvoir réinjecter dans Accès Libre et pouvoir faire en sorte que ça puisse continuer l'aventure quoi.
2: Bah ouais, de ouf.
0: Mais du coup, là, parfois, quand on est accueilli dans des espaces, on est obligé, on est contraint pour des causes justement économiques ou de rémunération des artistes, mm-hmm. de faire payer l'entrée. Par exemple, la soirée des bikers, c'est 10€ l'entrée, tu vois. Mm. Et sinon, bah là, pour le 31 octobre, ce sera prix libre.
2: Trop bien.
0: Mm. Ça va être chouette, vraiment.
2: Ouais, faut que je vienne, là. Je suis toujours pas venue, j'abuse de ouf. Il y a trop de trucs en même temps, toujours.
0: Bah ouais, c'est normal. Hein. Il se passe trop de trucs à Paris.
2: C'est ça.

0: C'est tellement agréable de se faire couper les cheveux là.
1: J'ai intensifié devant, tu me diras ce que t'en penses.
0: Ouais, j'ai hâte de voir. Là, toi, ta couleur actuelle, c'est naturel.
1: Ouais.
0: Vraiment blonde, hein.
1: Ouais, mais...
0: Blonde très claire.
1: Après, j'avais fait quelques mèches plus claires, là. Genre, okay. Peut-être, je sais pas si t'en vois, il y a des mèches plus claires, quand même. Mm. Et sinon, ouais, c'est ma couleur naturelle. Mais j'aimerais bien... En fait, j'avais fait des mèches un peu bleues et tout, j'aimerais bien les refaire, mais que ça tienne, genre, en mode longtemps. Mm. Faut que j'achète, je trouve une couleur permanente.
0: De bleu.
1: Ouais.
0: Bah, si un jour, en plus, tu te mets à teindre les cheveux en couleur, alors là... Je pense que je me laisserai tenter par des petites dingueries.
1: Ah, mais trop bien, mais je pense que je vais devoir le faire. Parce qu'au bout d'un
0: moment. Ouais, vraiment. Genre faire des trucs à étage, un peu.
1: Mais ouais, de
0: une
1: ouf.
0: Une couleur, une autre.
1: Mais de ouf, j'aime trop faire des délires comme ça. Pour l'instant, j'ai fait que sur WAM, j'avoue. Chaque chose en son temps.
0: Bah ouais, carrément. Et toi, ouais, ce sera un objectif là de développer quand même un truc un peu plus sérieux. Enfin, pas sérieux, mais en tout cas où il y a davantage de. Communication sur tes coupes et...
1: Ouais, j'avoue, parce que je me suis pas du tout concentrée là-dessus, mais là, je veux faire un Insta, du coup. Mm. Ouais, j'aimerais trop... Genre, si j'arrive à avoir le temps et tout, de commencer à faire plus des trucs de coupe. Parce que j'avoue, si je commence à faire des couleurs et tout, j'ai l'impression que, quand même, c'est un autre temps, genre.
0: C'est vrai.
1: Pourquoi pas, en vrai, pourquoi pas. Hein. Peut-être ça viendra cette année ou genre après mon diplôme. Vu que là, quand même, faut que je me concentre.
0: Bah ouais, c'est clair. J'imagine que t'as pas trop de visu là pour l'instant sur l'après-diplôme.
1: Non. Mais bon, je pense que je vais continuer là-dessus. Hein. Mmh. Sur mes triples vies, mes doubles vies.
0: Ouais, bah on se sait. Hein.
1: On se sait. Ouais.
0: J'hésitais carrément à faire des trucs encore plus courts, mais en fait, je pense que c'est très bien comme ça.
1: Ouais, dis-moi ce que tu penses.
0: C'est hyper cool. Hein.
1: Genre devant et tout.
0: C'est vraiment, vraiment bien.
1: T'as vu quand même, j'ai fait...
0: Ouais, t'as bien dégagé.
1: Ouais.
0: Mais après... en vrai, c'était déjà un peu comme ça. Hein.
1: Ouais, ouais. Mais là, du coup, j'ai plus marqué le truc.
0: Ouais.
1: Et j'ai pas coupé tout droit, j'ai fait en mode dégradé quand même.
0: C'est super. Vraiment, c'est parfait.
1: Et est-ce que tu veux que, genre... Là, j'ai quand même coupé les pointes, ça va mieux.
0: Tant mieux.
1: Tant mieux.
0: C'était l'idée.
1: Mais du coup, ouais, la longueur, tu voulais la garder derrière.
0: Ouais, grave.
1: Ok. Mmh. Peut-être dis-moi si tu veux que je continue ou je te laisse comme ça. Pas
0: voir. Ah ouais, vas-y, ça roule.
1: Bon, tu peux te regarder là, mais sinon dans les toilettes, on va.
0: Ouais, je vais venir, je pense. Attends, je vais y aller avec ma cape.
1: Profitons du fait de ressentir un magicien. C'est ça. La lumière, elle est à gauche, là.
0: C'est ça, là. Moi, je fais ça, mais c'est très beau. J'aime bien.
1: Trop bien.
0: Ouais, franchement, c'est nickel. Hein. Franchement, j'aime vraiment bien comme ça.
1: Ok, trop bien.
0: Ouais, c'est très très beau. C'est hyper beau, là, ici. Et là,
1: c'est ouais. Bah, je pense que quand tu vas. Oula, ma pompe, pas moi. Quand tu vas te laver les cheveux, ça va reprendre forme.
0: Ouais,
1: souvent,
0: bah,
1: les boucler, vu que tu les as glissés là.
0: Ouais. Il y a plein de mètres carrés ici, moi, la silence.
1: 700.
0: Ah, ouais, c'est 700 mètres carrés.
1: Ouais.
0: C'est énorme. J'ai tellement hâte de laver les cheveux et redécouvrir mes cheveux.
1: T'es tif, tu m'en viens.
0: Je pourrais m'envoyer du toff.
1: Bien sûr.
0: Comme ça, là, je t'en avais grave avec plaisir.
1: Comme ça, je pourrais partager aussi.
0: De ouf.
1: Tout, du coup, là, comme
0: là,
1: ça.
0: Quand on veut tout, je sens qu'il y a quand même pas mal de choses qui sont parties.
1: Ouais, bah ouais. T'as vu l'arrière par terre.
0: Ouais, c'est clair. Mes cheveux tout roux.
1: Ouais, de ouf, c'est trop beau la couleur.
0: Ouais, sur le bleu, ça rend hyper bien. Mmh. Genre, la couleur de l'animité, elle est trop bien.
1: Hop là. Petit coup d'aspi. C'était la coupe avec Charlotte.
0: Et oui.
1: Merci Luce.
0: De rien. De toute façon, c'est pas la première ni la dernière fois que tu vas m'en couper les cheveux.
1: Oui, voilà. Trop bien.
0: Au revoir.
1: Au revoir.
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Tous, ils ont procédé d'écriture qui leur fait figer, cueillir, ramasser les phrases stables, les laissant s'encastrer, se structurer, se fuir, se détruire. Par cette fuite automatique de phrases, qui est le pensée de l'écriture, sa façon causale, sa narration personnelle, le texte se réifie. Or, il se forme, il le savait dorénavant ex nihilo, des cohortes singulières, des pareilles intempestives, a donc une certaine quantité de choses trouve à la suite de cela sur elle, la trace, la tâche, le symbole, la marque du peuplement. Alentour, les autres corps, standards, sans mal, sans cicatrices, sans preuve évidente, doivent être repoussés, bannis. Il faut les rejeter. Ceux de la race doivent naître. À ce stade, le blob commence à reconnaître ce qui est en lui, de lui et ce qui ne l'est pas. Car les propositions se risquent à paraître bien que déjà nées et se reconnaître mutuellement par filiation analogique spontanée. Dormant depuis des temps, 100 ans, une clé se réveille et révèle à de jeunes chiens orphelins errants, perdus, sans étendard, ici de nulle part pour eux, une famille. Ils entendent là le battement sous leurs odeurs, ils doivent se réunir et évincer les semblants. Comme un pulsar noir les domine, les faux, les presque vont mourir.

0: C'était D'un nouveau genre aux éditions Béton Roman.
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2: Le féminisme est universel. Une phrase que vous avez souvent entendue dans les médias, les journaux, sur Internet, qu'il parle pour toutes les femmes, sans exception. Mais cette universalité proclamée cache une réalité beaucoup plus étroite. Si on regarde qui a historiquement tenu le micro, qui a défini les priorités, qui a été mise en avant dans les marches et dans les institutions, on remarque que les femmes, dont parle le féminisme, ressemblent souvent à un profil bien précis, blanche, cisgenre, hétérosexuelle et de classe moyenne. C'est ce qu'on appelle le féminisme blanc. Un féminisme pensé pour elles, qui traite le genre comme la seule oppression qui compte et qui efface les expériences de toutes celles qui vivent aussi le racisme, la précarité, la stigmatisation religieuse et le validisme. Donc aujourd'hui, nous allons nous demander pourquoi autant de femmes racisées ont-elles grandi en pensant que le féminisme n'était pas fait pour elles. D'ailleurs, le féminisme n'est pas un cas isolé, c'est un schéma qui se répète dans les mouvements de libération en général. On peut prendre l'exemple du mouvement LGBTQIA+. La figure centrale a toujours été l'homme gay blanc. Les prides, les représentations médiatiques, les porte-paroles institutionnelles sont historiquement très blancs, très masculins et très cisgenres. Les personnes LGBT racisées, trans, précaires sont la plupart du temps invisibilisées. On remarque également beaucoup de pinkwashing, des entreprises ou des États qui agitent le drapeau arc-en-ciel tout en maintenant des politiques racistes. D'ailleurs, Israël en est l'exemple le plus discuté sur les réseaux sociaux. Ils mettent en avant les droits LGBT pour détourner l'attention de la politique envers les Palestiniens et le traitement local des personnes LGBTQ+. Pour rappel, là-bas, le mariage gay n'est pas légal. Un exemple encore plus concret, l'association SOS Homophobie ou certaines branches de la Marche des Fiertés ont souvent été critiquées pour ignorer les violences spécifiques que vivent les personnes LGBT racisées, qui cumulent homophobie et racisme. Bonjour à tous, on se retrouve pour le 13e déjà épisode de Soft Over Podcast. Je suis en très bonne compagnie. Jaëlys qui est là avec
3: coucou,
2: moi.
3: Coucou, coucou tout le monde.
2: Et Harry, ça fait longtemps qu'on t'a pas vu.
4: Harry, oui.
2: Incroyable. On a pu discuter pour l'épisode de Nouvelle Année.
3: Ouais.
2: Mais ça fait depuis octobre qu'on t'a pas eu en direct avec nous.
4: Et oui.
2: C'est horrible, mais on t'a manifesté.
4: Je suis là.
2: Enfin, et on est en compagnie d'une merveilleuse invitée. Yasna,
5: bienvenue.
2: On est trop contente que tu sois là.
5: Oui.
2: Nous, on te connaît, on a vu ton contenu sur TikTok, on l'a beaucoup apprécié.
5: Ouais.
2: Mais peut-être que nos auditeurs ne te connaissent pas. Du coup, tu peux nous dire qui tu es, ce que tu fais et surtout pourquoi tu as accepté notre invitation.
5: D'accord. Bah, moi, c'est Yasna, connue sous le nom de Sinara sur TikTok. Je fais des TikTok sociopolitiques. Du coup, c'est beaucoup plus axé sociologie parce que je suis étudiante en sociologie. Mais je parle évidemment de politique parce que tout est politique. Mm-hmm. Je suis aussi cofondatrice d'un collectif qui s'appelle Kaira Studio, qui est aussi porteur d'un podcast qui s'appelle Cordialement tes amis noirs. Et j'ai accepté aujourd'hui de venir parce que le féminisme blanc, c'est un problème qu'on doit démanteler. Et il est important de continuer de parler du féminisme blanc et de pas juste laisser le féminisme continuer à être considéré comme le féminisme majoritaire. Mmh. Et c'est important, moi, je pense, ce genre d'initiative. Et c'est pour ça que je suis ravie d'être à côté de vous.
2: Ben, merci d'avoir accepté notre invitation. Il y a une vidéo aussi qui m'a confortée dans le fait que tu dois participer à cette émission. C'est une de tes dernières vidéos où tu as dit oui, tu as appris ce que une personne qu'on a invitée pour l'épisode sur la diaspora qui s'appelle Amixus,
5: oui.
2: tu as dit que oui, la gauche ne devrait pas avoir peur d'être sexy.
5: Oui.
2: Et en fait, ça nous a beaucoup parlé parce que quand on a décidé de créer Softover, on s'est dit que oui, on aimerait une DA qui soit pas conventionnelle, voilà, qui pète un petit peu, qui sort un petit peu des codes. Et du coup, voilà, on est ravis que tu sois là, que tu sois là aujourd'hui.
5: Okay. Je suis aussi.
3: Du coup, pour comprendre un peu plus notre sujet d'aujourd'hui, il faut peut-être regarder comment ce mouvement s'est construit dès le départ. Si on remonte au début, la première vague féministe, autour du début du XXe siècle, elle s'est portée en grande majorité par des femmes blanches, instruites, issues de la classe moyenne. Et leurs revendications sont importantes, évidemment, parce que c'était le droit de vote, l'accès à l'éducation, plus d'égalité dans le travail ou dans le mariage. Mais en fait, elles parlent surtout pour elles-mêmes, parce que ce sont elles qui ont le temps, les ressources et surtout l'accès à l'espace public pour s'organiser et être entendues. Et ça structure tout le mouvement dès le départ. Et par exemple, aux États-Unis, des figures très connues comme Susan B. Anthony ou Elizabeth Cady Stanton, ont clairement défendu l'idée que les femmes blanches devaient obtenir le droit de vote avant les hommes afro-américains. Donc, on n'est pas juste sur un petit oubli ou un angle mort. C'est un choix politique. Ça dit clairement qui est prioritaire dans le mouvement et qui peuvent attendre quoi. Et même quand on avance un peu dans le temps, dans les années 60-80, il faut attendre que des femmes noires s'organisent entre elles pour exister dans le féminisme. Par exemple, il y a la National Black Feminist Organization aux États-Unis, parce qu'elles ne se retrouvaient ni dans les luttes féministes blanches, ni complètement dans les mouvements antiracistes dominés par des hommes. Et en France, on a à peu près la même chose. Le féminisme dominant reste très marqué par un profil des femmes blanches, souvent parisiennes, diplômées, pendant que les femmes issues de l'immigration post-coloniale, les femmes des quartiers populaires ou les femmes musulmanes sont soit absentes, soit réduites à des figures de victimes, des femmes qu'il faut absolument sauver, libérer, sans jamais vraiment leur donner la parole. Et ça, on le voit encore aujourd'hui dans les débats publics sur le voile, sur la religion, sur ce que serait une bonne manière d'être une femme. Et en fait, on parle beaucoup des femmes concernées, mais rarement avec elles. Du coup, de là, on se pose une vraie question. Comment est-ce que nous, on se construit par rapport à un mouvement qui, à la base, n'a pas été vraiment pensé pour nous ? Et je ne sais pas, vous, par exemple, comment vous vous réappropriez le mouvement féministe, en tant que jeune, racisée ? Si quelqu'un veut...
5: Vous pouvez commencer, je réfléchis encore. Question.
4: Si je peux répondre à cette question, disons que quand j'étais jeune, au sein de ma famille, on n'a jamais réellement parlé de féminisme. Mm-hmm. On n'a jamais entendu le terme, que ce soit de ma mère ou des femmes de ma famille, mes tantes, cousines. On va plus parler d'indépendance. Après, ça peut être un autre sujet externe pour plus tard, mais parler de féminisme dans les diasporas africaines, ouais. Parce que c'est tout aussi tabou, on va dire, que le parler de féminisme ici en France. Le terme féminisme, je me le suis approprié un peu plus tard. Peut-être, on va dire, quand je suis entrée au lycée, ouais. Au lycée, université, mais c'est vrai que c'est pas quelque chose dont j'ai grandi avec, c'est pas... Ça va, en fait, ça, c'est apparu d'une autre manière. Mm-hmm. Parce que, comme j'ai dit, dans ma famille, on est pas mal de femmes, et quand... Les idées du féminisme que là, j'ai aujourd'hui, et que... Pas bizarrement, mais je retrouve en fait dans ma famille, ça va vraiment être intitulé comme l'indépendance, en fait. Mm-hmm. Indépendance de la femme, émancipation de la femme, mais jamais on a utilisé le terme féminisme.
6: Ouais, c'est ça, exactement pareil pour moi, et surtout que de mon côté, quand j'étais jeune, la première représentation des féministes que j'ai eue, c'était principalement les fémènes ou les féministes qui étaient représentées à la télé, donc des femmes, on voyait leurs seins, ce genre de choses. Et j'ai jamais eu, quand j'étais petite en tout cas, la réelle explication de pourquoi elles faisaient ça. Ouais. Et donc voilà, je me suis pas vraiment posé la question à ce moment-là et j'ai commencé à réfléchir à mon identité féministe plutôt fin du collège, début lycée, où j'ai commencé à m'engager pour certaines causes qui me tenaient à cœur. Donc c'est à peu près pareil que toi.
5: Ouais, je suis d'accord, je vous rejoins. Moi, je pense que malgré tout, j'ai eu une pensée féministe assez tôt parce que j'étais confrontée à énormément de violences faites par les hommes. Mmh. Et du coup, ça m'a conformée dans l'idée que je devais me battre pour le droit des femmes, mais ça a jamais été, je l'ai jamais décrété comme étant du féminisme. Mmh. Mais je pense que moi aussi j'ai commencé à comprendre la notion du féminisme après, à partir du lycée, quoi. Mais la lutte des femmes, c'est quelque chose qui m'a toujours suivie. Je pense que comme on est une famille où il y a énormément de femmes, il y a eu beaucoup ces combats qui ont été menés, et c'est pour ça.
3: Mmh. Ben, je pense que je vous rejoins. J'ai pas vraiment grand chose à ajouter.
6: Et du coup, vu qu'ici, on est toutes des femmes racisées, je voulais savoir également quand vous avez entendu pour la première fois le mot intersectionnalité, ce qui fait partie de nos luttes et de nos combats. Et c'est un mot qui est apparu, on va dire, en France, il n'y a pas si longtemps que ça. Ouais. Donc, à partir de quand
5: Non, vas-y.
3: Moi, personnellement, c'était vraiment pendant le confinement que j'ai commencé à m'instruire parce que on avait beaucoup de temps et j'étais vraiment en ligne. Du coup, il y avait, je pense, en 2020, il y avait Black Lives Matter. Et les gens, ils étaient vraiment plus focalisés sur le cas de George Floyd. Mais moi, c'était Breonna Taylor qui m'avait plus marquée. Et c'était à cette période que j'avais même appris le mot misogynoir. C'est un peu tard, mais... j'ai appris à ce moment-là et c'est là que j'ai entendu aussi parler d'intersectionnalité. Certes, le mot, je l'ai déjà entendu avant, mais je ne me suis jamais intéressée avant ça.
6: Donc vers 2020, c'est ça ?
3: 2020, comme ça.
5: Ouais. Franchement, moi, je pense aussi que c'était dans ces eaux-là, voire un peu plus tard, fin lycée, parce que je pense que mon féminisme, je l'ai construit déjà à travers des lectures qui étaient très blanches, et c'est ça le problème. J'ai beaucoup lu Mona Chollet, et no shade, mais elle ne parlait pas d'intersectionnalité. Du coup, c'est vraiment très tard que j'ai compris le mot intersectionnalité, mais... Dans toutes mes luttes, j'ai l'impression que je me suis pas, enfin que c'est les ouvrages, ils sont venus après et que j'ai tout construit, genre ma pensée politique, elle est vraiment née de mes expériences. Du coup, je pense que j'avais conscience de ce que c'était l'intersectionnalité, mais que je l'ai conscientisé, que je l'ai conceptualisé vers 2020 et un peu plus tard, ouais.
4: Ok.
5: Ouais.
4: Moi, je rejoins un peu vos deux réponses. Pareil pour que toi, Harry, le terme c'est intersectionnalité, on va dire que j'ai vraiment pris conscience de ce terme-là vers 2020 par là, et ce qui s'est passé avec aussi Black Lives Matter. Et c'est vrai que je l'ai entendu aussi à plusieurs reprises, mais c'était vraiment dans un seul et même milieu, donc le milieu universitaire. La première fois, on voit dire qu'on a vraiment parlé de ce sujet, à ce moment-là, c'était à l'étranger, c'était même pas en France, c'était pendant mon Erasmus. On avait un cours sur ça. Ça décrivait littéralement ce que c'était l'intersectionnalité, qui l'avait conceptualisé. Et un peu plus tard, c'était l'année dernière aussi, quand c'était un peu des cours de... sociologie, on va dire, et on a parlé également de ce terme-là. Mais c'est vrai que je l'ai entendu petit à petit dans mes études, parcours scolaire et en dehors de ça. Et c'est là où je te rejoins. Je ne sais pas si vous vous souvenez de cette vidéo d'une femme. C'était une interview où c'était une femme blanche, du coup, où elle a dit on va jouer un petit jeu pour comprendre si la personne dit a une phrase sexiste, remplacer femme par noir. Et là, vous allez comprendre que c'est problématique. Et avant même qu'il y avait des réactions sur cette vidéo, moi, en tant que femme noire, j'étais là en mode bon. Et si la personne est femme et noire, ça se passe comment? Donc, j'avais pas conceptualisé à ce moment-là, mais j'avais conscience que là, il y a un problème en fait.
6: Ouais.
4: Parce que déjà, pourquoi tu ramènes les noirs dans cette histoire, hein? Et, surtout, l'un n'empêche pas l'autre. Tu peux être femme et noire et subir deux discriminations à la fois.
6: Ce que tu dis, c'est super intéressant parce que justement, en 1989, une juriste américaine noire, donc Kimberly William Crenshaw, s'est posée exactement la même question. Elle s'est dit donc en fait pourquoi on va parler des hommes noirs et des femmes blanches mais pas des femmes noires. Donc en fait elle a créé un concept, elle forgeait plutôt le concept de l'intersectionnalité et elle le développe pour analyser vraiment l'entrecroisement du sexisme et du racisme subi spécifiquement par les femmes noires. Donc elle considère que les oppressions ne s'additionnent pas. Donc c'est pas le sexisme plus le racisme comme deux problèmes séparés, mais les femmes noires aux États-Unis vivent une forme d'oppression spécifique qui est à l'intersection des deux. C'est pour ça que ce concept s'appelle l'intersectionnalité. Et donc ça, c'est arrivé très tard, quand même en 1989, aux États-Unis. Ouais. Donc en France, c'est arrivé bien plus tard. Ouais. Et en fait, Crenshaw illustre cette idée-là, ce concept, par un exemple très très concret. Donc des femmes noires qui se faisaient licencier dans certaines entreprises américaines ne pouvaient pas porter porter plainte pour discrimination sexiste ni pour discrimination raciste parce que des femmes blanches étaient embauchées dans ces entreprises-là et des hommes noirs l'étaient aussi. Donc en fait, elle ne pouvait pas dire « oui, je subis du racisme ou je subis du sexisme » parce qu'il y avait des femmes blanches et des hommes noirs. Donc c'était un petit peu le problème qu'elle a voulu montrer. Et donc le féminisme mainstream n'a pas vraiment intégré ce concept-là jusqu'à maintenant. Et des dizaines d'années plus tard, en 2015, il y a une sociologue qui s'appelle Sirma Bilge qui montre que l'intersectionnalité, depuis qu'elle s'est diffusée dans les milieux académiques et les milieux militants occidentaux, a perdu sa dimension politique. Mmh. Et elle appelle ça le blanchiment de l'intersectionnalité. Ce qui veut dire que le cadre théorique survit, mais ce qu'il devait combattre disparaît de l'analyse. Et on peut illustrer ça avec un exemple très concret, le véganisme. T'en as parlé dans une de tes vidéos, qui d'ailleurs fait pas mal de vues. Tu dis dans ta vidéo qu'il y a des logiques discriminantes, misogynes, patriarcales qui s'accordent avec le fait de manger de la viande. Mmh. Donc, est-ce que tu peux nous parler de comment le véganisme entre dans l'intersectionnalité des luttes ?
5: Le véganisme, en fait, il faut le comprendre à travers le fait que quand on est végane, on est antispéciste. Et le spécisme, c'est ce qui forge aujourd'hui énormément de discrimination. L'exemple que je prends régulièrement, c'est la discrimination que peuvent subir certaines personnes chinoises au collège, ou enfin même aujourd'hui dans plein de sketchs français, on va dire « Haha, eux, ils mangent du chien, eux, ils mangent du chat. » Ils mangent, oui, des chats et tout. Et du coup, bah, ça, c'est lié au spécisme et c'est une lutte qui doit être ancrée avec celle du racisme et celle de l'intersectionnalité. Parce qu'en fait, quand on décide d'être spéciste, quand on décide de critiquer quelqu'un qui mange du chat, et même si c'est faux, enfin, c'est pas ça la question. La question, c'est que t'as pas le droit de critiquer quelqu'un qui mange du chat si toi, à côté, tu manges d'une poule. Et ça fait que à la fin, tout ce que tu renvoies, c'est « Haha, regardez-moi ces sauvages qui sont en train de manger comme des sauvages », alors que nous, en France ou en Occident, on mange extrêmement bien. Du coup, pour moi, la lutte végane, elle doit être ancrée dans des luttes racistes et dans des luttes féministes, parce que évidemment, même par rapport aux vaches, la consommation de vaches, bah, elle se fait à travers des logiques où on va violer des vaches. Et je sais qu'on fait souvent la critique par rapport à ça, mais en fait, inséminer une vache de force parce qu'il n'y a plus de bœuf, ça n'en fait pas moins un viol. Parce que je sais que suite à ma vidéo, il y a eu beaucoup de critiques du fait que, oui, mais en fait, il n'y a plus de bœuf, etc. On les a tous tués. Mais mm-hmm. Le capitalisme a forgé en fait le fait qu'on devait maintenant violer des vaches pour mm-hmm. pouvoir manger. Ça fait pas de... Le manque de bœuf ne fait pas dire qu'il y a moins de viols. Donc c'est pour ça que pour moi, ces luttes, elles sont toutes reliées entre elles et qu'il n'y a aucune lutte qui est vraiment foncièrement différente. Après, le problème avec le véganisme, c'est que c'est un problème qui est repris par des personnes blanches privilégiées qui se permettent de critiquer la consommation de personnes de banlieue, alors qu'on n'a pas tous les mêmes accès à cette culture du véganisme. Et donc, c'est un sujet qui peut être tabou, mais qu'on doit se réapproprier, nous, je pense, en tant que personnes racisées, femmes issues de minorités.
6: C'est ça, ouais. J'ai vu les commentaires sur ta vidéo de personnes qui aimaient bien le début de ta vidéo, mais la fin,
5: ouais, c'est ça.
6: Le critiquer. Ouais. Et ça, c'est assez dingue, en fait, qu'ils n'ont pas compris oui. exactement ce que tu dis, parce que tout ce que tu dis est juste par rapport ouais. à ce sujet. Et merci. C'est super intéressant de faire un parallèle avec le véganisme, ouais. c'est pas ce qu'on voit souvent. Ouais. Et donc je reprends un petit peu ce que Bilge, elle a parlé du blanchiment de l'intersectionnalité. Et on ouais. se rend compte que si les personnes racisées font un truc, peu importe le truc, ça va jamais être considéré cool.
5: Ouais.
6: Mais par contre, si un blanc le reprend, ça devient très rapidement trendy oui, et cool. Et je pense à un truc, je me dis sincèrement, si les blancs commencent à manger du chien, ça ne veut oui. pas dire que les personnes asiatiques en mangent ou pas, ça c'est oui. pas la question. Mais ça va être beaucoup plus normalisé ouais, parce que c'est les blancs qui le font. Donc ça, c'est vraiment une question ouais. à se poser, quoi.
4: Oui, on peut prendre d'autres exemples, hein, comme la reprise de certaines expressions, comme le voguing, des termes propres à la culture drag et trans, clock it, repris aussi par les hétéros. Donc, à savoir que clock it, ça vient du ballroom culture noir et queer de New York des années 80 et 90. Et cloaker signifie quelqu'un, voire en fait, ça, c'est quelqu'un qui signifiait voir à travers son apparence, pardon, et ça permettait de repérer qu'une drag queen ou une femme trans n'était pas passable. C'était ouais. littéralement une question de survie. Et être un cloquable, c'était pouvoir circuler en sécurité dans le monde. Et ensuite, ça a été popularisé par RuPaul's Drag Race, puis explosé sur TikTok, bien sûr. Et le sens maintenant, c'est un peu comme Slay. Slay and I Hoop. Il y a plein d'autres expressions qui venaient justement d'espaces, des communautés minoritaires qui ont été reprises par les Blancs. Et en France, on n'a pas été épargné aussi parce que il y a les termes doro, pain,
5: goumin.
4: Ouais, voilà, goumin qui viennent du nouchi ivoirien. Il y en a beaucoup qui utilisent ces termes et qui ne savent pas d'où ça vient réellement et ce que ça voulait dire initialement également. Mm-hmm. Mais ils viennent reprendre ces termes-là de ces populations parce que c'est cool, parce que c'est trendy et on voit un peu. J'ai l'impression qu'on nous voit un peu comme des produits et c'est un sujet qui a été beaucoup parlé, qui a été beaucoup utilisé aussi sur la scène américaine, mais en France ça revient aussi. Et pareil pour ces termes où malheureusement ces personnes-là, donc par exemple ceux qui ont l'habitude, les Ivoiriens de Côte d'Ivoire ont l'habitude d'employer leur terme, c'est du nouchi, ils ont été invisibilisés parce que maintenant tu vas demander à une personne ça veut dire quoi mon pain, c'est quoi mon goumin, ça va être des Français blancs qui vont donner une définition qui est totalement qui n'est pas la bonne, soit fausse, soit partiellement fausse. Et malheureusement, ça invisibilise
6: Ils se réapproprient carrément les mots d'autres langues. Ils ne savent même pas que ça vient d'une
4: autre. C'est ça.
5: On avait fait un épisode de podcast, du coup, dans Cordialement tes amis noirs, qui s'appelait Être noir est à la mode, sauf quand t'es une personne noire. Mmh. Et on a invité une personne ivoirienne qui nous a expliqué qu'en fait, le mot doro, à la base, ça veut juste dire je vais aller dormir. Et du coup, là... Il a dit, moi, quand j'étais petit avec mon cousin, je disais tout le temps, ouais, viens, on va doro. Et aujourd'hui, il ne peut plus dire ça à son cousin parce que les gens se sont réappropriés, les personnes blanches se sont réappropriées le mot doro pour parler de sexe, etc. Ouais. Donc,
4: Ça, c'est cool. Et on peut rejoindre ça à la sexualisation des personnes noires aussi.
5: Exactement,
6: oui. Donc, comme vous avez vu, la France n'est pas épargnée, comme tous les pays. Ça se passe aux États-Unis, on va retrouver les mêmes mécaniques en France. Et en fait, on se rend compte qu'il y a également beaucoup de Blancs qui vont utiliser la rhétorique du sauveur. Ça, c'est vraiment un classique. Vraiment, dans tous les pays où il y a des Blancs, ils vont juste être en mode « il faut sauver les personnes racisées ou les autres personnes blanches ». Et donc, le féminisme blanc, pour revenir à notre sujet, use d'une rhétorique double face aux hommes racisés, principalement les hommes racisés là, moins avec les femmes racisées, alors ça, c'est une autre question. Donc, les hommes racisés sont présentés comme une menace pour toutes les femmes, ce qui cache à la fois le sexisme proprement blanc et qui sert d'alibi au racisme, en construisant la figure de l'homme noir ou arabe à sexualité dangereuse. Et donc, l'exemple de Doro, c'est vraiment un exemple très concret, parce qu'à la base, comme tu l'as dit, ça veut dire dormir. Comment ça se fait que ça ait un acte sexuel? C'est assez dingue. Et donc, ce mécanisme est puissant parce qu'il déguise, parce qu'il se déguise en protection et il fait passer une construction raciste pour de la solidarité féminine en disant « Oui, faites attention, les hommes noirs sont plus violents, les hommes arabes me font peur, ils agressent les femmes dans les cités. Ouais. » Et ça, c'est assez grave. Et il y a un collectif qui s'appelle Némésis, qui fait ça à temps plein.
5: Vraiment.
6: Ça, c'est assez dingue.
5: Ouais.
7: D'ailleurs, Némésis, du coup, c'est la fameuse association de protection des femmes. Oui. Enfin, en tout cas, elle se présente comme ça.
5: Protège-je pas une femme?
6: Protège bien les femmes.
4: Telle est la question.
7: Quelle femme? D'ailleurs, Némésis, du coup, juste pour dire, c'est un mot qui... Ça emprunte son nom à une déesse grecque qui veut dire vengeance.
6: C'est la déesse grecque de la vengeance, ouais.
4: Vengeance envers qui?
7: Ouais, justement.
6: Envers qui? On peut se poser la question.
4: Posons-nous la question.
6: On sait.
7: Mais du coup, Némésis, c'est un groupuscule fondé par, vous la connaissez toutes, Alice Cordier. Je veux dire une militante très active sur Twitter qui passe énormément de temps à attaquer et harceler tout le monde, quoi. Entre les personnes racisées, les journalistes, qui est-ce qu'elle attaque pas. Et avec Némésis, on est en fait, comme on l'a dit tout à l'heure, ben, du coup, on est plus dans un féminisme, on va dire, maladroit qui oublie certaines femmes, parce qu'elle, vraiment, ben, elle, ça exclut activement ben, les autres.
4: C'est revendiqué.
7: Ben oui, c'est revendiqué, elle le revendique. Elle utilise vraiment la cause des femmes pour ben, justifier leur discours raciste, homophobe, transphobe. Ben. Juste l'extrême droite, quoi.
4: Le but, notre but, c'est de protéger les mâles blancs.
7: Ouais, sans féminisme, ça protège les mâles. Enfin, déjà, je suis désolée.
8: Mais ouais, du coup, vraiment, leur palmarès, elles pourraient gagner des médailles d'or pour tout ce qu'elles ont fait de très grave. Par exemple, elles ont fait une manifestation en niqab le 31 janvier. Une vingtaine de membres manifestaient en voile, du coup, intégrable pour ce qu'elles ont appelé le « no » Hijab Day, non pour défendre les femmes musulmanes, parce qu'on pourrait croire que ouais, c'est pour les défendre. Non, mais c'est pour dénoncer ce qu'elles perçoivent comme une islamisation de la société. Et en plus, ce genre d'association adore les mots islamisation, Daesh. Enfin bref, ça va très très loin à chaque fois. Elles s'entraînent avec des armes, les femmes de ce collectif, donc il y en a 300, elles s'entraînent avec des armes semi-automatiques pour se défendre. Avec des armes.
4: D'une potentielle agression.
8: D'une potentielle. Je sais pas qu'on était aux États-Unis.
5: Oui, c'est ça.
8: Un gros flingue et tout. Et depuis des années, Némésis perturbe les manifestations féministes, alors qu'elle se considère comme féministe. Donc c'est assez fou. Voilà, je sais pas, tout en penses quoi
5: Non, je trouve ça dingue. Franchement, il n'y a pas d'autre mot, c'est juste un peu fou. En plus, j'ai vu une vidéo tout à l'heure du fait que quand tu faisais un don à Némésis, tu étais réduit sur tes impôts. Donc, je suis un peu choquée que c'est protégé en fait par l'État, Némésis. Mais moi, je pense que c'est ce genre d'associations qui sont vraiment dangereuses. Et. Je ne sais pas si vous en avez parlé dans les questions, mais en fait, moi, j'ai souvent parlé, j'ai une vidéo sur moi, sur mon compte TikTok, désolée, qui n'a pas trop fait de bruit, mais qui est très importante pour moi, qui est du fait que je me suis toujours sentie plus noire que femme. Mm-hmm. Et en fait, aujourd'hui, plus je grandis, plus je me rends compte que c'est à cause de ce genre d'association, parce que le féminisme blanc, on peut le voir comme le film Barbie, etc. Mais ça fracture surtout des identités, parce que... À la fin, tu te sens protégée ni par le féminisme, ni par la cause antiraciste. Et du coup, quand on entend ce genre de discours à longueur de journée de « oui, on doit se protéger, etc. » et on ne protège pas toutes les femmes, bah, ça fait juste qu'on n'a plus de cases pour nous. Et au final, on doit se reconstruire avec le temps, avec un nouveau féminisme que nous-mêmes, on essaye de piocher quelque part, on essaye de se retrouver, etc. C'est pour ça que la question sur le féminisme, tout à l'heure, comment on l'a compris, bah, elle m'a fait penser à ça, du fait que, bah, en fait, le féminisme blanc, il nous l'est présenté, mais quand on en a besoin, bah, il n'est jamais là. Et c'est ce que Némésis représente, c'est un manque de besoin pour les personnes racisées, les femmes racisées.
8: C'est ça. Et par rapport à ce que tu as dit, la vidéo, du coup, pareil... je l'ai vu aussi, Atessa me l'a envoyé, big up à Atessa qui n'est pas avec nous aujourd'hui, mais qui est avec nous bizarrement aujourd'hui. Du coup, par rapport à la vidéo, donc si vous ne savez pas, quand on donne de l'argent à une association, on peut pas payer, enfin avoir une réduction d'impôt du coup. Sauf que c'est valable uniquement pour les associations qui sont considérées comme associations d'intérêt général. Sauf que le problème, c'est que Némésis n'est pas une association d'intérêt général. En gros, elle utilise une autre association pour avoir cette réduction d'impôt. Donc c'est un peu étrange. En fait, elle profite de cette ambiguïté pour pouvoir avoir cet avantage, on va dire ça. Donc, je ne sais pas si tu as vu la vidéo jusqu'à la fin, mais la personne, le journaliste, va interviewer le ministre de l'Intérieur, Laurent Nunez, qui va dire qu'il n'est pas au courant et qui va se renseigner. Ça, c'est assez dingue, il va se renseigner. Et Sébastien Lecornu, pareil, qui évite totalement la question et qui dit « oui, je verrai ». Il a vraiment dit « je verrai ». D'accord, ok, c'est quand même assez grave. Oui. Cette vidéo, elle a été faite par Quotidien.
5: Oui.
8: Du coup, voilà, vous pouvez la trouver sur TikTok directement. Et elle est sortie aujourd'hui.
5: Oui.
8: Elle est sortie aujourd'hui. Du coup, vous pouvez la trouver assez, assez facilement. Un autre exemple encore plus criant, plus concret en France, on est obligé d'en parler, c'est le voile. Voilà. Oui.
7: j'ai pas besoin d'aller si loin que ça. Juste imaginer la vidéo de Marion Séclin, Seclin, qui a buzzé en 2024. Je sais pas si tu vois de quelle vidéo je parle.
5: Non.
7: En gros, elle a fait une vidéo où elle a mis un foulard autour du cou. Elle a dit, c'est comme ça qu'on doit mettre
5: le voile, je me rappelle.
7: Le foulard.
5: Oh, mon Dieu.
7: Et donc, cette vidéo-là a été reprise par toutes les chaînes type BFM TV, CNews. Mm-hmm. Pas pour dénoncer, évidemment, puisqu'on n'est pas dans le monde des bisounours, mais pour justement appuyer son propos en disant que voilà... Le voile, c'est mal. Il n'y a pas une semaine où le voile n'est pas mentionné en France, ce qui est assez alarmant. Non. Ces chaînes-là qui ont énormément d'influence, donc BFM TV, CNews, France TV, même si cela joue woke, on sait qui ils sont exactement, et TF1, vont donner la parole à des gens qui sont fiers de fiers anti-voile et qui vont répéter les mots islamiste, radicalisation, terroriste, sécurité, immigration, voilà. Et du coup, il y a certaines féministes blanches, en tout cas des femmes qui sont considérées comme féministes, comme Thaïs Descuffons. Celle-là, c'est très grave. Caroline Fourest, qui passe pas mal à la télé, en fait... Ce qui est intéressant, c'est que sur Internet, sur sa fiche Wikipédia, il y a écrit polémiste. C'est ça son polémiste. C'est assez dingue. Alors, elle n'a pas de métier, c'est juste polémiste. Enfin, si, il y en a plusieurs, mais c'est ouf de mettre ça sur sa fiche. Elisabeth...
5: Zemmour aussi, à un moment, c'était polémiste.
7: Mais oui, c'est quoi ? C'est ouf, franchement. Elisabeth Badinter, qui est laïque. Sauf pour la religion musulmane.
5: Évidemment.

0: association d'ailleurs, qui s'appelle Ni pute ni soumise.
1: Oh oui.
0: Magnifique nom, fondée par Fadela Amara, qui considérait que les jeunes filles voilées étaient victimes du sexisme de leur milieu familial. Mmh. Donc voilà.
1: Et alors, ouais, c'est ça.
0: Quand elle pointe du doigt les familles, c'est les Arabes. Voilà. Du coup, c'est dingue. Évidemment, il y a d'autres collectifs.
2: Mmh. Bah, on peut parler. Je pense que vous connaissez aussi Nous Toutes.
1: Ouais.
2: Donc, genre, pour faire hyper simple, c'est un collectif qui émerge après le hashtag MeToo. Je ne sais pas si tu veux faire un petit contexte.
3: Bah, le collectif MeToo.
2: L'hashtag MeToo.
3: L'hashtag, pardon. L'hashtag MeToo. En fait, c'est un hashtag qui a été, créé. Créé par Tarana Burke, donc dès 2006, donc ça remonte quand même, ça fait 20 ans en fait. Donc c'est une femme qui travaille dans une association new-yorkaise de lutte contre les violences sexuelles infligées aux petites filles noires issues des quartiers populaires. Et en fait, c'est elle qui a créé ce hashtag. Hashtag qui a été popularisé par une actrice du nom de Alyssa Milano, qui a dénoncé justement des abus. C'est suite à l'affaire.
2: Wesh,
3: 1, 2, 3, Weinstein.
1: Oui.
3: Et en fait, elle est devenue, je parle de l'actrice, hein, Alyssa Milano, c'est un peu devenu le visage de ce hashtag-là.
1: Ouais, ouais.
3: Et ça a totalement invisibilisé la créatrice de ce hashtag, donc une femme noire. Et quand on a un peu plus commencé à parler d'elle, malheureusement, non seulement les gens ne l'ont pas cru, elle a subi du racisme, elle a subi du sexisme, donc hashtag misogynoire.
1: Ouais.
3: Et également, ils ont nié son vécu parce que c'est une femme qui c'est une survivante. En fait, elle a subi un viol à l'âge de 7 ans. Et donc, elle a tout simplement voulu créer un espace dédié pour les femmes survivantes qui ont subi ce genre d'abus. Et malheureusement, on a totalement nié son vécu en dépit de ce qu'elle avait... En dépit de ce qu'elle a dû subir. Mmh. Et les internautes ont décidé de mettre sur un piédestal justement l'actrice Alyssa Milano, qui elle également a subi des abus, tout en niant justement ce que la créatrice du mouvement, enfin du hashtag, a subi, malheureusement.
0: Ouais.
2: Mmh. Et en France, du coup, on a aussi l'équivalent qui c'était Balance ton porc, un hashtag. Qui cette fois s'était lancée par la journaliste Sandra Müller. Et en fait, à partir de là, il y avait aussi une sorte de libération de la parole, mais dans les médias, dans le cinéma et dans la politique. Mmh. Et en fait, le collectif Nous Toutes, donc, pour revenir à eux, organise des marches, des formations, des campagnes. Mais en 2020, il y avait une polémique assez révélatrice, parce que Nous Toutes organise une formation sur l'intersectionnalité.
1: Oui.
2: Mais elle a été animée par deux femmes blanches. Et
3: mais après, de mieux, pour en parler que deux femmes blanches.
2: Évidemment. Mais évidemment, j'ai dit polémique. Du coup, le collectif reconnaît lui-même après qu'il y avait eu un problème. Et je vais vous lire des extraits du thread Twitter, du coup, de leur, on va dire, excuse. Elles disent « Nous toutes a organisé début novembre une formation sur l'intersectionnalité. Plusieurs personnes ont exprimé un malaise et une colère de voir deux femmes blanches animer une session de formation sur ce thème. Elles ont raison. Parler du racisme et d'intersectionnalité sans donner la parole aux premières concernées est une erreur. En faisant cela, Nous Toutes invisibilisent de fait, même de manière involontaire, la façon dont ce concept a été inventé puis diffusé par des femmes noires.
0: En fait, c'est grave.
1: Ouais,
0: c'est en fait, très c'est grave parce que c'est vraiment une association du coup féministe et c'est une association, une des associations la plus connue en fait en France.
1: Oui.
0: Elle dénonce des choses, sauf qu'elle les applique.
2: Ouais, pas, reproduit.
0: Pas. Et leur excuses, en fait, elles sont...
3: C'est élu et s'en tape.
0: elles sont graves, en fait, leurs excuses.
1: Et je ne suis pas sûre de l'info, mais je crois avoir vu passer ça, du fait que l'association Nous Toutes, elle retrace aussi tous les féminicides faits dans l'année, mais elles ne prennent pas en compte les dom-toms. Donc je ne sais pas si c'est vrai, mais...
0: J'avais vu ça, je ne sais pas si c'est vrai, non. Mais ça ne m'étonnerait pas, vu que la majorité de leurs membres sont en fait blanches.
1: Oui.
0: Donc ce ne serait pas étonnant du tout.
1: Du coup, le nombre de féminicides en France, il est un peu faussé à partir du moment où on ne compte pas Mayotte, La Réunion.
3: C'est que France comptait
1: hexagonal.

0: Après, les dom-toms, ils sont souvent
1: oubliés
2: par tout le monde. Donc,
1: Un petit aparté, juste sur Twitter, il y avait quelqu'un qui avait posté le drapeau martiniquais. Et ils étaient en mode, oh, c'est la Palestine, arrêtez de parler de la Palestine.
2: Oui, mon Dieu.
0: Quelle violence, vraiment.
3: Et oui, j'avais vu la vidéo d'un mec, du coup, sur Twitter. Je sais pas si vous avez vu la même vidéo que moi. Je l'ai vue hier, en plus, je suis trop choquée. C'était un mec, du coup, qui tombe sur, je crois, c'était Netflix, qui a sorti une série.
2: Ouais, donc, c'est Bandit.
3: Voilà, et qui a fait un, je sais pas comment on appelle ça sur Twitter, mais en gros ils ont mis les couleurs du drapeau, et en fait quand tu cliques sur l'image, tu vois les images de la série. Enfin bref, et donc il a cru que c'était le drapeau de la Palestine, donc il a commencé à, il était en live, il a commencé à écrire, ouais franchement ça me choque, Netflix, Palestine, tout ça. Et en fait dans son live il y a des gens qui lui disent, ouais mais c'est pas la Palestine ça, tu te trompes. Et après il a supprimé son commentaire, et il a dit, ah ouais. Ok, et c'est juste trop gênant en fait.
2: C'est vraiment trop grave. C'est
4: surtout de la part de personnes qui se disent patriotes, qui aiment leur pays, qui ne sont pas capables de reconnaître le drapeau dans des territoires. Ouais, bref, passons.
1: Pour revenir au sujet, on voit que qui a vraiment pu prendre la parole avec le hashtag MeToo, hashtag balance ton porc. Parce que même si le mouvement il est mondial, celle qu'on a le plus entendue, c'était surtout des femmes issues d'abord du monde culturel, médiatique, donc souvent blanches avec un certain capital social.
2: Exactement.
1: Et pendant ce temps-là, les autres femmes qui vivent les mêmes violences, voire un peu plus, n'ont pas la même visibilité. Et il y a les travailleuses domestiques, souvent migrantes, les femmes des abattoirs, les ouvrières du textile qui subissent des violences sexuelles au travail dans des proportions tout aussi alarmantes, mais leurs témoignages n'ont pas déclenché de hashtag viral. Et le féminisme blanc bénéficie de financements, de plateformes institutionnelles et d'une visibilité qui lui donne une attractivité, même pour des femmes radicales, donc en termes de possibilités d'emploi et d'espoir de changement plus concret. Et j'aimerais bien vous demander, est-ce que vous êtes senti concerné par ce mouvement, par exemple, hashtag balance ton porc, MeToo et tout.
2: Moi, je pense que je me suis senti concernée, mais en même temps, j'ai vu tout ce qui s'est passé et le fait que y avait peu de personnes noires qui étaient mises sur un piédestal pour évoquer tout ce qu'elles avaient vécu. Et de toute façon, je pense que le féminisme blanc et le féminisme majoritaire, ils marchent comme ça, parce que c'est les personnes blanches qui doivent souffrir pour que la société s'envole, parce que si c'est pas les personnes blanches qui souffrent, la société en a rien à foutre de toute façon. Et donc c'est pour ça que même les mouvements comme ça, quand on est concerné par des VSS, on peut pas se sentir représenté, on n'a pas l'impression qu'on a ce droit à la parole, parce que les gens ne vont pas nous croire et vont surtout individualiser le problème. J'ai l'impression que lorsqu'on parle de MeToo et que les féministes blanches se sont réappropriées ce mouvement, c'était un problème de société, mais par rapport aux femmes blanches. Mais si une femme noire évoque ce qu'elle a vécu, ça sera un problème qui a été fait un jour, comme ça, random, par un homme qui était sûrement dans une ruelle, etc. Enfin, ça alimente toute une culture du viol. Et c'est pour ça que même si on est victime de VSS, on ne peut pas se sentir représenté par des mouvements qui valorisent uniquement les violences qui sont subies par des femmes blanches. Enfin, c'est complètement dérisoire.
0: C'est vrai. Et MeToo, ça n'incluait pas vraiment l'intersectionnalité.
2: Exactement,
0: c'était vraiment le féminisme blanc. Et je ne me suis pas non plus sentie, on va dire, incluse dans cet hashtag-là. Et, plutôt balance ton porc, parce que j'étais en France.
2: Oui, c'est ça aussi.
0: Et donc, il y avait eu tout un engouement avec aussi la chanson d'Angèle qui a fait balance ton quoi. Et c'est vrai que, j'ai beaucoup aimé sa chanson. mais je ne me suis pas vraiment sentie, invitée à parler, des VSS que j'ai pu potentiellement vivre. Surtout que ce n'était pas des VSS qui étaient 100% lié au sexisme, mais il y avait aussi, le racisme qui rentrait en compte. Et donc en discuter avec des gens ou en parler, c'était assez compliqué, parce qu'on ne prenait pas en compte, du coup, mon témoignage à 100%. Uniquement la partie, misogynie, mais la partie raciste, ça va un petit peu être difficile pour certaines personnes blanches d'intégrer ça, ou beaucoup de personnes qui ne croyaient pas à cette intersectionnalité là et ça c'est assez dingue, Petite parenthèse, la régie nous a informé que les dom-toms, c'est inclus dans les...
2: Ah ok, désolée.
0: Voilà, j'avais vu passer un truc aussi comme ça, mais peut-être que c'était juste une intox. Ouais. Mais voilà, merci à la régie de nous avoir parlé à l'oreillette, en tout cas.
4: Et pour ma part, en fait, je rejoins un peu tes propos, Mieni, c'est plus « balance ton porc ». Parce qu'en France, c'est vrai que ça a été plus partagé.
0: Ouais.
4: Concernant l'hashtag MeToo, moi, je l'ai plus, on va dire, relié à tout ce qui est sphère culturelle, mais célébrité.
2: Ouais.
4: C'est pour ça que j'ai une sorte de distance avec... bien que je ne nie pas le vécu de ces femmes, hein, loin de là, mais je me sentais pas plus concernée par le MeToo en disant que, ah oui, bah... Dans ce contexte-là, c'est vrai que c'est ce milieu en particulier qui a été touché, malheureusement.
0: Le cinéma.
4: Voilà, exactement. Ouais. Donc, c'est vrai que MeToo, j'ai pas eu plus on va dire, d'attache, d'accroche par rapport à concernant ce hashtag. Balance ton porc plus, parce que c'est français. Et c'est comme c'était, on va dire, à échelle nationale, j'ai plus relate certaines histoires. Mais c'est vrai que la dimension... raciale de certains témoignages ont été peu pris en compte malgré que ça a été énoncé en fait.
2: Ouais, et balance ton porc, c'est aussi vite devenu balance ton youtubeur. Du coup, il y avait ce truc où c'est que les personnes, enfin pas privilégiées, mais des célébrités. Voilà. Donc c'était difficile aussi de s'exprimer.
4: C'est ça. Et même pour un peu revenir sur le secteur culturel, parce que, bon, l'a pas cité, mais il y a des actrices françaises qui ont subi des abus avec l'affaire Polanski, par exemple. Ouais. Et malheureusement, il n'y a pas eu de suite parce que cet homme continue à avoir,
0: des
4: prix. C'est ça. Ouais, c'est ça. Donc même quand tu dis que ce sont des femmes blanches qui subissent dans un milieu privilégié, il n'y a pas de... il n'y a pas de justice.
0: Il n'y a pas de justice.
4: Nous, en tant que femmes issues des minorités, nous n'avons pas de nom, nous n'avons pas de réseau. C'est aussi déstabilisant de voir des affaires comme ça être classées. Enfin, c'est même pas classé sans suite. Parce que je crois qu'il n'y a même pas eu de justice.
0: Même pas d'affaires. C'est pareil pour Gérard Depardieu. Durant un moment, on voyait pas mal... on va dire d'informations, d'émissions télé qui parlaient de Gérard Depardieu et de femmes blanches auxquelles on avait donné la parole dans les chaînes type France 2, il me semble. Et en fait, Gérard Depardieu, il continue de faire ses trucs, il continue de faire sa vie. Il me semble qu'il y a eu un procès, mais un procès qui n'a pas abouti, même s'il y a des tonnes de victimes, en fait. C'est des personnes connues, c'est des actrices. Et il me semble aussi, je ne me rappelle plus du nom de cette actrice, mais c'est une femme qui a vécu des VSS quand elle avait 10 ans, quand elle a travaillé sur un film avec Gérard Depardieu. Je ne me rappelle plus de son nom. En tout cas, on le mettra en description du podcast, parce que quand même, c'est pas cool.
4: Pareil pour celle qui a subi des affaires Polanski.
0: Oui. Ah voilà, la régie qui... oui, on a une régie, ouais. Il a été condamné en mai à 10 mois avec sursis pour VSS.
2: 10 mois.
0: Dis-moi, en fait, c'est comme s'il avait volé au supermarché.
2: Bah, c'est ça.
0: Et je pense même que les personnes qui volent des pâtes au supermarché...
4: Pendant les manifestations, ils ont pris plus, hein.
2: Vraiment.
0: Ouais, c'est vrai. Donc, c'est assez dingue. Okay. Fact check. Ok, c'est assez dingue, c'est assez fou. Mais oui, voilà. Donc, comment... En fait, même le féminisme blanc n'est pas assez valorisé. C'est un peu bizarre de dire ça, mais si les blancs, le féminisme blanc n'a pas autant de reconnaissance,
4: comment nous on va.
0: Mais bon, on garde espoir et c'est comme ça qu'il y a des associations qui voient le jour, des ouvrages qui sortent du coup sur l'intersectionnalité, qui mettent en avant toutes ces questions-là. Et c'est pour ça aussi qu'aujourd'hui on fait un podcast sur le féminisme blanc et qu'on met en lumière toutes ces luttes, tous ces combats. Et aussi qu'on t'a invité. Et c'est cool que tu fasses pas mal de vidéos qui parlent de tous ces sujets qui te tiennent à cœur. D'ailleurs, qu'est-ce qui t'a donné envie de commencer à faire des vidéos?
2: Alors, moi, j'ai toujours fait des vidéos. À l'époque, j'avais une DS et je me filmais avec ma DS. Mais j'ai commencé mon compte TikTok en parlant d'Arcane parce que la saison 2 était sortie et je l'analysais sous un prisme sociopolitique, comme toujours, parce que je détestais Caitlyn comme si une... comme si policière à cab. Et du coup j'ai commencé à faire des vidéos, mais c'était surtout aussi parce que c'est Angela Davis qui dit que l'espoir est une discipline et qu'en fait plus je passais mon temps sur les réseaux sociaux et que je voyais des personnes d'extrême droite, je me sentais vraiment impuissante politiquement et j'avais vraiment l'impression que, enfin, en 2027, moi ça me terrifie énormément, j'ai vraiment peur des élections, et c'est pour ça que je me suis dit que fallait faire des vidéos, fallait continuer à parler de politique et analyser des faits de tous les jours, parce que ça reste important et c'est des luttes qu'on doit continuer de mener à peu près tous les jours. Et je me dis que si je peux utiliser ma petite visibilité pour faire parler ces personnes-là, pour mettre en avant des témoignages, mettre en avant des luttes, c'est ce que je dois faire et c'est ce qu'on doit, pas tous ce qu'on doit faire, mais on doit tous essayer au moins de politiser notre quotidien parce que c'est ça qui va nous aider à faire changer les choses. Malgré tout, je me rappelle que il y a une époque pendant les législatives où les gens qui faisaient des édits ont commencé à faire des édits avec la politique. Et je me dis que ce genre d'initiative, même si ça peut paraître un peu dérisoire, ça reste quand même important juste pour le monde politique et pour valoriser la gauche et le fait que la gauche doit devenir sexy et cool.
0: Ouais. Et d'ailleurs, on va en parler au prochain podcast. Oh. C'est intéressant que je dise. Ça fait des chemins et tout, des liaisons. De la façon de communiquer donc des jeunes, enfin juste des médias actuellement qui vont utiliser, on va dire, une façon de parler très Gen Z pour happer les jeunes. Et donc ça, c'est intéressant parce que la façon de communiquer, la communication a totalement changé. Donc évidemment qu'on est obligé de prendre ça à notre avantage, même si il y a toute une discussion autour de la mémification et de qu'est-ce qu'on doit prendre au sérieux et qu'est-ce qu'on doit... est-ce qu'on peut rigoler de tout ou pas? Du coup, ça, c'est une question qu'on abordera aussi très bientôt, finalement.
2: Restez connectés.
0: Restez connectés. Mais oui, tout est lié. Et c'est intéressant que tu puisses partager ton avis et faire des vidéos. En plus, t'as quand même une petite visibilité, donc c'est cool.
2: J'ai eu 12 000 abonnés.
0: Félicitations. Mais c'est pas mal, franchement, c'est pas mal. Et pouvoir... pouvoir s'exprimer sur des sujets aussi niches, parce que même si on pourrait penser que, le féminisme, mais le féminisme intersectionnel, c'est super niche en soi. Du coup, c'est vraiment sympa.
2: Oui, c'est pour ça, parce que même les seules représentations, là, c'est... on a eu le film Barbie qui n'est pas du tout Barbie, intersectionnel, où c'est les femmes latinas qui sont des personnages secondaires et qui sont en mode, mais on peut toutes réussir. 100%
0: blanc,
2: c'est 100% blanc. Mais oui, c'est pour ça, quoi. On a besoin d'autres représentations.
4: C'est très édulcoré.
0: C'est vraiment Barbie.
4: Ils ont empoché les millions.
0: En même temps, un film collaboration Mattel, évidemment que voilà. Mais bon, après, ils se sont défendus en disant « Oui, mais regardez, on fait les Barbies handicapées et les Barbies noires. » Et Dieu,
2: le strict minimum.
0: Tu peux être qui tu veux, je crois que c'est ça
2: c'est
0: slogan.
4: Justement, dans le film, la mère de la ville, elle n'est pas noire. Enfin, la Barbie noire est mère. Et c'était en mode « Ouais, on l'a fait noire. »
0: En mode un peu...
2: Girl boss, quoi. Le féminisme blanc, c'est le féminisme girl boss. Le féminisme qui peut exister qu'à travers le capitalisme. Parce que tu penses ta liberté qu'à travers le capitalisme. C'est pour ça que Barbie, c'est pas si ouf que ça. Genre, partager des discours, oui, on peut tout y arriver. Mais en fait, tu y arrives à travers l'idée de monter les échelons. Et monter les échelons, c'est faire en sorte que certaines femmes restent quand même en dessous de toi. Et du coup, ça aide personne. Je suis désolée.
0: Franchement, il n'y a même pas besoin de s'excuser. Voilà. C'est juste la réalité des choses. En tout cas, on va clôturer cet épisode.
2: C'est déjà fini ? On n'a pas assez insulté Alice Cordier. Désolée, on n'a pas assez insulté.
0: On a pas, ben on faut, il faut qu'on continue là, on a 4 minutes.
3: Ah. Allez, on insulte que c'est Mila, Mila.
2: Oh, oh Mila. Vrai,
0: Mila. Oui, non, voilà. Ah, oui, Mila, c'est vraiment un sujet aussi.
3: Ça compte pas comme un body s'il est mort aussi.
2: Oui, vraiment. Ça, c'est merci dingue. Pour tout. Pour tout. Agréable, n'y pense pas chaud.
0: Mais voilà, on dit, les médias donnent la parole à des filles comme Mila.
2: Oui, oui. Ouais,
0: voilà. On peut aller où en fait?
2: On peut aller
0: s'il est mort. Mais bon. C'est mort, c'est le cas de le dire. Voilà. Mais oui, voilà, c'était un superbe épisode. Oui, et restez branchés.
2: Voilà.
0: Parce que le prochain épisode, c'est dans un mois. Bon, comme tous les mois. Ouais. Je ne sais plus c'est quand exactement.
4: Gars, je ne sais pas.
0: C'est quand?
4: La régie.
0: Trop habitué à la régie. Genre, on a une équipe de 30 personnes derrière nous qui nous écoutent.
4: Bon, bien. Juste une petite dernière phrase. Peut-être que la régie. Bon, en attendant, sur les sujets qu'on a abordés, l'importance de parler.
2: Oui.
4: Surtout parce que là, on a abordé le sujet des VSS et des abus. Surtout, bah, n'hésitez pas à parler. Parlez-en à des personnes de confiance.
2: Exactement.
4: Bien sûr.
2: Ah, 11 mai.
3: C'est le 11 mai.
0: Waouh! Wow. J'ai appris mon anniversaire.
2: Ah!
0: Happy birthday! Ah non, pas tout de suite. Pas tout de suite.
3: Pas tout de suite quand même. Ça oui. Porte malheur.
4: Oui, sans effet, pardon. Sans effet. Mais oui, pour revenir au sujet, oui, continuez à parler auprès de vos proches concernant ces sujets-là. C'est très important. Ne considérez pas que votre voix ne compte pas parce qu'elle compte. On vous écoute, on vous entend et on vous croit.
2: Exactement. Ouais.
4: Et juste par rapport à ce que j'ai dit concernant l'exemple de Polanski, l'actrice qui a subi également des violences de cet homme, elle s'appelle Adèle Haenel. Okay. Donc voilà, c'était important aussi de dire son nom.
2: Okay.
4: Voilà.
2: Nommer le nom des victimes. Okay.
0: Et voilà, c'est un superbe épisode.
2: Merci à vous de m'avoir invité.
0: Ah ben merci à toi.
2: Merci à toi. Merci
0: de notre invitation.
2: J'étais choquée même que ça soit terminé tellement c'était bien.
0: Ah ouais. Voilà. Je prends une heure, c'est trop court. On va faire des épisodes de deux heures. Là.
2: Exactement.
0: C'est 3h, 4. En tout cas, voilà, on vous donne rendez-vous le mois prochain.
4: Le 11 mai.
0: Le 11 mai, du coup, pour un épisode spécial avec... un invité spécial, j'espère. Non, mais l'invité...
2: Restez connectés.
0: Va écouter le podcast.
2: Stay tuned.
0: Et je vais mettre... Vraiment, je vais le forcer. En tout cas. Okay. Merci à tous et à la prochaine.
2: À la prochaine.
3: Bisous, bisous.
2: Bisous.
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6: Hello, hello la station, ici Ningo et bienvenue dans Black Journey into the Rave. Je suis content de vous retrouver pour ce troisième épisode du coup qui sera assez spécial aujourd'hui. Pas de DJ set, juste de la parole et des discussions. Et aujourd'hui, on va prendre le temps de parler des femmes noires, DJ et productrices, de leur parcours, leurs inspirations, mais aussi des espaces qu'elles occupent et ceux qu'elles continuent de construire au sein des scènes électroniques. J'ai le plaisir du coup d'avoir trois invités du coup, Krustasex, DJ Koila et bien sûr aussi Dani. Aka S2G, que vous avez pu entendre il y a trois semaines du coup avec son collectif Pussimination. Et on va parler de sororité, de communauté, de parcours et de vision aussi quoi. Donc comment allez-vous? Ça va?
7: Nickel, super.
8: Ça va, super.
9: Ça va, ça va.
6: Ok, un peu timide au début, mais vous inquiétez pas, on va rentrer très facilement du coup dans la conversation. Bah, déjà, je pense que je vais vous laisser d'abord vous présenter auprès des personnes qui nous écoutent justement. Qui veut commencer en premier, en quelques minutes?
7: Ben, du coup, enchantée, je m'appelle Didier Koila, je viens de Bordeaux. Donc, je suis Didier, musicienne, enfin percussionniste et productrice depuis 4 ans déjà. Le temps passe vite. Et voilà, je viens de Bordeaux et j'aménageais à Paris il y a quelques mois. Et voilà, je suis une artiste indépendante et je mixe principalement de la techno. Donc hard bounce, bounce, trance, psy-trance, hard groove. Voilà, un peu éclectique quoi.
9: Du coup, moi c'est Dani Mendez, aka S2G. Donc j'ai commencé à mixer il y a, je sais même plus, je compte même plus les années, j'ai plus trop la notion du temps, désolée. Et donc principalement je fais de la baile funk, de la jungle, drum and bass, aussi beaucoup de kawina qui a de la sonorité caribéenne. Donc un petit mix de tout entre l'Afrique et les Caraïbes. Et voilà quoi, un petit univers de folie.
10: Du coup, moi je m'appelle Krista Sex, je suis DJ et j'ai un collectif qui s'appelle Avant-Garce. En tant que DJ, je fais de la globale, donc en fait, on peut me retrouver sur une scène techno comme sur une scène généraliste. Je peux mettre, mais je vais toujours essayer quand même dans n'importe quel set de mettre un peu de bouillon, un peu de caribéen. D'une manière ou d'une autre, j'essaye toujours de me démerder pour que ça arrive. Et mon collectif, du coup, il a pour but de mettre en avant les personnes queer racisées ou dans des événements, clubs et multidisciplinaires.
11: Ok, merci beaucoup les filles et tout. Ben, comme vous savez et tout, ben Black Journey Into The Wave a pour but de remettre au centre le récit des personnes noires et aussi des personnes noires et queer dans les scènes clubs électroniques. Souvent des scènes, ben, on est souvent sous-représenté alors qu'on est précurseur en fait, de nombreux de ces genres justement. Et du coup, le but est de remettre un peu la balance, rééquilibrer un peu la balance justement. Et je pense que ma première question d'introduction, ça sera en fait, vous demander quel serait votre premier souvenir lié à la musique lorsque vous étiez jeune notamment.
7: Vu que j'ai grandi dans une famille de musiciens, puisque mon père, en gros, il faisait des percussions, et du coup, dès qu'on est né, avec mes 5 autres frères et sœurs, on a tous commencé à faire de la musique. Du coup, mes souvenirs de musique sont arrivés hyper tôt, parce que même si j'ai commencé à faire... à jouer dans le groupe vers mes 6-7 ans, dès petite, j'étais déjà au concert, et j'étais plus là en tant que danseuse. Donc c'est vrai que en fait, je dansais énormément, et je passais mon temps à danser. Et même, je me rappelle, il y a des soirées où ma sœur me disait « Bon, sors de scène, quoi !» Et j'étais en mode « Non, je suis en transe, je peux pas !» Donc, c'est vrai que, en fait, déjà dès le berceau, en fait, j'étais déjà plongée dans cet univers. Donc, c'était un peu une suite logique que je continue maintenant à faire ça, quoi, mais en tant que DJ. Voilà.
9: La même chose pour moi. J'ai également grandi dans une famille d'artistes. Du coup, mon père était chanteur et ma mère était choriste à l'église. Et aussi, je suis donc la petite fille de Pépé Calais, pour ceux qui connaissent. Je ne le dis pas très souvent parce qu'honnêtement, ce ne sera rien. Mais j'ai des souvenirs d'aller à des espaces free de dub avec mon père. J'emportais mon petit sac à dos mini rose et on partait tout le temps à l'aventure. J'ai très très peu de souvenirs, mais je me souviens que j'étais toujours avec mon père dehors, qu'on allait à des événements musicaux et que partout il y avait de la musique, mon père il était branché dedans. Donc quand ma mère elle partait au bled, il mettait des gros concerts de Wirasson à fond la caisse. Enfin, on avait le droit parce que j'ai vécu dans un super grand quartier à Étampes d'ailleurs, dédicace à la C2V. Et côté mère, ma mère elle a quand même arrêté de chanter. Mais il y a toujours eu ce truc où à la maison, le dimanche, il y a des louanges où elle peut alterner. Un coup, elle fait sa chrétienne. Un coup, elle a un peu un pied dans le monde. Donc, gros Tina Turner, Michael Jackson, Lucky Dub aussi. Donc, c'est vraiment un univers qui est beaucoup mélangé. J'ai un grand frère qui a été rappeur et mon deuxième frère qui est donc beatmaker. Donc, bien évidemment, je suis tombée dedans et c'est moi la DJ de la maison.
11: Ok.
10: Ah ouais, moi rien à voir par contre. moi au contraire, ma mère c'est vraiment une passionnée de musique et j'aurais mettait vraiment l'accent sur genre essayer de tout connaître. Et genre on a toujours eu ce petit défi entre guillemets de genre se faire connaître des styles ou se faire connaître des musiques de tel pays ou quoi. Mais vraiment classe ouvrière tout ça, donc c'est vraiment en mode on travaille et la musique c'est à côté entre guillemets. Mais elle a toujours, ça a toujours été un truc important entre guillemets dans la culture pour elle. Et mon père il faisait du rap, mais vas-y c'était un flopper de fou genre. Donc c'est pas du tout un exemple, il m'a rien appris. C'est lui qui est guadeloupéen, il m'a rien appris, ni créole, ni rappé, ni rien. Donc moi j'ai dû me faire toute seule, comme une grande. Et quand j'ai découvert la musique, c'était plus à l'école, et c'était plus au fil de la vie, entre guillemets. Et quand j'ai vraiment commencé à sortir, parce que j'avais pas trop le droit de sortir quand j'étais plus jeune, les premières soirées que j'ai faites, c'était des soirées techno. Donc en fait, je suis arrivée d'un seul coup dans un monde qui avait genre rien à voir avec ce qu'on écoutait au collège. Et du coup, j'étais choquée, j'étais en mode wesh. faut que j'en sache plus en fait.
11: Ok, ben je note totalement et je suis tout à fait d'accord avec vous. Je pense aussi, comment dire, je pense que même si je prends mon cas à moi, mon entrée justement dans la musique, il y a plus une affaire de transmission justement, ben, souvent familiale en fait, ben, souvent venant des parents justement, ben, les musiques qu'écoutait mon père aussi bien dans la voiture, mais aussi les fêtes de famille aussi, ou même ben, pour les personnes qui sont croyantes aussi, ben, souvent les églises en fait justement, je pense que beaucoup en fait ont eu un peu cette initiation justement à la musique, ben, via des milieux et des espaces un peu religieux aussi, et en plus ben, religieux et familiaux aussi. Mais je pense aussi que moi, il y a une question que j'aimerais surtout vous poser en fait, c'est que on sait souvent qu'en tant que persona, on est perçu d'une certaine manière. Tu l'as très bien dit, Krusta, justement, en fait. Tes premières soirées, justement, ta première introduction dans le monde de la nuit a été un peu via les soirées techno, justement. Et en fait, ben, en tant que femme noire, justement, en fait, ben, est-ce que tu as déjà eu le sentiment d'être catégorie de weird girl, justement, celle qui rentrait pas forcément dans les cases par rapport à ceux qu'elle écoutait, justement?
10: Ah oui, bah ouais. Bah après, enfin tu vois, en fait ça a toujours été comme ça de la primaire. Moi j'étais en primaire, j'ai un parcours scolaire où j'ai tout vu. Genre j'étais en primaire catholique privée, après j'étais au collège, j'étais en ZEP parce que ma mère m'avait mal fait mon inscription. Mais du coup c'était trop bien en vrai parce que j'étais en mode, ah enfin je suis avec des noirs, wesh, c'est une dinguerie. Et après je suis retournée en lycée général, donc j'étais avec tous les babos. Donc en fait j'ai fait un peu toutes les classes sociales possibles. Donc j'ai toujours été la meuf bizarre. Mais j'ai eu cette capacité d'adaptation de par le fait que j'ai beaucoup changé d'endroit. Et du coup, genre, c'était aussi une chose positive. Et je sais, quand je suis arrivée en soirée techno, je savais que j'étais bizarre. Mais du coup, j'ai su aussi trouver mes bizarres rapidement. Et yes, on s'est fait des groupes comme ça. Et ça soude des liens beaucoup plus rapidement aussi, quoi.
11: Et toi, Dani, par exemple, du coup, genre même par rapport à ceux que tu écoutais, justement, ben, qu'est-ce que tu écoutais ado en vrai, sincèrement? Qu'est-ce que tu écoutais ado?
9: Alors, moi, c'est complètement étrange. Mais quand j'étais petite, j'avais un piano que mon frère m'avait donné, parce que bien évidemment, ma mère donnait tous les jouets de mon frère. Mon frère me les refilait. Et du coup, j'avais un petit synthé et il y avait plein de petites musiques qui étaient enregistrées dedans. Donc du coup, je cassais les pieds à tout le monde, à toujours écouter ça et à mettre ça un peu à côté de mon oreille. Et un peu en grandissant, vu que j'ai grandi avec beaucoup d'hommes de ma famille, ça a été les EP de manga. Beaucoup d'EP de manga et aussi des EP de jeux vidéo, donc SSX, etc. C'est comme ça que j'ai commencé à kiffer. Et mon frère, il me trouvait super bizarre. Il me disait, mais...
11: En fait, t'as dit, est-ce que tu veux t'en parler à mon cœur, mais continue.
9: J'étais là, j'allumais juste la play pour écouter le son parce que je le trouvais trop bien. À cette époque, ma mère, elle ne nous avait pas offert de PC. Et donc j'allais chez mon ex-meilleur ami, mais je me cachais avec mes écouteurs juste pour écouter, etc. Et quand j'étais au collège, ben, bien évidemment, j'étais la meuf bizarre parce que voilà, j'étais un coup ben, avec les très religieux. J'étais aussi avec ceux qui venaient de pays étrangers. En fait, j'aimais bien me mélanger. Je trouvais que c'était cool comme diversité qu'on avait, même si c'était un collège qui pue sa race. Bref, mais ça m'a fait découvrir plein de sons et je me cachais souvent parce qu'au collège, on n'avait pas le droit au téléphone. Je me cachais dans des halls qui étaient un peu cachés pour écouter ma musique. Et aussi, le souvenir que j'ai beaucoup eu, c'est qu'à l'époque, je ne sais pas si vous avez connu ça, dans les marchés, ils vendaient des mini baladeurs qui étaient des radios.
10: Oui.
9: Et en gros, c'était des petits baladeurs où tu avais les écouteurs qui faisaient super mal aux oreilles avec le plastique dégueulasse. Genre, c'était gros. Et du coup, j'écoutais tout le temps la radio. Donc, je faisais toujours en sorte de me cacher pour écouter la musique. Même au collège, j'ai une petite scène pour terminer où je me souviens, j'étais super saoulée. Et il y avait le son de Nicki Minaj, R.I.P. Et Lil Wayne qui était sorti, qui était Mad. Et j'avais rappé les paroles en entière et je me rendais pas compte que le son était tellement fort que j'avais chanté super fort. Et on est en cours de maths, je suis nulle en mathématiques, du coup tout le monde me regardait en disant mais elle est complètement malade. Donc ouais, hein, beaucoup de diversité.
11: Et toi, Koïla, du coup, adolescente, justement, par rapport même à ceux que tu écoutais et tout, est-ce que pour toi c'est une manière aussi de t'affirmer dans ton identité, justement?
7: Mais pour le coup, même par rapport à la question un peu de la weird girl, c'est vrai que moi, j'ai grandi que dans des établissements bah, avec des personnes blanches. Donc c'est vrai que déjà d'emblée, j'étais déjà la meuf noire. On était genre 2-3 maximum en maternelle ou en primaire. Donc j'avais déjà un peu ce ressenti-là. Et en fait, quand je suis arrivée au collège, j'ai rencontré une bande de copines qui étaient grave dans l'art et qui écoutaient beaucoup de rock, de indie rock. Donc c'est vrai qu'en fait, vite, on a créé un peu une team de copines et en fait, on était à fond, quoi. On était hyper, c'était hyper politisé. Donc c'est vrai que moi, ça m'a beaucoup aidée. Et on était déjà en mode féministe. On faisait des shootings photos en mode on mettait de l'aluminium, on faisait des habits. Et c'est vrai qu'on faisait beaucoup de choses comme ça. Et après, quand je suis arrivée au lycée, pour le coup, le lycée, c'était l'inverse. C'était vraiment mélangé. Mais pour le coup, les gens me regardaient un peu en mode bizarre parce que je mettais des gros baggy, je m'habillais hyper large. J'étais trop fan et je suis toujours de Mac DeMarco, Steve Lacy. Et en plus, c'était l'époque, les gens, ils n'écoutaient pas forcément ce style. Donc, j'étais un peu la meuf, c'était un peu en mode genre... Mais après, j'avais quand même des potes, je m'entendais bien avec les gens, mais c'est vrai qu'il y avait quand même ce décalage que je sentais que j'étais pas forcément comme les autres, en tout cas à ma place, parce que voilà, je pense que je savais déjà qui j'étais, entre guillemets. Et donc voilà, c'est vrai que beaucoup de rock indé, en tout cas dans mon adolescence et même maintenant. Et après, au fur et à mesure, j'ai commencé un peu à aller en soirée house. Et après, de là, ma meilleure pote, elle m'a traînée dans les soirées techno. Et c'est un peu comme ça que j'ai découvert un peu cet univers, quoi.
11: Parce qu'en fait, je me rends compte aussi, surtout sur les 10 dernières années, justement, on a de plus en plus d'artistes noirs, en fait, qui sont un peu des sentiers battus, en fait, justement, pas forcément, comment dire, être dans la fameuse case R&B et hip-hop, et qui souvent, on va pas se mentir, est une case plus ou moins raciste pour beaucoup, souvent, ce sont des artistes qui sont juste pop, parce qu'en fait, ils ont tellement d'influence. J'ai quel nom, j'ai qu'il est là, par exemple, justement, en fait, qui a toujours eu, toujours migré un peu dans ces ambiances un peu club et tout, mais aussi avec ses influences très 90s aussi.
10: Oui, rock aussi, son dernier album. Il est vraiment indie rock pour le coup.
11: Incroyable aussi, ces albums tout simplement et tout. The Bridge avec Pimpantress. Merci pour les travaux. Et en concert d'ailleurs très bientôt aussi à la. J'ai pas mes places malheureusement. Mais bon.
10: Ah, c'est aux Champs-Élysées. Je crois que c'est Champs-Élysées.
11: Élysée-Montmartre. Élysée-Montmartre, voilà, c'est ça.
10: J'y serai.
11: Mais pour ceux qui veulent des places, il reste des places à Berlin apparemment. Donc pour ceux qui veulent faire le voyage à la Berlin, voilà.
10: Intense.
0: Let's go. Donc, voilà. Vraiment dans l'expérience.
11: Et la vérité, moi je suis grave tenté, sincèrement. Donc voilà, pour voir qu'il est là et tout. Mais même je prends qu'il est là, même Tinashe récemment avec Popstar justement et tout, ou encore même si on reste dans cette ambiance un peu, comment dire, R&B pop, on a Ravi Lainé aussi qui a plusieurs influences aussi même un très R&B alternatif, mais aussi avec des influences un peu indie rock et assez pop aussi justement.
10: Mais après, j'ai l'impression que souvent on confond genre meuf noire à voix et R&B. Oui. Tu vois, que genre Angèle, si elle était noire, ce serait du R&B, tu vois ce que je veux dire?
11: Ouais.
10: Genre, il y a vraiment ce truc où faut remettre aussi le R&B. D'où il vient, entre guillemets.
11: Non, je suis tout à fait d'accord aussi. Mais en fait, c'est vrai que, de toute façon, t'as plein d'artistes qui en parlent depuis plusieurs années, justement, même notamment dans les remises de prix, justement, en fait, où t'as de plus en plus de catégories urbaines, compensatory, qu'est-ce que ça veut dire et tout, justement, et tout. Qu'est-ce qui fait que cet album est urbain, machin, contemporain, justement, et tout, machin, et pourquoi, en fait, comment dire, même on mélange certains artistes, même certains artistes et tout, par exemple. Comment dire, certains artistes justement, comment dire, qui sont catégorisés R&B et tout, et quand t'écoutes, par exemple, on va prendre le cas de Beyoncé par exemple, qui est le parfait exemple justement et tout, qui pendant très longtemps était carrément dans certaines catégories R&B, alors que parfois il faisait juste de la pop, tout simplement, en fait.
0: Exactement. Genre,
11: excusez-moi, mais Ayam Sacharfis, pour moi, tous les Grammy qu'il a gagné en R&B sont totalement volés. Pour moi, c'est juste un album pop, en fait, c'est ça le truc. Donc, il y a un peu cette catégorie quand t'es une femme noire justement, et en fait, par rapport à vos goûts musicaux et du coup, c'est qui vous permet de vous affirmer plus dans votre identité. Comment ça s'est allié, comment ça vous a amené à votre pratique artistique actuelle, justement, en fait? Et comment vous l'appliquez même actuellement? Je ne sais pas si vous comprenez ma question.
10: Si.
11: Il y a eu le c'est pour ça, c'est juste non, un mot, genre,
10: J'étais en pleine réflexion, c'était intéressant. Mais oui, en fait, moi, je pense que quand j'ai commencé à mixer, justement, j'étais grave frustrée des soirées techno. Donc, j'étais en mode, genre, je kiffe, mais il y a un truc qui manque, tu vois. Ça manque un peu de cœur, ça manque un petit peu de rakatakata, quelque chose comme ça. Donc je me suis dit, vas-y, je vais essayer de faire les deux. Sauf que quand j'ai commencé, en fait, directement, ce qui s'est passé, c'était que les gens, ils voulaient, tu vois, un petit peu séparer en deux identités distinctes.
11: Oui.
10: Genre, ok, tu vas jouer ça parce que t'es cette meuf, genre, tu vas jouer, je sais pas, de l'afrobeat, par exemple, alors que, genre, trop pas. Genre, je fais pas de l'afrobeat, et genre, je fais pas de l'afro-house non plus. Genre, vraiment, je mélange les deux. Et il y a vraiment ce truc de, genre... Ou alors chez les personnes blanches qui vont aussi essentialiser ce truc techno, qui vont être en mode genre, mais je sais que tu peux faire que techno, entre guillemets. Donc fais ce qu'on attend de toi. Et genre, mais du coup, c'est en double standard aussi, tu vois. Il y a ce truc où les gens, ils n'ont pas cette ouverture. En tout cas, j'ai l'impression que quand ils te catégorisent en tant que personne racisée, ils vont beaucoup moins avoir ce spectre de, ah ouais, mais elle peut aussi tout faire et ça peut aussi être du plus et pas au contraire de la facilité. Que genre soit une personne blanche un peu artsy, etc., on va se dire, ah ouais, trop stylée, genre elle mélange tout, elle s'en bat les couilles des codes et tout, nanana. Tandis que toi, ça va être en mode, ah non, mais elle veut plaire à tout le monde, elle choisit la facilité.
11: alors que tu écoutes plusieurs choses tout simplement en fait aussi et que tu étais inspirée par différentes scènes. Et toi, Koïla ?
7: Tu peux bien me rappeler la question, s'il te plaît
11: Je me posais la question, en fait, du coup, par rapport à tes influences, en fait, comment tu l'appliques dans ta pratique artistique Qu'est-ce qui t'a amené, justement, par rapport à ton parcours avec la musique et avec la fête en général, qu'est-ce qui t'a amené, du coup, au fait que tu sois DJ et productrice aujourd'hui, tout simplement, quoi?
7: Ben alors, moi, de base, grâce à mon frère, j'ai un peu... Non. En gros, en 2016, je suis allée à un battle de danse Red Bull de Dance House. Et donc c'est une pote à ma sœur, enfin une pote à moi, Julie, qui nous a amené là-bas. Et c'est la première fois que j'entendais de la house et que je voyais en plus danser. Et je suis tombée amoureuse de la danse house. Donc le premier artiste que j'ai commencé à vraiment aimer, c'est Bodhisattva. Et en fait, de là, j'ai grave commencé à écouter et à aller en soirée house. Et après, au bout de 2-3 ans, j'ai commencé à mixer vers 2021, du coup. Et au début, je mixais que de la house. C'était vraiment afro house, house. Et la techno, c'était pas forcément mon délire. Et après, comme je l'ai dit, ma meilleure pote, en fait, elle m'a emmenée, enfin, m'a traînée en soirée techno parce que de base, je voulais pas y aller. Parce que je voulais pas y aller. Et en plus, de loin, j'étais en mode non, mais je pense qu'on a tous jamais eu je vais là-bas.
9: Ouais, c'est tous fait traîner en soirée techno.
11: On a tous eu ce parcours, j'ai l'impression. Toi, ce réflexion, genre, mais tu m'amènes où en fait? Et où t'arrives, t'es là? Ça se danse comment? Il se passe quoi en fait? Genre, qu'est-ce que c'est ces boum boum? Qui se passe quoi en fait? Genre, il n'y a pas de parole et tout.
7: Mais oui, en fait, c'est tellement un monde à part que, en fait, même le mood, quoi, les soirées, que t'es en mode what? Et en fait, au fur et à mesure, j'ai commencé à aimer parce que je suis tombée sur des artistes où je me suis dit, waouh, c'est incroyable et j'aime trop. Et je me rappelle, la seule fois où je suis allée au Glazar.
11: T'es allée au Glazar?
7: Ouais. C'est en 2021.
9: T'as même pas encore 30 ans.
11: En fait, on a dit qu'on arrêtait les shades. En fait, elle avait dit, il faut que j'arrête les shades sur certains lieux sur Paris parce qu'on va.
12: Attention, hein, tu sais jamais. Hein.
11: Je te jure, ça sert.
12: Il faut pas. Hein.
11: Peut-être on va me booker un jour. Comme ça. Non, comment dire, voilà, rip et tout. Vas-y, quoi.
7: Et en fait, il y avait une DJ noire justement. Et c'était la première fois que je voyais une DJ femme noire qui mixait en fait. Et inconsciemment, ça m'a beaucoup donné envie de me mettre dedans. Et en fait, au fur et à mesure, un jour, j'ai été retrouvée à mixer un set techno. Donc du coup, j'ai dû diguer des sons techno. Et en fait, de là, après, y a des collectifs de Bordeaux qui m'ont contactée pour être dans les soirées techno. Alors demain, moi, je faisais pas ça. Je me suis retrouvée à me dire, bon, bah, faut que je fasse de la techno. Donc j'ai essayé des sons et tout, ok, ça passe bien. Et en fait, je vois, les gens, ils kiffent. Et en fait, au fur et à mesure, on a commencé à me rappeler. Donc je suis en mode, bon, bah, maintenant, autant aimer, quoi. Donc, et maintenant, tous les jours, je suis là-bas, quoi. Voilà.
11: Même au Glazar, du coup.
7: Non, qu'une fois. C'est cool.
11: En vrai, la vérité, en vrai, j'ai passé une bonne soirée au Glazar, sincèrement. J'avoue que je parle mal, j'ai déjà passé une bonne soirée là-bas, sincèrement. Mais toi, Dani, qu'est-ce qui t'a amené du coup derrière les platines, justement, voilà?
9: Moi, de base, comme je l'avais dit dans ma précédente interview avec Pussimination, moi, je voulais pas être DJ. Alors là, ça me saoulait. Je voulais juste m'amuser et tout. Enfin, on m'a offert une petite platine. C'était vraiment un mini deck et tout, un petit Hercule. Et je mixais avec l'ordinateur de mon taf que j'avais à l'époque. Voilà. Et du coup, vu que voilà, je suis une abonnée depuis 1000 ans à Soulection, donc ça fait que j'écoute aussi beaucoup de sons électroniques. Donc je suis vraiment influencée par Sango, par Lakim, qui ont vraiment ce truc de similitude de sons de jeux vidéo en fait. Et quand j'ai commencé à mixer, on me dit « Ah mais c'est trop bien ce que tu fais et tout ». Il y en a qui ne comprennent pas non plus parce qu'ils se disent « Mais... attends, toi, t'es une meuf noire, pourquoi tu mixes des sons bizarres comme ça ?» Et j'étais en mode, ben moi, c'est ce que j'aime, en fait. Et donc, vous allez écouter, vous n'avez pas le choix.
11: Et je le fais bien, en plus.
9: Et en plus, voilà, je cook bien, donc vous mangez, vous vous taisez. Et j'ai eu la chance de faire mon premier DJ set à l'Afro Queer Rising, d'ailleurs. Donc, shout-out vraiment à l'Afro Queer Rising. Et j'ai commencé à mettre de l'alternative nigériane. Je suis très fan d'alternative nigériane parce que, justement, on retrouve aussi des sons afro-diasporiques mélangés avec des sonorités caribéennes, des sonorités trap, des sonorités aussi électroniques. Et c'est un truc que j'adore. En fait, et quand j'ai commencé à faire connaître un peu mon univers et à mixer alternative nigériane avec même un peu de kawina et tout, ben les gens ils se sont dit ah ouais, ben elle a vraiment sa patte et tout. Et voilà, hein, j'ai continué mon chemin. Et moi aussi, on m'a traîné en soirée techno, encore une fois, quand j'habite à Étampes. Étampes qui est un peu semblable à Mortebouze, si je pourrais dire, pour les fans de Lou. Et donc, en fait, Étampes, c'est vraiment une ville...
7: C'est la grand-mère.
9: Voilà. Mais c'est vraiment...
11: Attends, ça existe vraiment Mortebouze? Non, désolé. Non,
9: je pense pas que ça existe,
11: Bon, je me calme. Allez, continue, je me calme.
9: Mais en fait, Étampes, c'est vraiment une ville très étrange, genre vraiment très étrange. C'est un mélange de campagne avec un mélange de quartier. Donc, tu peux avoir des poules qui traînent alors que tu habites en bas d'un bloc quand même. Tu peux avoir des oiseaux, enfin, qu'importe, des chats, etc. Et à un moment donné, j'étais à la mission locale. C'était pendant la période après le Covid parce que je ne savais même plus quoi faire de ma vie, honnêtement. Et il y avait une petite fille toute mignonne, très vegan, très mimi, très féerie et tout. On a super qui ensemble, et on s'est rendu compte qu'on avait des univers qui n'étaient pas aussi différents alors qu'on a un style qui est totalement différent. Et elle m'a dit « Ah, mais ça ne te plairait pas de venir en soirée techno ?» Et je lui ai dit « Les gens qui prennent le train là à 6h du matin, ils rentrent de soirée et tout. Ah non, moi, ce n'est pas mon délire. » Elle m'a dit « S'il te plaît, viens et tout. » J'y suis allée, meilleure découverte de ma vie. Hein. Alors là, j'ai grave kiffé, les pieds dans la boue, le boum, boum, boum, émancipation du cerveau parce qu'on est fatigué. Et ça m'a aussi beaucoup influencée. Après, j'écoute pas non plus beaucoup de techno en mode hard techno. Ça, je sais que, désolé, malheureusement, je ne supporte pas beaucoup. Mais c'est vrai que je peux aller en soirée. Et quand je sais qu'il y a un DJ qui fait ces espèces de mash-up entre techno et tout et qui a son propre univers, comme le week-end dernier, j'étais à Delusion. C'était incroyable. Il y avait une DJ de New York. Elle nous a mis de la junk avec de la techno. C'était ouh.
11: Ça fait plaisir. T'as dit des mots là. T'as dit des mots là, qui m'émoustillent et tout. Parce que, mais en fait, du coup, genre, ma prochaine question, en fait, du coup, est-ce qu'il y a des artistes dans lesquels vous reconnaissiez lorsque vous avez commencé? Peut-être dans vos scènes, toi par exemple à Bordeaux, peut-être toi sur Paris, oui, justement. Et ouais, toi aussi sur Paris, quels seraient les DJ par exemple? Et si vous pouvez faire un petit clin d'œil, ouais, voilà, si elle nous écoute.
10: Ah, en plus, c'est drôle. En gros, quand j'étais en école de mode et on nous a parlé d'une meuf qui s'appelle Crystal Mess. Et nous, on l'a présentée en tant qu'artiste pluridisciplinaire, etc. Moi, c'était ça, c'était en 2019, hein, je ne sais plus. Et je ne mixais pas du tout encore et j'étais encore en plein dans la fête avec ces excès qui vont avec. Et moi, on parle de cette meuf et tout, je suis en mode, mais attends, parce que, précision, mon vrai prénom, c'est Crystal. Du coup, genre, tu vois, ça m'a touchée, j'étais en mode genre, attends, une artiste multidisciplinaire qui est aussi DJ et super cool et qui mélange tout et blablabla, qui s'appelle aussi Crystal. J'étais en mode truc de fou, tu vois. Et genre, ça a commencé à boucler dans ma tête un petit peu, genre, tu vois, en mode, putain, mais attends, mais il y a un truc à faire et tout, nana. Bref, Covid passe, la vie passe, etc. Et il s'avère que j'encontre quelqu'un qui peut m'apprendre à mixer. Je suis en mode genre trop bien et tout. Et pareil, cette personne me dit vas-y, trouve-moi des exemples, entre guillemets. Et ça a toujours été Crystal Mess, tu vois. Et du coup, là, ça fait quand même 3-4 ans que je suis. Non, ça fait 3 ans que je suis DJ. Et à chaque fois que j'ai une interview, je me tue à le dire c'est Crystal Mess, mon exemple, et tout, nana. Parce qu'en fait, genre, jusque-là, je ne l'avais pas vue. Et un jour, c'est une autre passion qui m'a ramenée au final à la rencontrer. C'est parce que je suis coiffeuse à côté. Et du coup, là, il y a une semaine, j'ai coiffé sur son shoot. Pour le truc de Drake.
11: Non, mais je connais l'histoire, c'est pour ça.
10: C'est trop mignon, non?
9: Incroyable.
11: Yes. Quoi? Oui, parce qu'elle a produit son pour Drake, d'ailleurs.
10: Et si j'ai oublié de lui dire que j'étais très fan, voilà, sur une journée entière, parce que je suis trop
7: timide. De lièvre.
9: C'est trop mignon.
7: Voilà.
9: Moi, je dirais, c'est un peu touchy. Mais je sais pas comment.
11: Je sais pas c'était quel nom, ouais.
9: Non, c'est pas un nom, mais c'est un peu touchy de dire ça, mais en même temps, j'ai beaucoup de reconnaissance pour cette personne.
11: Ouais.
9: On va dire que c'est une ancienne connaissance, Ogello.
11: Ok.
9: Clairement. Parce que c'était à une époque où moi, j'étais très timide, où j'étais un peu dans mon coin reclus. Mais elle avait fait un DJ set pour Boiler Room à l'époque pour la fête de la musique. Et en fait, j'étais complètement énervée. Pourquoi? Parce que le public parisien vous l'a encore. Et en fait, c'est même pas parce que je connais la personne. c'est parce que les sons qu'elle passe et comment elle mixe, elle a un truc qui te donne envie de... Ah ! Et elle est super forte. Elle a aussi mixé à la créole. Et je ne mentirais pas si je la prenais, que je la prends pas comme exemple, mais en matière d'évolution musicale, de carrière, etc. Je suis vraiment super admirative de cette personne-là.
11: Ok, d'accord. Et du coup, justement, tu as cité Crystal May justement en tant que DJ, productrice noire, plus ou moins importante dans ton parcours. Est-ce que vous aurez peut-être d'autres DJ, même dans la scène, peut-être parisienne, même aussi en dehors de la scène parisienne et française en général aussi? Est-ce que vous avez des DJ et productrices, justement, en fait, des femmes noires, justement, qui vous ont vraiment inspiré dans votre parcours à vous?
7: Mais pour le coup, pendant que je me lançais, c'était pas des Didier, mais c'était des artistes chanteuses maliennes.
11: Ok.
7: Fatoumata Diawara et Oumou Sangaré.
11: Ok.
7: Qui m'ont, beaucoup. C'est des artistes que j'admire beaucoup et que j'ai pu rencontrer, parce que mes sœurs ont pu bosser avec elles.
11: Ok.
7: Et c'est des artistes, des femmes noires, et je trouve qu'elles ont un charisme incroyable, qu'elles sont trop fortes, qu'elles chantent trop bien. Et en fait, de les voir prendre la place sur une scène musicale, mais en fait, ça m'a beaucoup aussi encouragée à être à fond dans mon projet, tout en restant authentique et tout en gardant vraiment sa nature aussi, quoi. Donc, même en termes de DA et tout, ça m'a beaucoup inspirée. Et après, en tant que DJ, je pense que je vais citer Asna. Je ne sais plus comment je l'ai découvert, en plus, cet artiste, mais sûrement des réseaux sociaux. Mais du coup, elle produit aussi. Et en fait... Elle, sa DA, c'est qu'elle a un masque de Cory qui cache tout son baptisage.
11: Ah oui, je vois qui c'est, Non, parce qu'au départ, j'essaie de réfléchir sur son nom, mais qui c'est, j'ai la vision, voilà.
7: Et en fait, c'est trop, trop bien ce qu'elle fait. Elle, elle est d'origine ivoirienne. Enfin, même, elle est ivoirienne. Et maman, en plus, aussi. Et je trouve qu'elle a un parcours hyper inspirant parce que du coup, elle va beaucoup aussi remettre la techno aussi en Côte d'Ivoire. Elle fait beaucoup de concerts en Côte d'Ivoire, de Didier 7 là-bas. Et même ses productions, elle mélange plein d'univers. Qu'il y a un côté hyper traditionnel où elle utilise des percussions. Moi, ce que je fais de traditionnel et en même temps le côté afro. Enfin, le côté techno. Et même pour l'avoir vu en live, elle propose vraiment un show hyper intéressant avec deux danseurs. Donc, vraiment, je pense qu'elle m'a beaucoup inspirée. Et j'ai eu l'occasion de la rencontrer aussi maintenant. Parce que j'avais fait une vidéo sur elle où elle avait vu la vidéo. Mmh. Et du coup, depuis, on échange et tout de temps en temps. Mais très admirative.
9: Trop bien.
11: Yes. Après, j'ai demandé toi, Dani, mais tu as déjà cité un nom justement et ouais. Tout. Mais justement, lorsque vous avez commencé, en fait, à quel moment vous êtes senti légitime immédiatement? Est-ce que vous êtes senti légitime immédiatement ou ça a pris? Quel a été le process en fait justement par rapport à la légitimité? Et en fait, c'est quoi vos stratégies en fait justement pour pouvoir vous affirmer un peu plus? Parce que je sais que souvent, quand on débute, surtout dans des espaces, en fait, on n'est pas forcément très visible et tout. On a un peu ce syndrome de l'imposteur. Et en fait, comment au fur et à mesure, depuis que vous mixez, justement, vous avez pu combattre en fait, ce syndrome de l'imposteur et vous sentir plus légitime d'appréhender ces scènes, justement, de les occuper et même d'aller vers les gens et proposer ce que vous faites, ce que vous faites justement, artistiquement.
7: Mais on pleure et on avance, hein. Ah. Je rigole.
11: On serre le cœur.
7: C'est ça. Mais c'est vrai que franchement... quand j'ai commencé à mixer, je me suis dit, mais qu'est-ce que je fais là, quoi? Je voyais, il n'y avait aucune personne racisée, aucune femme noire. Et vraiment, j'avais zéro exemple pour le coup en tant que Didier. Donc, c'est vrai que je me disais, mais comment je vais faire, quoi? Et après, en fait, il faut aussi la détermination. Après, j'ai de la chance d'avoir deux grandes sœurs qui sont aussi musiciennes et qui m'aident beaucoup aussi en termes de confiance à toujours trouver les bons mots pour me motiver. Donc, forcément, je me suis dit, il faut que je continue. Mais jusqu'à présent, maintenant. Dans la scène techno, hardband, c'est tout, on n'est pas beaucoup, on n'est pas nombreuses, quoi. Donc, il y a toujours des situations hyper cardio. Même le week-end dernier, où par exemple, il y a un ingé son qui m'a fait une réflexion hyper problématique, j'ai fait remonter l'info et il s'est fait virer.
11: C'était quoi là, si tu es à l'aise d'en parler justement du coup,
7: non, pas de souci. En gros, il est venu me voir, il m'a dit, ah, mais t'as pas mixé il y a 2 ans à une autre date? Je dis, oui. Et il me dit, mais je pensais que t'étais un homme. Oh. Et je lui dis, mais.
11: Pardon?
7: Comment ça?
12: Déjà, tu racontes ta vie, en fait, qui t'a demandé
7: son mari. Et le mec était là, oui, non, mais même t'étais de loin, et je sais pas, ton énergie et tout. Et j'étais en mode, c'est marrant parce que c'est vraiment le but, enfin, le problème de la misogynie noire, quoi. C'est beaucoup comparer les femmes noires à des hommes. Alors que je me rappelle cette date-là, enfin, même de loin, tu me vois pendant 45 minutes, tu te doutes bien que je suis pas un homme. Enfin, et c'est vrai que j'ai tout ça hyper déplacé. Genre, j'allais mixer dans 5 minutes, on se connaît pas, on a un rapport professionnel, et en fait, t'es à l'aise. Même le fait d'être hyper à l'aise, de venir me dire ce genre de réflexion.
11: Même c'est, même c'est hyper respectueux en fait.
7: Bah, c'est ça quoi.
11: C'est hyper respectueux, même comment dire, ça te dévalorise, même comment dire, même. En fait, il te dévalorise même dans ta propre féminité alors que vous connaissez même pas.
3: Il n'a tellement rien demandé.
11: Ah non, c'est
10: dans
11: fait
10: dans tous les cas, il n'y a aucune solution où ça aurait été agréable comme réception. Enfin, genre, dans tous les cas, c'est désagréable, c'est pour piquer en fait.
7: Et ouais, faut pas les voir.
11: Genre, t'as eu le faire un câlin. Oh, mais merci. Ah, ouais. Oh putain, je suis grave touchée et tout. Ouais, c'était moi il y a deux ans. Et c'était, moi le mec et tout.
7: Mais ouais, et c'est vrai que bah, souvent, franchement, ou c'était même, bah, on me touchait les cheveux. Oh, ou sinon, beaucoup, on me demandait d'où je viens, d'où tu viens, d'où tu viens. Ou tu sais, même des réflexions en mode ah, la Dizzy, elle est africaine ou elle est française. Oh. Enfin, en vrai, beaucoup de fois, je rencontre ça dans la scène techno, ou même bah, des fois, on me confond avec d'autres meufs noires DJ. Et il y a déjà arrivé qu'il y ait des publications avec mon nom en bio et sur la photo, une autre fille noire, quoi. Donc, ouais. C'était pas moi. Et c'est vrai que ça m'arrive très régulièrement. Donc, des fois, c'est vraiment compliqué. Mais voilà, il faut prendre sur soi, il faut avancer, il faut dénoncer, il faut en parler. Et c'est... De toute façon, c'est comme ça que ça va se résolver un jour, on espère, quoi. Mais...
11: Et toi, que de Krusta et tout, notamment avec Avant-Garde, bah, ouais. Justement, la légitimité avec Avant-Garde, avec ton collectif, justement.
10: Après, attends, d'abord, je veux rebondir sur ton histoire parce qu'il m'est arrivé, franchement, il m'est pas arrivé grand-chose, genre en direct, on va dire, de raciste. Genre, tu vois, moi, c'est plus insinueux, c'est plus des petits trucs comme ça. Ta. Mais genre, frontal, la seule fois où ça m'est arrivé, c'est à Bordeaux.
7: Ah, mais voilà, c'est pour ça que j'ai quitté Bordeaux.
10: C'est chaud, hein. Franchement, c'est chaud. Et genre, les gens du public qui étaient là pour nous voir, du coup, qui étaient au courant quand c'était des personnes racisées, vu qu'ils venaient nous voir, genre. En gros, c'était un after de le Fibib, là, tu vois, le truc de...
7: Fifib. Ah oui, carrément.
10: Truc, ouais, bref. Et en gros, c'est pour les blancs du cinéma, quoi, pour faire court. Et genre, il y a une dame qui s'attendait à ce qu'on joue. Elle a dit, de toute façon, les noirs, maintenant, vous savez plus jouer de la house. Et j'étais en mode, genre, j'étais avec ma partenaire, déjà, elle est pas noire. Et genre, j'étais en mode, genre, j'ai jamais joué de la house jusque-là. Genre, je suis pas DJ house, c'est écrit nulle part. Surtout que la personne avant nous, jouer notre style aussi, c'est-à-dire que genre c'était entre Latin Tech global, baile funk et techno. Donc c'est même pas comme si on reprenait sur un DJ house, tu vois, à la limite j'aurais pu comprendre la petite déception. Mais là tu viens nous voir, tu nous fais nous ramener, donc on descend de la scène pour lui parler et elle nous dit vous savez plus jouer là où vous voulez. Non, j'étais en mode wesh, c'est jamais arrivé, j'étais choquée.
3: Ouais, c'est dur d'être artiste.
10: Ah ouais. Donc, c'est cardio de fou, genre en fait, enfin t'es malade, genre moi je suis payée pour être là, toi tu payes pour être là, donc profite de ton moment.
7: Non mais c'est vrai en fait,
10: au bout d'un moment ils sont malades.
11: Genre. Surtout que je comprends pas ce truc en fait, lorsque tu vas dans une soirée tu te renseignes même pas sur les personnes qui jouent en fait. Sur en fait qu'est-ce qui va se passer pendant la
10: limite,
11: soirée.
10: Rentre chez toi genre.
11: Oui, c'est ça.
10: Enfin, genre c'est pas d'adip, personne te force à écouter la musique, personne te force à danser, mais des bouchons d'oreilles. Enfin, si t'es aigri comme ça, vraiment ouais, reste
3: ça
10: chez
3: c'est
10: toi.
3: Vraiment les vieux aigris, faut pas les calculer. Hein.
11: Les fameux puristes.
3: Ouais, exactement. La musique c'est pas comme avant. Et ben non, ça évolue. Et puis t'es pas content, c'est la même.
10: Bah ouais. Après par rapport au truc de légitimité, moi personnellement dans ma mentale, si je me commence à me dire que je suis pas légitime, je vais rien faire. Du coup, je pars vraiment du concept et je suis en mode genre c'est eux qui ratent et nous on a notre chance et je pense que notre projet y vaut plutôt que dans l'autre sens parce que sinon moi personnellement j'arrive pas à avancer. Tu vois, typiquement la station Gare des Mines qui nous regarde là juste en face, quand on a commencé Avant-Garde, c'était vraiment notre goal, tu vois, quand on a commencé il y a 3 ans, j'étais en mode genre il nous faut ce lieu parce que ce lieu, malheureusement, il y a quand même une programmation genre maxi blanche, which is okay, même si super intéressante et tout. Quand même, ça reste super blanc, super techno. Et quand je leur ai envoyé un mail, 2 mails, 3 mails, en disant vraiment, genre, il y a besoin d'espace comme ça pour les personnes queer racisées, genre, faites-nous confiance, ça va être cool. Et genre, au final, c'était cool, tu vois. Mais
11: je crois que la première soirée de Avant-Garde auquel j'ai participé, c'était celle, ben, la soirée thème, logo BGT, justement. Ouais. Peut-être l'année dernière, justement, vous avez fait une soirée, je crois, au cours peut-être du mois de novembre et
10: exactement.
11: Tout. Voilà. C'est la première, du coup, c'est ça?
10: À la station, ouais.
11: C'est la première, voilà. Et du coup, j'ai raté celle de juin et j'ai grave eu le seum. Ah non, mais j'ai tellement raté quand je voyais les soirées, je suis juste en mode genre. J'étais grave en mode babysitting, j'étais un peu en mode genre, qu'est-ce que je fais là? J'ai regardé mes neveux, j'étais un peu en mode genre, tu as vu tes choses? Ouais.
10: D'autres.
11: Et toi, Dani, du coup
3: c'est de quoi la question déjà?
11: C'était par rapport à la légitimité.
3: Waouh. En tout cas, j'ai pas eu le même vécu que mes deux compères. Moi, c'est plus avec les hommes. Après, j'ai la chance et le malheur d'avoir une bitch face.
9: ça me fait beaucoup défaut parce que les gens y croient, les gens croient que je suis souvent énervée alors que je suis très dans ma tête. Et j'ai eu aussi des moments où en fait j'ai dû faire des B2B ou des tree-to-B avec des hommes. Et en fait, ils s'attendent pas à ce que tu les écrases, à leur propre jeu, parce que ils se disent que ah bon, vas-y, c'est une petite minette, elle est toute mignonne, bon, elle est un peu alternative et tout, etc. Oui, ok, mais moi je digue. C'est ça, je digue. Je suis pas trop une meuf des réseaux. D'ailleurs, bon, ouais, faut faire du contenu et tout, mais moi ça, honnêtement, ça me fatigue. Je me réveille à 6h du mat pour aller au taf, genre. Voilà, je suis là, juste venez écouter la musique et tout. Et en fait, beaucoup d'hommes m'ont réduite, sauf que moi, j'ai grandi avec des hommes. Donc, dans ma tête, j'ai un peu cette mentalité-là, comme mon frère. Enfin, mon frère, c'est mon grand frère, mais on se considère un peu comme jumeaux parce qu'on a vraiment le même caractère, même visage fermé et tout. C'est que, en fait, moi, quand j'arrive là, je suis là pour faire mon job. Je suis là pour faire plaisir aux gens. Surtout, je veux que les gens, ils oublient leurs problèmes, ils oublient leur journée. Toi, t'es un mec... Tu veux essayer d'overstep sur ma tête, en fait, ça va pas marcher. Ça va tellement pas marcher. Et je vais pas mentir, je pense que, je vais le dire très clairement, je fais peur aux personnes blanches. Parce que alternative, parce que femme noire qui sourit pas, parce que piercing, parce que perruque colorée, parce que démarche affirmée. En fait,

0: plus, il n'y a pas moins.
1: Ok, ok, ok.
2: Ouais, ok. Okay. Mais vraiment.
1: Non, en vrai, ce que c'est tellement réel et tout. Mais en vrai, tu as parlé du rapport justement avec les hommes et tout. Et en fait, pour vous, en fait, et c'est une question que vous pouvez répondre à trois et tout justement. Qu'est-ce qui est le plus difficile ? Est-ce que c'est de rentrer, de rester ou d'évoluer du coup dans cette scène justement en fait ? En tant que DJ, notamment dans une scène occupée par beaucoup d'hommes ou constamment en fait aussi, comme tu l'as dit aussi, en fait vous êtes constamment remise en question justement par rapport à vos capacités, par rapport à votre culture musicale, par rapport même à votre pratique et ce que vous pouvez aborder dans cette scène. Qu'est-ce qui est le plus difficile justement ?
2: Moi je pense que c'est de rentrer, ce qui a été le plus compliqué en fait. C'est juste de rentrer, d'avoir les premières dates, parce que c'est vrai, quand tu connais personne, enfin moi pour le coup je connaissais même pas trop, j'avais pas de pote DJ ni rien, donc j'avais pas trop de références, même des gens avec qui aller pour... Donc ça, je suis un peu arrivée là, envoyer un peu des mails, des messages Instagram, bon, ça prend ou pas. Mais après, je trouve qu'une fois que j'ai... Enfin, une fois que j'ai vraiment commencé à avoir plein de dates, après pour le coup, ça se... Même à, là, depuis que je suis arrivée à Paris... Je trouve après ça s'enchaîne rapidement comme je veux, donc ça c'est hyper cool. C'est plus ouais le début en fait, de se dire bah personne te connaît, personne sait quitter, personne sait ce que tu fais, et faut un peu faire tes preuves. Mais une fois que les gens ils ont pu te voir à quelques endroits, les orgas aussi, après les gens ils te font directement confiance, même si bah c'est sûr que c'est relou de devoir de devoir faire ses preuves. Mais en fait au bout d'un moment aussi, je pense qu'il n'y a pas non plus que la couleur de peau ou le genre qui compte en fait. Aussi, les gens ils sont là, les orgas ils voient bah, s'ils aiment, ils te prennent, s'ils n'aiment pas, ils ne te prennent pas aussi quoi. Donc à l'ère d'aujourd'hui, quand même, ça en évolue forcément, ce n'est pas non plus le goal. Mais je trouve qu'on dénonce beaucoup de choses déjà sur les réseaux sociaux, donc les gens ils sont déjà plus en alerte sur tous ces sujets-là. Parce que même nous en tant qu'artistes, on en parle aussi, on dénonce ça. Donc. Je trouve que maintenant ça évolue, donc c'est peut-être plus simple en tout cas de voilà.
3: Bah c'est peut-être plus simple, mais il y a aussi ce truc de tokenisation du coup qui est un peu un double standard aussi, c'est-à-dire que genre moi personnellement je savais que genre je pouvais m'auto-tokeniser parce que je voulais pas qu'on me tokenise. Je me suis dit ok, pas de souci, vous donnez ce que vous voulez, mais genre je vais aussi manger mon pain entre guillemets. C'est-à-dire que il faut en être conscient, je pense, il faut être assez politisé en amont entre guillemets pour pas se faire manger, parce que je pense qu'une fois que tu te fais manger,
4: c'est terminé, t'es catégorisé,
3: c'est foutu, et là tu le choisis pas, et ça c'est le pire, c'est vraiment le pire.
4: Ouais, moi je vais rebondir sur ton, enfin plutôt sur vos propos. Moi je pense que c'est plus l'évolution, parce que ben justement avec entre guillemets comme on dirait l'avènement des réseaux sociaux, c'est soit t'es in soit t'es out, donc t'es tout le temps, enfin on n'est pas obligé de prouver, mais moi du moins quand je vois sur Instagram, c'est beaucoup de contenu, etc. Et c'est cool aussi parce que c'est comme ça qu'on fait la promo, mais j'ai l'impression que ça nous fatigue plus qu'autre chose, parce que y a une DJ, j'ai oublié son prénom d'ailleurs, ce matin je voyais une de ses vidéos qui disait que les jobs alimentaires, enfin tu te réveilles tôt, tu rentres tard, tu dis que tu dois faire des vidéos et tout. Et je pense que les organisateurs, moi de toute façon, je taperai toujours sur la tête des organisateurs. Parce que même en tant qu'organisatrice, après Poussimination, c'est encore un bébé chaton. Donc voilà, c'est pas encore en expansion. Mais y a ce truc de vous prenez les gens par rapport aux gens qui connaissent sur Paris, par rapport à leurs abonnés, par rapport à ce qu'ils peuvent poster. Et ça peut être des trucs complètement nuls en fait. Je suis désolée. Pourquoi vous n'allez pas sur SoundCloud pour écouter ce que les gens y font ? Pourquoi est-ce que quand vous voulez prendre une personne, vous ne lui posez pas des questions en amont sur quel style elle fait et est-ce que ça convient à vos propres soirées ?
2: Grave.
4: Parce que c'est comme si j'arrive à une soirée qui, de base, fait grave du baile funk et du coup, il y a un autre DJ qui va nous mettre que du bouillon. Ben, pourquoi ? Parce qu'on l'a pris juste à son blaze. Il faut juste arrêter ces bêtises en fait. Prenez les gens parce que ce qu'ils font, ça vous plaît, parce que vous trouvez ça intéressant qu'ils aient 200 ou 500 abonnés. On n'a pas besoin de plus d'abonnés. Des DJ, il y en a 30 000 qui sont tellement talentueux et qui n'ont aussi pas beaucoup d'abonnés. On dit oui, il n'y en a plus beaucoup qui laissent les portes ouvertes. Hein. C'est du mensonge. Genre le DJing, pour moi, c'est un cercle. C'est carrément le serpent qui se mord la queue, même si c'est pas...
1: Ah, mais
4: voilà,
1: ça, c'est...
4: ils sont effrayés.
1: Ah, mais je suis tout à fait d'accord. Parce que moi, c'est un peu le gros mensonge, justement, parce qu'on a pu le voir, la réaction de plein de gens. Ah, mais tout le monde se met dans le DJing et tout. Et souvent, je répondais souvent à certaines personnes... Bon,

0: les fameux puristes et tout, est-ce que ça va interdire à des personnes de jouer de la guitare, genre parce qu'en fait il y a trop de guitaristes, genre est-ce que les guitaristes professionnels vont sortir, en fait c'est, et même il y a aussi et même on parle souvent de scènes justement, en fait quelles sont tes scènes, qu'est-ce que tu, et même c'est quoi en fait tes ambitions justement, en fait dans ce milieu justement, en fait pour qui tu veux jouer et qu'est-ce que tu veux montrer réellement. Donc c'est pour ça que on parle souvent de DJ influenceur, justement je me suis jamais, même en tant que DJ, senti menacé par DJ influenceur, parce que je sais que les scènes que je vise sont peut-être pas forcément déjà les scènes où jouent ces fameux DJ influenceur, et que bon, également aussi, comme on dit, je n'ai pas le monopole en fait de tous les contrôleurs ou de record, j'ai pas le monopole de record box en fait, ça n'appartient pas à mon père en fait, concrètement. Comme je le dis, tu vas pas interdire aux gens de jouer du piano ou de la guitare juste parce qu'ils ont, voilà, ça n'a aucun sens.
1: Oui,
0: je sais pas ce que vous en pensez.
1: Ils le font en fait, en bookant pas des nouveaux, c'est ça en fait, c'est un espèce de, d'essayer de balayer toute une génération entre guillemets, parce que Miskin ils sont arrivés juste un peu plus tard. Genre en vrai, c'est stupide. Genre moi je sais que genre. Pour moi, le collectif qu'on a fait, c'est aussi un devoir de transmission. J'aime trop apprendre aux gens à mixer. J'aime aussi confirmer un petit peu des niveaux en mix si possible. Et j'adore aussi être avec des gens meilleurs que moi techniquement ou meilleurs que moi au niveau de la com. Enfin, genre pour moi, tu peux pas faire les choses seul. C'est littéralement impossible. Et dans tous les cas, c'est chronophage. C'est chiant. Les mailings tout seul, c'est trop nul, tu vois.
0: Et même, tu le fais pas bien aussi, en fait. Quand tu fais tout seul, en vrai,
1: je le fais pas. Mais surtout, tu connais même pas tous les tenants et aboutissants. Moi, maintenant, à chaque fois que j'ai un gig et que j'ai une copine sur le même line-up, je lui dis t'es payé combien, t'as demandé combien. Comme ça, on se met tous raccord. Il y a personne qui se fait niquer.
2: Ouais.
1: En fait, c'est ça. C'est que moi, ça, je peux plus supporter ça.
0: Justement, du coup, est-ce que vous estimez.
1: Pardon.
0: Bah, justement, tu m'as lancé vers le sujet en question. Justement, ben. On en parle beaucoup dans l'émission, justement, ben, par rapport à l'économie. Ben, bon, on parlait d'économie queer lors de notre premier épisode par rapport au Pride Alternative. Et lors de l'épisode avec Pussy Mination, on parlait justement de l'économie artistique, justement. Au stade de vous en êtes de votre carrière, justement, est-ce que vous estimez que vous avez encore besoin de batailler, justement, pour être, justement, être rémunéré à votre juste valeur par rapport à ce que vous proposez? Surtout toi, Koila, en plus, t'as la double casquette de productrice, tu produis des sons aussi, justement. Et on sait qu'il y a beaucoup de bookers, bon, même si c'est deux métiers qui sont différents, ça aussi c'est un autre problème qu'on va aborder. C'est un autre sujet aussi, parce qu'il y a de très bons DJ qui peuvent être des très mauvais producteurs, et l'inverse aussi, justement, des producteurs qui peuvent être de très mauvais DJ.
1: Souvent, c'est plus dans ce sens-là.
0: C'est plus dans ce sens-là.
2: Personnellement, moi, je dirais un producteur peut toujours être DJ.
1: Oui,
2: ça se discute,
1: mais ça dépend ce que tu attends d'un DJ.
0: Ça dépend de ce que tu attends aussi d'un DJ, c'est vrai aussi. Mais en fait, je pense que ça dépend. En fait, après, moi, je pense qu'un DJ apporte aussi une expérience aussi. En fait, donc, c'est quel type d'expérience que tu cherches justement en soirée. Mais du coup, toi, Koila, par rapport justement à cette double casquette et tout, comment tu négocies justement, en fait, c'est quoi ton rapport justement lorsque tu es face à des orgas, des collectifs qui souhaitent te booker lors de leur soirée? Comment tu te vends, voilà?
3: Ben, en fait, déjà, faut savoir deux choses. Moi, déjà, je suis artiste indépendante, donc je suis pas dans une agence. Contrairement à beaucoup de gens en techno, même de mes potes, en général, les gens, ils sont dans des agences.
0: C'est ça que tu m'as répondu rapidement.
3: Ouais. Et deuxième point, je suis intermittente du spectacle. Du coup, c'est... ouais, donc ça, c'est un statut, du coup, vraiment, où je vis de ça. Et chaque mois, j'ai vraiment un salaire calculé par 43 cachets par an. Donc en fait, c'est un autre système aussi un peu plus compliqué parce qu'en gros, dans l'intermittence, tu gagnes la moitié de tes cachets. Genre le brut et le net, c'est la moitié. Donc aussi, il y a ce problème-là, un peu plus compliqué forcément que si, par exemple, je prenais via des factures. Mais après, en général, mes dates, c'est plus les orgas qui viennent à moi que l'inverse. Même si je démarche beaucoup, j'ai très très peu de réponses quand c'est moi qui démarche. Donc en fait, c'est plus les orgas. Ou même des fois, c'est des orgas que j'ai démarché il y a un an, qui ne m'ont jamais répondu et que maintenant, qui démarchent en fait. Enfin, qui viennent m'envoyer des mails alors que j'ai envoyé depuis très longtemps. Donc,
0: Parce que peut-être ils t'ont vu aussi sur les réseaux aussi par rapport à ce que c'est tu fais aussi en termes de com aussi.
1: Ou après, qu'ils attendaient le bon line-up.
3: Ou après, j'imagine, ils ont 10 000...
1: si c'est des bonnes orgas.
3: Après, ils ont 10 000 mails aussi. Donc,
0: en vrai, la vérité, ce qu'elle fait est incroyable, sincèrement. Donc, personnellement, non, mais c'est réel en plus. Sincèrement, ce que tu fais est incroyable et tout. Donc, on n'est pas aussi dans le délire de ce que les puristes diraient, la DJ influenceuse et tout. Ce qu'elle fait est incroyable, les sons qu'elle produit aussi. Je vous invite beaucoup à écouter. De toute façon, bon, ça sera référencé, de toute façon, même sur le site et tout, même ton SoundCloud et tout aussi. Mais... Ce qu'elle fait est incroyable.
3: Mais merci, c'est gentil.
0: Non, mais c'est réel en plus. J'avais préparé aussi une petite partie, ben, tout ce qui est un peu mémoire, héritage et représentation. Et bon, comme on l'a dit au début de l'émission, la house, la techno a des racines noires justement et tout. Et,
3: oui,
0: et
3: plus ça, fort, s'il vous plaît, plus ça, fort.
0: Même la culture club en général aussi, justement, mais... aussi a des racines, justement, ouais. Comment dire, qui sont issues de nos communautés aussi, aussi bien dans la manière dont on se présente, la manière dont on danse, la manière même la manière dont on occupe justement certains espaces, justement. Et en fait, c'est quand vous avez commencé, vous réellement vous intéresser à l'histoire, justement, de ces racines, selon vous. Si on devait faire vraiment une temporalité et tout, c'est quand vous avez commencé réellement à vous intéresser.
1: Moi, toujours. Enfin, j'ai toujours été grave autiste sur ça. Genre. Pour le coup, c'était vraiment mon truc quand j'étais petite. C'était en mode, tu savais que...
0: C'est vrai que tu l'as dit au tout début. En plus,
2: tu l'as dit au tout début. Documentaire YouTube. Hein. Documentaire YouTube. Et vu que mon père, c'était aussi quelqu'un collé à Arte à la mort, j'ai toujours eu plein de trucs sur la musique. Mon frère aussi. Mon frère, c'est pas quelqu'un qui parle beaucoup. Mais dès qu'il s'agit de musique, là, c'est terminé. Tu l'arrêtes plus jamais. Et j'ai aussi beaucoup... Enfin, j'ai vraiment de la chance d'avoir 1, 2, 3, 4. J'ai beaucoup de chance d'être entourée de personnes qui font de la musique. Donc, on en apprend vraiment tous les jours. Je m'informe aussi. Ben, heureusement qu'on a les réseaux sociaux. Mais je suis un peu comme mon père. Malheureusement. Mais je suis très collée documentaire sur YouTube le week-end, un peu digue, regarder les archives, etc. Donc ouais, c'est surtout les documentaires musicaux et tout, genre s'il y a une petite story, un petit truc fabriqué en mode série ou quoi que ce soit, alors là, vous m'avez perdu.
1: Oh, pareil, j'aime tellement les biopics. Oh là là.
2: Voilà, faut que ce soit animé.
0: J'ai tellement du mal avec les biopics, sincèrement.
1: J'adore.
0: En fait, moi, pour moi, c'est très difficile comme exercice, justement, de retranscrire la vie totale d'un artiste et tout. Et je trouve que beaucoup se plantent.
1: Oui,
2: c'est vrai.
1: C'est souvent frustrant, mais du coup, moi, j'aime trop regarder le biopic. Et après, ça me donne encore plus de regarder en détail.
2: Pour aller
1: après,
2: chercher je me mets en focus, les sources. Tu sais. De ouf, de ouf.
0: J'avoue que le dernier biopic que j'ai regardé, c'est celui sur Freddie Mercury. Il m'avait tellement dégoûté. non, parce que je trouve qu'ils ont.
1: Ça va.
0: Non, ils ont grave lissé. Je suis désolée. Ah oui, il y a beaucoup de choses qu'ils ont lissées dans ce biopic.
1: Aussi, ah bah, Marley, ils ont saccagé, par contre. Voilà. Pour le coup, c'était vraiment n'importe quoi.
0: J'ai pas suivi celui de Michael Jackson. Après,
2: j'ai pas eu envie de regarder, ça m'a pas donné envie.
0: J'ai pas regardé. Bon, de toute façon, les retours apparemment de beaucoup de gens que je connais qui l'ont vu, apparemment, il est catastrophique et tout, mais voilà. Mais justement, si vous devez donner trois noms, en fait, il y a un de vos amis qui vous demande justement, j'ai envie d'aller à la thèse, en fait, comment dire, j'ai envie de rentrer dans ces scènes justement. Quels seraient les noms que vous donnerez à cette personne pour qu'elle découvre un peu cette culture club aujourd'hui? Trois noms,
3: Orgasm God, je suis trop fan de lui, je suis là tous ses sets. Il a joué quand samedi, j'étais pump it up devant son set. il est polonais pour le coup et du coup il joue souvent en France. Pour un peu définir son style, c'est un peu striptease club, techno, trans. En fait, ses productions ont beaucoup marché, elles ont plus de millions de streams. Donc en vrai, pour le coup, c'est hyper mélodique et ça parle à beaucoup de gens pour le coup. Asna. Et troisième artiste, Bad Boombox aussi. Je pense que c'est un peu les artistes qui m'ont grave donné envie de mixer en fait. Enfin, qui m'ont donné envie de faire le style que je fais maintenant, même en tant que production quoi.
0: Ça serait ton top 3 justement à une personne qui n'est pas dedans et tout. Vas-y, écoutez ça et après tu viens avec moi en soirée et du coup on s'enjaille dessus. Ok. Et toi, Dami?
2: Trois artistes.
0: Trois artistes. J'ai mis trois comme ça et tout. Je n'ai pas obligé si c'est trop compliqué pour toi.
2: Alors, moi, honnêtement, l'amour de ma vie, c'est LSD XOXO. Ouais. Genre, je peux mourir pour lui. LSD XOXO, DJ Switcha. Déjà, j'avoue, j'avais une obsession il y a quelques temps sur LSD XOXO.
0: J'ai déjà dit que toi et moi, comment dire, on le sait.
2: En fait, voilà. Il a ce truc où je pense qu'il y a un de ses sons que j'ai réécouté il y a pas très longtemps en plus. C'est oh là là, j'ai oublié. I'm a sad bitch and I'm a sick bitch and I love freak sex. Voilà. Et je me disais, mais ces genres de sons là, c'est. Voilà. Et aussi Batista. Batista, ouais. Alors là...
0: J'ai découvert récemment d'ailleurs, Batista. Ouais, j'ai découvert Batista, récemment.
2: Batista, où j'avais deux meufs, j'ai leur visage en tête, mais j'ai oublié leur nom. Je suis vraiment désolée, les girls. Mais c'est des filles d'Angleterre. Une DJ qui fait beaucoup de jug, j'ai complètement oublié son nom, je suis tellement désolée, mais elle est forte à la mort. Oh, elle a des petites lunettes, une petite un peu façon Butch Queen là.
0: Ouais.
2: Mais c'est une super bonne productrice, genre waouh. Juste waouh. Voilà.
0: Et toi, Christa, du coup?
1: Alors, moi, c'est quelqu'un qui veut s'inclure dans la scène club. Et retrouver du club, je ne vais pas conseiller des artistes personnellement. Okay. Parce que pour moi, une bonne soirée, tu ne connais pas forcément tous les artistes. Je sais, après, voilà, c'est pour ça. Et moi aussi, je ne suis pas beaucoup superstar, entre guillemets. Genre, je suis un peu une meuf qui écoute des trucs niche, tu vois. Donc,
0: bien pour les personnes qui les écoutent.
1: En fait, il me faut mon Spotify sous les yeux parce que je ne me rappelle pas. C'est tellement niche que non, ça ne rentre pas dans mon cerveau, tu vois. Mais oui, moi, je dirais plus, en tout cas sur Paris, genre, il y a trois soirées que je recommanderais. C'est le Femmestival. Je trouve qu'au Femmestival, on s'amuse tellement. En fait, pour moi aussi, c'est ça, la scène club, c'est s'amuser et remettre ouais. public en tant que public et communauté, entre guillemets. Et je trouve que genre, au niveau des DJ sets, après, du coup, c'est trop bien parce que les gens, ils sont vraiment inclus dedans, quoi. Donc, Femmestival, voilà, super, vraiment, je recommande à 100%. Ensuite, je recommanderais sur la scène plus techno-trans, With Us, trans au sens trans, transgenre et trans la musique. Donc double kiff pour les kiffeurs.
2: Trans au carré.
1: C'est pas mal ça, c'est un délire. Et j'en avais une en tête et j'ai eu un trou. Merde. Bon, je sais plus. Mais en tout cas, il y a vraiment des collectifs de ouf et je trouve que. Enfin, en tant que moi, quand je vais en public, je regarde le collectif plus que les artistes et je me dis genre, je suis sûre que je vais kiffer les nouveaux artistes parce que j'aime trop les baby DJ, j'aime trop les nouveaux artistes. Pour moi, c'est ceux qui ont le plus la niaque, genre ils sont ouais. comme ça.
2: C'est vrai. Grave.
0: Non, yes. Moi, s'il y avait trois artistes, je me dirais Cherelle, Coco Cole.
2: C'est ça que je voulais dire, Cherelle.
1: Je voulais dire Cherelle.
2: Attendez. J'ai dit lunettes et Butch Queen.
3: Oh, je veux refaire, Cherelle. Okay.
1: Rochelle Jordan.
0: Rochelle Jordan.
3: Oh là là, mais non.
0: C'est sûr qu'on est un peu. Bon, je suis sûr qu'on est bientôt vers la fin, mais du coup, je pense que je vais poser la dernière question, justement. En fait, pour terminer, du coup, quel conseil auriez-vous aimé recevoir lorsque vous avez commencé? Et quel message, du coup, aimeriez-vous transmettre en fait, aux prochaines DJ femmes noires de demain, justement, voilà, quoi.
3: Believe en ses rêves, croire en ses rêves. Non, en vrai, je pense croire en soi, aller à fond, jouer ce que tu veux aussi, ne pas... parce qu'il y a beaucoup de gens qui sont en mode « Ah oui, mais l'artiste d'avant, il joue ça, celui d'après et tout, on s'en fout !» Non, enfin, on s'en fout pas. Mais en vrai, genre, si on te programme, c'est un programme pour ce que tu fais. Et si tu dois toujours t'adapter à tous les artistes, tu vas jamais être libre aussi. Donc en fait, vraiment, fais ce que tu fais, même si tu aimes plein de styles différents, genre regroupe-les, parce que les gens, ils ont aussi envie de découvrir des nouvelles choses, en fait. Donc voilà, tu aimes plein de styles, mélange tout, fais-toi kiffer, crois en toi et persévère aussi, même si des fois, c'est dur. Tu as envie d'abandonner, faut continuer. Et un jour, ça marchera bien. Un jour, tu rencontreras une personne qui va t'ouvrir le portail de la vie, donc
1: carrément.
2: Voilà. Moi, je dirais s'accrocher et s'aimer plus qu'on aime les autres. Pas dans le sens d'être dans un optique de comparaison ou soit de haine des autres personnes, parce que chacun est comme il est, mais vraiment s'aimer dans le sens où, ok, j'ai mes faiblesses. Moi, il m'arrive beaucoup de fois où j'ai juste pas envie de mixer, j'ai pas la tête à ça. Là, le dernier mix que je devais sortir, c'était en été. Hein. Vous voyez, il fait gris. Mais ouais, le travail m'a eu, mes humeurs m'ont eu, je suis fatiguée. Et il faut prendre soin de soi, mais il faut continuer à être courageux. Moi, j'aurais aimé qu'on me dise d'être plus courageuse, même si on me le dit que je suis déjà courageuse parce que, femme noire, t'as quitté Paris, t'as quitté ta ville pour venir à Paris et tout, t'es trop forte, t'as réussi tes études. Hey, 7 ans d'études, je vous dis, les gars, je suis KO mentalement comme never. Le seul truc qui me tient en vie là, c'est la musique. honnêtement, sans faire la go un peu dramatique, mais pour de vrai, c'est la musique. Donc, s'aimer, s'accrocher, se connaître, se reposer, mais jamais dormir.
0: Et toi, Christa, du coup?
1: Wesh, punchlines sont passés, je suis choquée.
0: Elle est en scène, elle est en scène.
1: Moi, je veux pas passer après toi. Ouais.
2: Peut-être que j'aurais dû faire du rap, on sait pas.
1: Non, mais vraiment.
3: Ah, mais vraiment.
1: Mais par pitié, genre.
3: Bon, bref. Belle plume.
1: Sérieux. Ah, choquée. moi, si j'avais un conseil, c'est l'escargot et le lapin. Vous savez, en vrai, genre, mollo. Tout va bien se passer, soit quelqu'un de régulier, te trahit pas entre guillemets, rencontre les bonnes personnes mais sans forcer, laisse les amitiés et les choses se faire, crée aussi des choses, partage ce que tu sais, même si tu sais pas grand chose, même si t'as l'impression que tu sais pas grand chose, partage-le, tu sais pas ce que ça va apporter, pose des graines un petit peu partout et pense pas en explosion mais pense vraiment genre faut que ça boue. Au début ça, c'est lent quand ça boue hein. Mais d'un seul coup tu vas être oh, putain il y a trop de trucs et vaut mieux que ça soit arrivé super lentement que ça vienne d'un seul coup que tu saches pas quoi en faire entre guillemets.
0: Ok. Juste un dernier mot de fin. C'est terminé. Bon. En tout cas bon, merci déjà les filles du coup pour l'invitation, merci d'avoir répondu à l'invitation et merci pour ce moment d'échange et merci à vous qui nous écoutez et on se retrouve du coup le mois prochain pour un prochain épisode.
1: Oui.
0: Bonne soirée, au revoir.
1: Merci à toi. Merci
3: beaucoup.
2: Allez, bye la station.
4: 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Shut down this thing. Le monde est un océan qui se soulève. Écoutons déferler son écume. La Bolivie, terre rouge et verte au cœur de l'Amérique latine. Point de fracture du paysage continental à la longue histoire de lutte et de révolution. Pays à la plus haute capitale du monde et à la plus forte proportion de personnes issues des peuples indigènes. C'est aussi le premier pays au monde à avoir adopté une constitution sacralisant un état plurinational, comprenant une déclaration des droits de la terre-mère. Cette Bolivie-là a vu en octobre 2025 un président néolibéral être élu. 6 mois plus tard, elle se soulève. C'est l'actu des oubliés et nous partons sur l'altiplano en compagnie de Suzette Agramont, politologue et chercheuse à La Paz, autrice notamment de Si près de l'enfer, si loin de Dieu, femmes et victimes du coup d'État de 2019 en Bolivie.
5: Mira, ha sido una movilización de resistencia.
6: C'est une mobilisation assez caractéristique de la Bolivie. Ça commence avec la problématique des terres indigènes menacées par les entreprises privées. Et alors s'organise une marche pour la vie menée par les peuples originaires. Ça, c'est l'étincelle. Plus de 22 jours de marche pour arriver à La Paz, au siège du gouvernement. Gouvernement dont la répression est très forte. À cette mobilisation s'ajoutent des secteurs qui avaient porté des revendications auxquelles le pouvoir n'avait jamais donné aucune réponse.
5: Los movimientos campesinos y populares, mujeres obreras,
6: la paysannerie, des femmes ouvrières, des travailleuses, les personnes porteuses de handicap et des précaires commencent un mouvement de marche et de blocage continu de 53 jours. Il y a des persécutions politiques, des arrestations et des détentions, des disparus et des personnes tuées. Il n'y avait plus à manger et le peu qu'on trouvait était très cher.
5: Muertos.
6: La Bolivie a connu un véritable chaos.
5: Bolivia estaba viviendo

0: Tout commence avec l'élection en octobre 2025 de Rodrigo Paz à la présidence. Alors que la Bolivie traverse une crise économique majeure, le MAS, principal parti de gauche qui dirige le pays depuis presque 20 ans, est déchiré entre trois candidats. Tout le monde craint que le pays ne tombe entre les mains de l'extrême droite. Or, Rodrigo Paz remporte le premier tour avec une image de politicien sérieux, à l'écoute de cette frange populaire qui souhaite un changement de figure, mais qui tient aux acquis sociaux des 20 dernières années. Il promet la conservation des services publics et réunit autour de lui une large coalition hétérogène qui a pour mission de relever le pays sans le vendre aux capitaux étrangers.
1: Beaucoup de secteurs avaient besoin d'un changement, une personne qui puisse affronter la crise économique. On avait très peur que ce soit Tuto Quiroga, le candidat d'extrême droite, que les sondages donnaient gagnant. Donc Rodrigo Paz, ça a été une surprise, mais il était accompagné de quelqu'un pour la vice-présidence, Edmond Lara, ancien policier qui connaît les zones rurales isolées de la Bolivie.
2: L'élection non fue por Rodrigo que se ganó, sino por Edmond Lara.
1: C'est vraiment lui qui a remporté le premier tour. C'était comme un vote de protestation, et en même temps, il y avait un discours rénovation politique, lutte contre la corruption, amélioration de l'économie. Tout cela a convaincu les secteurs populaires.
2: Eso es lo que ha llamado mucho a estos sectores populares para sumar el voto.
0: Or, une fois élu, le président centralise tout autour de lui, néglige ses alliés et ses promesses de campagne. Il révèle son vrai visage, dialogue avec Trump et le FMI, s'aligne sur les gouvernements néo-fascistes d'Amérique latine. En interne, il néglige sa coalition déjà fragile et marginalise son vice-président Edmond Lara. En Bolivie, le rôle du vice-président a pourtant une importance cruciale. Responsable des relations avec le Parlement et contre-pouvoir au sein de l'exécutif, Edmond Lara s'est forgé une image d'homme de rupture proche du peuple, et beaucoup y ont cru. Alors, lorsque Paz le prive peu à peu de ses prérogatives, la confiance s'étiole.
1: D'entrée de jeu, il y a une rupture qui surprend tout le monde. Rodrigo Paz supprime toutes les prérogatives de vice-président et Edmond Lara n'arrête pas de se plaindre. Et il se plaint de tout car les promesses ne sont pas tenues. Car le président lui interdit de faire partie du Conseil des ministres. Et jusqu'aujourd'hui, les règles constitutionnelles sont ignorées. Le vice-président est privé de ses compétences, et c'est le président et ses ministres qui les utilisent à sa place. Et en plus de ça, Rodrigo Paz bloque toute l'Assemblée législative en ne gouvernant que par décret.
0: La coalition perd toute légitimité en quelques mois. En octobre, au deuxième tour de l'élection présidentielle, la coalition remportait 285 municipalités sur les 333 que compte le pays. Aux élections locales de mars, elle n'en remporte que 39. Pour Canela Crespo, avocate et militante d'Evo Pueblo, interviewée par Romain Mingus pour Les Deux Rives, la situation reflète une chose. Comment le gouvernement a interprété à tort que le pays arrivait au bout du cycle politique ouvert par les luttes qui avaient mené à l'instauration de l'État plurinational ? Car effectivement, la Bolivie connaît depuis quelques années une alternance politique que l'on pourrait presque qualifier de phénomène contre-révolutionnaire après 20 ans de profonde transformation. L'histoire de la Bolivie est extrêmement chargée en résistance et en confrontation entre d'un côté l'élite descendante des colons européens, encore aujourd'hui grands propriétaires terriens, et de l'autre une population indigène et paysanne majoritaire et aussi massivement ouvrière puisque la Bolivie est un pays de mines et d'hydrocarbures. Après deux révoltes majeures de l'eau en 2000 et du gaz en 2003, le pays traverse une période de conflictualité profonde à l'issue de laquelle Evo Morales arrive au pouvoir. C'est le premier chef d'État issu des peuples indigènes dans l'histoire contemporaine de l'Amérique latine.
2: Del 2006 al 2019, hay una gestión que ha transformado.
3: De 2006 à 2019, il y a une gestion qui transforme profondément le pays, même si nous en sommes sortis avec d'intenses polémiques politiques et institutionnelles.
2: Et l'approbation d'une nouvelle constitution politique de l'État.
3: En 2009, d'abord, il y a l'Assemblée constituante et la mise en place d'une nouvelle constitution. Nous devenons un État plurinational à travers lequel les droits humains sont renforcés, les droits des peuples originaires sont reconnus, et puis, il y a la déclaration des droits de la terre-mère. Ensuite viennent les grandes nationalisations et la mise en place d'un contrôle étatique sur les ressources avec des entreprises publiques. On utilise cet apport d'argent pour financer des politiques publiques. ce qui permet une réduction de la pauvreté, l'augmentation du salaire minimum, des programmes sociaux en faveur de la population. De très nombreuses infrastructures sont construites. Écoles, hôpitaux, routes, systèmes hydrauliques, électriques et installations sportives.
2: Infraestructura deportiva, proyectos de electrificación, no solamente...
3: En termes de gouvernance, les peuples indigènes et la paysannerie ont participé à la prise de décision en étant intégrés au cœur du pouvoir politique et représentés au Parlement. Le gouvernement n'a pas été seulement assuré par des professionnels.
2: La justicia indígena originaria campesino.
3: Ensuite, au niveau local, il y a l'émergence de l'autonomie indigène et de la justice communautaire. À l'échelle internationale, beaucoup de politiques ont été mises en œuvre contre l'impérialisme et les États-Unis, avec des processus de coopération continentale qui ont été fortement transcendantaux pour la Bolivie. Et l'héritage qu'on peut retenir de manière plus abstraite, c'est le respect à l'égard des personnes vulnérables qui ont été reléguées toute leur vie.
0: Or, au moment de devoir céder sa place au pouvoir, Evo Morales manigance pour faire un quatrième mandat. Il n'en faut pas plus pour que l'élite de droite s'infiltre dans la brèche, l'accuse de dictature et trouve la légitimité pour fomenter un coup d'État. Au lendemain de la victoire d'Evo Morales dès le premier tour, l'opposition, suivie par l'Organisation des États américains, semble avoir des preuves de fraude. Des enquêtes indépendantes estimeront qu'il n'y avait pas eu de triche. Mais le pays est chauffé à blanc. Les anti-Evo et les pros-Evo s'affrontent. Finalement, le président doit démissionner et s'exiler au Mexique. Les élus du MAS, le parti présidentiel, sont victimes d'une chasse aux sorcières. La plupart démissionnent ou sont empêchés de remplir leurs fonctions. Et dans la confusion, la présidence par intérim échoit à Jeanine Agnès, figure de la droite autoritaire. Le pays se soulève plus fort encore et la répression est sanglante. Un an après le coup d'État, Agnès accepte finalement, après plusieurs reports, d'organiser des élections. Elles sont à nouveau remportées par le MAS, avec 55% des voix dès le premier tour. C'est Luis Arce, économiste et ministre de Morales au moment du coup d'État, qui devient président. Sa première mesure est d'instaurer un impôt sur les grandes fortunes pour financer une allocation contre la faim. Cependant, alors que l'inflation était la plus faible du continent, la baisse du prix du gaz prive le pays de liquidités et crée une volte-face économique. Très vite, la crise est là et Arce s'éloigne des secteurs populaires qui regrettent déjà Evo Morales. Finalement, la guerre ouverte entre les partisans d'Arce et ceux d'Evo conduit le parti dans l'impasse. Et aux élections de 2025, il ne peut qu'observer son inéluctable défaite. Yo doy la cara, el pecho y todo el cuerpo, pa' ver si así me disparan y me callan, no lo creo. El respeto es para que me ladre si me muerde. C'est donc ce contexte qui a mené Rodrigo Paz au pouvoir. Une fois installé, ses premiers mois sont un cauchemar pour ceux qui ont cru en lui comme pour celles qui l'ont élu pour faire barrage aux fascistes. À la crise, la réponse apportée par la nouvelle administration est largement néolibérale. Parmi les premières mesures, supprimer l'impôt sur les grandes fortunes et les subventions pour le gazole. Alors qu'il est producteur d'hydrocarbures, le pays est déjà en pénurie de carburant. Pire, en février, le peu de gazole qui arrive dans le pays est de mauvaise qualité et il endommage les moteurs. Des centaines de véhicules finissent à la casse et nombre de transporteurs perdent leur outil de travail.
3: C'est là qu'émergent de premières revendications et un appel à mobilisation des centrales ouvrières sur la problématique du pouvoir d'achat et du gasoil. Parce que, encore aujourd'hui, les files d'attente sont interminables. Il n'y a pas de diesel, il n'y a pas d'essence et le peu qui arrive est de mauvaise qualité. Alors les gens commencent à s'énerver.
0: Le conflit actuel émerge véritablement en avril, autour d'une proposition de loi sur la propriété agraire. Plusieurs secteurs dénoncent que la loi favorise des processus de concentration agraire. Or, la question de la propriété de la terre est, comme partout en Amérique latine, la mère de toutes les batailles. En Bolivie, c'est après la révolution de 1952 qu'on avait obtenu la loi agraire, c'est-à-dire la fin du système colonial hérité de l'Empire espagnol et la situation de quasi-esclavage qui en résultait pour les communautés indigènes. La redistribution à la petite paysannerie pouvait commencer, offrant la possibilité de vivre dignement et directement de son travail. L'application effective de ces lois agraires prend en fait des décennies et bien souvent, elle n'a jamais été totalement achevée. Aujourd'hui, alors que les ressources naturelles font l'objet d'une prédation accrue de la part des multinationales, c'est une offensive globale qui est menée pour reprendre aux peuples indigènes des terres qu'ils sont parvenus à conserver ou à récupérer depuis les années 90. Ainsi, des lois similaires sont combattues en ce moment même au Chili ou en Argentine.
1: La loi prévoit que des petites propriétés rurales puissent se convertir en terres de taille moyenne. Or, les organisations indigènes de Pando et du Beni craignent que transformer le droit agraire de cette manière mette leurs terres en danger, qu'elles puissent être prédatées et incorporées au marché. Et c'est ainsi que commence la marche vers la paz pour exiger l'annulation de la loi.
0: Le 8 avril, une marche indigène démarre de Pando à l'extrême-est du pays pour rejoindre La Paz, la capitale située au nord-ouest. Des centaines de kilomètres parcourus en 28 jours, durant lequel le mouvement prend de l'ampleur. Les projecteurs sont tournés vers les atteintes aux ressources naturelles, sur les risques de pillage du pays et sur les nombreux décrets passés sous silence, mais qui risquent d'affaiblir le pays et de menacer la souveraineté alimentaire et l'accès à l'eau.
2: Por otra parte, se empieza a promulgar decretos.
1: D'autre part, un grand nombre de décrets sont promulgués contre la souveraineté de la Bolivie, qui favorise les entrepreneurs privés en matière d'eau et d'électricité. Ce sont des manœuvres souterraines. Il y a environ 25 décrets dont personne n'a entendu parler. Et ils sont en train de vendre le pays. Et à cela s'ajoute une situation d'extrême sécheresse causée par le réchauffement global. Nos réserves d'eau sont en train de s'épuiser.
2: Nuestras reservas están, se están acabando. Se están...

0: La Paz, capitale de la Bolivie, est installée dans une cuvette. Ses périphéries remontent le long de grandes collines et de falaises. 1000 escaliers et désormais des téléphériques permettent de rejoindre le grand plateau qui la surplombe. Et sur ce plateau, El Alto, la banlieue populaire dont le nombre d'habitants et d'habitantes dépasse depuis 2010 celui de La Paz, est fortement ouvrière et profondément en lien avec la paysannerie de l'Altiplano. Lorsqu'arrive la marche du Pando, El Alto bouillonne déjà. Les revendications liées au gazole, à l'inflation et aux conditions de travail jaillissent de nouveau. Guidées par leur base, la COB, la grande centrale ouvrière bolivienne, et la Tupac Katari, l'organisation paysanne de l'Altiplano, appellent à se mobiliser. Le 1er mai, les différents secteurs de la lutte se fédèrent et énoncent leurs revendications. Retour de l'impôt sur les grandes fortunes, 20% d'augmentation des salaires pour compenser l'inflation, maintien des programmes sociaux et des subventions sur le gazole, plus des revendications sectorielles. Enseignantes, routiers, mineurs, paysannes et indigènes, tout le monde se retrouve dans la rue. Et c'est la grève générale illimitée qui est annoncée par la COB. Le pays entier répond avec une force inouïe. Les rues sont noires de monde d'Oruro à Potosi, à Cochabamba bien entendu, et même à Santa Cruz. Le peuple défile de manière unitaire et radicale contre ce président vendu aux Yankees qui n'a pas daigné répondre aux revendications de ces derniers mois. La capitale est paralysée. Le président a fait l'erreur de croire que parce que le MAS était par terre, le mouvement social était mort en Bolivie. Il vient en réalité d'allumer une poudrière.
1: Il n'y a pas eu de réponse aux revendications. Alors tous les secteurs sortent de manière unitaire pour affronter le gouvernement. Ça commence par des grèves, des manifestations qui se transforment en mouvement national. Et c'est parti. Tous les jours, il y a des marches, puis des blocages. Et de là naissent les comités de blocage auto-organisés dans les districts d'El Alto. Ça se fait à l'initiative des Ponchos Rojos et de la Tupac Katari, l'organisation paysanne. Et dans ces comités est organisé le blocage du pays, en transmettant les infos aux camarades des provinces.
0: Rodrigo Paz annonce l'annulation de la loi 1720 sur la propriété des terres. Mais c'est trop tard. Le mois de mai souffle sur le pays comme un ouragan populaire. 150 points de blocage sont recensés au cours du mois dans 6 provinces différentes. Et dans la capitale, c'est bientôt le chaos. Le centre de La Paz est régulièrement le théâtre d'affrontements sanglants entre la police et les mineurs équipés de lance-pierres et de projecteurs de fusées de détresse. Plusieurs fois, la foule parvient aux abords de la place Murillo, au siège du gouvernement. Mais les forces de l'ordre tiennent leur barricade à coups de grenades explosives. Nombreux sont les blessés à déplorer, et parfois même des morts. Les routes menant à La Paz sont bloquées, à tel point que le gouvernement doit organiser un pont aérien pour faire venir les denrées les plus indispensables. Le 16 mai, la police charge et débloque durant quelques heures un point d'accès, ce qui permet de faire arriver quelques camions. Mais les barricades sont réimplantées dans la journée. Le gouvernement argentin du néo-fasciste Milei livre 12 tonnes de poulet, aide accueillie plus que froidement par le peuple. Et pour cause, l'événement ravive la mémoire du coup d'État de 2019. Car après avoir pris le pouvoir par la force, Jeanine Agnès avait reçu du matériel anti-émeute du président argentin de l'époque. Rodrigo Paz enchaîne les mauvais choix et accuse les protestataires d'être au service du narcotrafic. Dans sa logique, la révolte serait aux ordres d'Evo Morales et de ses amis cultivateuristes de coca. Que Paz reprenne ce discours à son compte le rapproche encore plus de l'extrême droite et des États-Unis. Et bientôt, on n'entend plus qu'un seul mot d'ordre : démission.
2: Je crois que ici n'y a aucun dialogue, hermanos. Ici n'y a aucun dialogue. Simplement, ici est la renuncia, compañeros.
0: La politologue Susana Bejarano explique dans El Salto.
3: Le président a gagné les élections avec le vote de mouvements sociaux disruptifs et ce sont les mêmes qui se mobilisent aujourd'hui.

0: suena aventura.
1: Pues han sido momentos muy tensos, momentos donde la gente en las carreteras no...
2: Ce sont des moments très intenses, où les gens sur les routes se reposent très peu. Ils petit déjeunent, déjeunent et dînent ensemble, dans les cantines collectives, parce qu'il faut être ensemble.
1: Porque es una lucha de todos.
2: C'est une lutte de tout le monde. Ce sont des problématiques exigeantes qui nous concernent tous et qui nous touchent tous à court terme, à moyen terme et à long terme. Et on le vit ensemble. C'est dans ce sens que s'organise le blocage. Le peuple sauve le peuple, comme on dit. Alors tout le monde est solidaire dans ces espaces de résistance.
1: El pueblo salva al pueblo, dicen, ¿verdad? Entonces todos son solidarios en estos espacios de lucha.
3: Dans la veine du combat pour le partage des terres, le blocage total de la passe n'est nullement dénué de symbolisme. La pratique, maintes fois rééditée lors des luttes populaires face aux élites qui tiennent le centre colonial, provient du grand siège de la passe de 1781. Le peuple aymara se soulève alors pour chasser l'occupant espagnol. À sa tête, Tupac Katari espère devenir le vice-roi de Tupac Amaru, qui mène une révolte similaire du côté de Cusco. À ses côtés, Bartolina Sisa, qui mène une armée autonome de plusieurs milliers de femmes et lutte spécifiquement contre la violence de genre et l'oppression sociale et sexuelle que les Espagnols font subir aux femmes indigènes. Installant leur QG à El Alto, Katari et Sisa assiègent la passe durant 184 jours, jusqu'à ce que deux armées venues de Lima et de Buenos Aires parviennent à briser le siège tenu par 40 000 Aymara. Si Katari et Sisa vécurent mille atrocités avant que leur corps ne soit démembré et envoyé aux quatre coins du Haut-Pérou, leur statut se dresse encore à El Alto et leur histoire inspire les luttes populaires boliviennes. Le 5 septembre, date de l'assassinat de Bartolina, est célébrée comme la journée nationale de la femme indigène. Fin mai, la situation devient critique dans la capitale bolivienne. La nourriture n'entre plus, les prix atteignent des sommets. Les ministres font défection les uns après les autres et l'on ne donne pas cher de la peau de Rodrigo Paz. Mercredi 20 mai, celui-ci annonce un remaniement ministériel et la création d'un conseil économique et social. Mais par derrière, il manigance pour faire stopper le mouvement par tous les moyens. Le 23 mai, le nouveau ministre des Travaux publics, Mauricio Zamora, part en personne de La Paz avec 2000 policiers sur la route d'Oruro, celle qui relie la capitale au reste du pays, avec l'intention de déloger tous les blocages. Peu de temps après, il se retrouve engoncé dans une route secondaire, assiégé par les gens du coin dont les blocages s'étaient multipliés pour l'occasion. Il ne passera pas l'altiplano, qui ne désemplit pas des ponchos rouges et des gilets bruns. Par centaines, les paysans et paysannes se réunissent désormais en assemblée au milieu des immenses plaines d'altitude.
4: Fuera el gobierno mentiroso y hambreador.
1: Han estado como puntos de bloqueo territoriales.
2: Ça a été des points de blocage territoriaux mis en place par des communautés locales. Et ils ont formé des assemblées autoconvoquées pour discuter localement des directives nationales. Et encore aujourd'hui, ces comités sont actifs.
3: Durant un mois de blocage, les gens se retrouvent, dialoguent et la division politicienne semble plus lointaine. Localement, l'unité s'est refondée à travers les assemblées populaires. Javo Ferreira, auteur du livre « Communauté, indigénisme et marxisme », explique à El Salto.
5: Des dizaines de comités de blocage ont surgi à travers l'auto-organisation des travailleuses, des voisines, des étudiants. Tout ceci s'accompagne de fortes tendances à l'unité. C'est-à-dire qu'il y a quasiment un besoin naturel de chercher la coordination et l'articulation, non seulement au sein des comités autoconvoqués, mais même entre ces comités et les organisations officielles. Il est vital de penser comment préserver ces formes d'auto-organisation et de coordination démocratique dans le temps, parce qu'elles seront fondamentales pour ne pas repartir de zéro lors des prochains combats qui viennent inévitablement.
3: Les organisations syndicales elles-mêmes se font déborder. Le 2 juin, le comité auto-convoqué du district 8 d'El Alto convoque un cabildo géant, une sorte de coordination nationale du mouvement pour avancer sur les grandes orientations depuis la base et ne pas laisser aux chefs des centrales syndicales le loisir de négocier à leur place. Ne pouvant ignorer ce débordement populaire, les organisations paysannes et la COB participent et se joignent à l'appel commun, que Paz renonce à la présidence. C'est alors que le gouvernement accepte d'entendre les appels à négocier. Ils viennent désormais même des cercles qui lui sont proches, du patronat comme de sa propre coalition. Et pour proposer un dialogue, le président doit accéder à la première revendication des centrales syndicales, l'annulation de tous les mandats d'arrêt lancés contre ses membres, parfois pour terrorisme. Ce n'est qu'après une promesse d'abandonner les poursuites que les syndicats demandent à leur base si elle est d'accord pour dialoguer. Mais le non l'emporte. Entre-temps, le président Paz manœuvre pour se donner plus de liberté dans la répression. Dès le 28 mai, il fait abroger la loi 1341 sur les états d'exception, qui limitait notamment la présence de l'armée dans les protestations. La voie est ouverte pour instaurer l'état d'urgence et avoir recours à l'armée sans qu'elle, ni la police, ne puissent être inquiétées judiciairement pour d'éventuelles exactions. Encore une fois, le spectre du coup d'état de 2019 ressurgit. On en est là le 6 juin, lorsque dans l'Oriente, la police, les militaires et des groupes paramilitaires d'extrême droite tentent de démanteler un blocage dans la communauté de San Julián. Le conflit prend une tournure symbolique. Dans la région de Santa Cruz, la plus riche du pays, les inégalités sont impressionnantes et la précarité extrême, tout comme les actes racistes envers la population indigène, sont répandus. À San Julián, la situation s'envenime, mais la résistance tient bon. Le Sénat prend alors l'initiative de voter une loi d'exception pour instaurer l'état d'urgence, la transmet aux députés, mais le gouvernement temporise. Il craint l'embrasement.
2: Et c'est là qu'après 53 jours de blocage, un accord émerge entre le gouvernement et les organisations ouvrières. Il s'agit d'arrêter la protestation contre la promesse d'accéder aux revendications dans les 90 jours. Ça fait 50 jours et rien n'a été fait. Donc les mobilisations devraient ressurgir en octobre. Nous sommes en train de nous préparer pour octobre, parce que pour le moment, rien n'a été fait.
3: L'accord est immédiatement dénoncé par les comités locaux. Les Pancho Rojos de La Paz et l'Alliance des Citropiques de Cochabamba accusent la COB et les autres organisations de trahison. Elles annoncent la poursuite du mouvement. La moitié des 80 points de blocage encore debout tiennent bon malgré l'offensive du gouvernement. Car dans la foulée, l'état d'urgence est décrété. L'accord a permis au gouvernement de trouver la légitimité qu'il n'avait plus pour pouvoir lâcher les chiens. Au matin du 20 juin, la police et des équipes militarisées patrouillent et tentent de pénétrer dans les zones les plus combatives. À El Alto, autour de Cochabamba et à proximité des terres indigènes de la région de Santa Cruz.
0: Nous vivons actuellement un état d'exception. Un projet de loi doit être voté pour silencier le peuple et l'empêcher de manifester. Tous ces décrets sont anticonstitutionnels. Mais apparemment, notre justice ne fonctionne pas non plus. Il faut aussi dire qu'il y a eu beaucoup de tensions entre les comités et la centrale ouvrière, mais pas avec ses militants, plutôt avec ses dirigeants, car certains d'entre eux se sont vendus au gouvernement. Ils pensaient pouvoir dialoguer, travailler avec le pouvoir, mais ils ont été trahis. Et aussitôt signé cet accord, ils ont été persécutés. La police est venue chercher des gens chez eux et certains dirigeants des syndicats et même des membres de leur famille ont disparu et sont introuvables aujourd'hui. Le gouvernement a trompé la centrale ouvrière parce que contrairement à ce qu'il avait annoncé, les emprisonnements et la persécution politique sont toujours d'actualité. Donc les comités sont en train de se réorganiser. Ils réfléchissent à de nouvelles stratégies, comme le collectif des Citropiques à Cochabamba, qui anime un foyer très actif de la résistance. Tous les comités sont en vigilance et à n'importe quel moment, ils peuvent réactiver les points de blocage.
3: Rien n'est donc terminé. La Bolivie est au cœur de l'hiver et le pays vit une sorte de trêve. Ce qui est certain pourtant, c'est qu'il demeure un foyer d'insoumission, de refus du néolibéralisme et de l'impérialisme. Ce que Canela Crespo appelle une limite historique.
6: Aucun projet politique ne peut obtenir de stabilité s'il tente de gouverner en ignorant le poids du mouvement indigène, le poids des organisations syndicales et paysannes et la mémoire politique construite autour de l'État plurinational. Ceci est un conflit autour du type de pays que sera la Bolivie. Soit construit selon des logiques néolibérales et technocratiques, soit un pays où les transformations impulsées par les luttes populaires continueront de définir la gouvernalité.
2: Il va y avoir des jours compliqués pour la Bolivie, mais il ne fait aucun doute que notre pays va résister. La Bolivie est un pays de lutte. Nous sommes en résistance. Et les gens sont en train de s'armer, d'organiser des mobilisations, y compris avec les anciens alliés de Rodrigo Paz, qui sont dégoûtés de tout ce qui se passe. Et si nous parvenons à l'abattre, ça va être un exemple pour tout le monde. Pouvoir faire tomber un gouvernement néolibéral, ça va être un exemple pour l'Amérique latine et le monde entier.
1: De poder derrotar un gobierno neoliberal, va ser un ejemplo para, como te digo, para Latinoamérica y el mundo.
7: Rojo y blanco, blanco y rojo, el color de mi bandera que de Bolivia es el rostro. No somos pocos, tampoco somos hartos, y aún así nos defendemos entre hermanos.
3: C'était l'actu des oubliés. Merci beaucoup d'avoir suivi ce premier épisode de la saison 7 intitulé « Le cœur d'Abya Yalla bat encore ». Vous aurez accès à toutes nos sources sur notre bandcamp « L'actu des oubliés » ainsi que sur l'audioblog. Le doublage a été réalisé par Marie-Lou, Virginie, Elisabeth et Thomas. Et pour la musique, vous avez entendu « Aloha », Santa Mala avec la chanson « Raza Visto Permanente » et en ce moment « Seizurap » avec « Ciudad Modelo ». Belle journée à tous, prenez soin de vous et rendez-vous en octobre où nous irons au Chili et en Argentine.

0: Bonjour et bienvenue dans le Tunnel Philo, hosted par moi-même, Luz del Fuego, alias sous lequel vous me connaissez peut-être comme une DJ, membre de Gogwin et cofondatrice du label Mycelium Syndicate. Mais mon autre alias, si je puis dire, c'est Madame, puisque je suis également prof de philo au lycée, mais c'est évidemment en mon nom que je parle dans cette émission. Si vous m'avez déjà croisé en soirée ou dans cette émission, vous savez donc que ma passion, c'est de mettre des tunnels de philo à tous celles qui consentent à m'écouter. Parce que selon moi, tout est philosophable. Et surtout, ce qui à mon goût ne l'a pas assez été, à savoir notre culture, celle de la musique électronique. Au micro de Station Station, environ tous les deux mois, je vous propose d'explorer avec moi et Mahon Guest un des souterrains creusés par la teuf et d'y jeter une lumière, parfois claire, parfois trouble, mais qui nous conduit toujours à prendre des chemins intéressants, pour ne pas dire inattendus. Et j'ai à mes côtés aujourd'hui un guest qui s'y connaît presque aussi bien que moi en tunnel, puisqu'on aime tous les deux en mettre. D'ailleurs, grâce à lui, j'ai pu accomplir un de mes rêves que je ne savais pas avoir, à savoir être invité dans un festival, non seulement pour mixer, donc en tant que DJ, mais aussi pour y organiser une conférence de philosophie sur la teuf. Et ce guest, je l'ai nommé Tishka.
1: Salut, salut. Merci de m'accueillir. Très heureux de faire partie de cette communauté de tunneliers.
0: De tunnelisateurs.
1: C'est ça.
0: Et du coup, comment est-ce que tu présenterais ton projet artistique, musical ?
1: Yes. Du coup, Tishka, je suis DJ. Je suis aussi donc membre d'un label et organisateur, co-organisateur d'un festival qui s'appelle Evolove, Evolove Festival. On a fait la 5e édition cette année où tu étais donc invité pour donc deux choses. C'était DJ et aussi conférence avec une copine d'ailleurs. À nous qui est anthropologue. C'était super top. Et donc le projet d'Evolove, c'est un micro-festival qu'on a monté avec des copains il y a quelques années et qui a pour objectif de faire vivre les scènes locales et d'être un peu à la frontière autant de la musique électronique que même juste de être un acteur de la scène, donc aussi faire ses talks, faire ses moments un peu particuliers. Voilà.
0: Ouais, et moi j'ai fait 3 éditions déjà, et franchement c'est trop cool, il y a vraiment une diversité musicale et un choix qui est très pointu au niveau de la sélection des artistes. Et en plus, dans la journée, maintenant vous avez développé ces activités, alors il n'y a pas que des conférences en plus, il y a des ateliers de peinture il me semble cette année, enfin il y a plein de choses, c'est trop chouette.
1: Ouais, on essaye de se développer autrement qu'autour juste de la teuf, purement teuf. On essaye d'avoir un truc un peu plus vaste.
0: Oui, et du coup, toi, tu avais ce projet de mettre en place des conférences dans l'après-midi. Pourquoi cette idée ? Parce que qui peut paraître contre-intuitif, vu que dans la teuf, on est censé s'amuser. Mais on voudrait réfléchir.
1: On peut s'amuser en réfléchissant, malgré ce que l'école républicaine essaye de nous inculquer. Mais je te dis ça à toi. Hein.
0: À qui le dis-tu ?
1: Mais en gros, l'idée, c'était un petit peu de réfléchir aussi à ce qu'on faisait, comment on se plaçait, et un petit peu éveiller les esprits et s'éveiller mutuellement au contact les uns des autres, parce que je pense qu'on n'a pas tous le même rapport à la fête, on n'a pas tous la même expérience avec la fête. Et je trouvais que c'était un bon endroit parce que c'était un endroit privilégié où on sentait assez libre, et je pense que la liberté, cette valeur-là, c'est une des valeurs qui nous porte le plus dans Evolove, et donc pouvoir avoir une parole aussi libre et pouvoir discuter sans jugement, c'était important pour nous. Et donc j'ai un peu poussé pour ça en interne, et c'est trop cool parce que ça prend bien à chaque fois, et les gens, tout type de personnes, enfin, et même les parents d'un pote qui était là, et qui était ça a planté des graines, quoi. Et donc c'est trop cool.
0: Et du coup, si toi t'aimes mettre des tunnels, comme je l'ai dit plus tôt, et d'ailleurs tu as mis des tunnels aussi à Evolove avec une de tes conférences, avec quels outils tu creuses toi tes tunnels, si pour moi l'équivalent c'est les outils conceptuels que m'ont donné la philosophie ?
1: Alors moi je viens d'un milieu qui est assez politisé, donc mes parents étaient élus municipaux, donc c'était une position assez

0: qui permet d'explorer les choses par plein de perspectives différentes.
1: Ouais, c'est ça. Et puis vraiment y aller avec un peu un rapport dialectique. Donc vraiment rentrer toujours dans la contradiction de sa propre pensée, de pas avoir de certitude, que la certitude c'est la mort de la pensée, et que continuer à penser sa pensée en fait toute sa vie.
0: Ouais.
1: Voilà. Je pense que c'est un truc qui m'a guidé et qui fait que c'est ça qui m'apporte continuellement des réflexions qui font que j'ai pu faire ce talk à Evolove, entre autres. Ouais.
0: Et du coup, sur quoi il portait ce talk précisément ?
1: Alors, ce talk, il avait un nom qui était trop long, mais je n'ai pas réussi à le condenser parce que tous les mots avaient une importance pour moi. Donc, c'était l'émergence des scènes électroniques dans les contextes de lutte d'émancipation. Mm. Ce qu'un copain a renommé Hasta la fiesta siempre.
0: C'est un bon résumé, je crois.
1: Donc voilà, et l'idée, c'était de parcourir un petit peu l'histoire de la musique électronique via un filtre marxiste matérialiste et essayer en fait d'en tirer des enseignements sur toute cette histoire, sur les conditions matérielles d'existence des différentes scènes électroniques et comment elles s'articulaient avec des contextes de lutte. Donc je me suis focus sur la scène électronique, mais comme on l'a eu en musique d'intro, c'était pas de la musique électronique du tout, mais c'est un de ses ancêtres en fait. Et donc c'était une musique qui a beaucoup guidé et qui a été un hymne pour les droits civiques aux États-Unis. Et donc, en fait, il y a toujours eu ça, en fait. Il y a toujours eu ça, sous plein d'aspects, même les luttes d'indépendance en Irlande, machin. La musique a toujours été, en fait, hein, et la culture a toujours été un levier. Et je me disais que, et en fait, c'est sourcé, hein, on peut aussi le faire spécifiquement sur la musique électronique. Et donc, étudions spécifiquement d'où on vient et où on va. Du coup, souvent, ça nous aide à savoir
0: où on va. Et à pouvoir évoluer avec l'avenir, même quand il est incertain.
1: Yes.
0: et puis, quand on discutait pour préparer ce podcast, ce qu'on s'est rendu compte, et moi je l'ai formulé de cette manière, mais c'est qu'on est passé un peu d'une obsession pour la pureté militante, alors qui n'est toujours pas finie hein, d'ailleurs, mais à une pureté culturelle, en un sens où en fait on a l'impression qu'il faudrait revenir à l'origine de la culture des musiques électroniques, à revenir à ce qu'elle était dans sa plus grande authenticité. Et ce qui, pour toi, en fait, paraît contre-productif en fait.
1: Ouais. En gros, c'est un peu un constat qu'on a tiré avec les copains et les copines de Devolove et d'autres gens de la teuf avec qui j'ai eu l'occasion de dialoguer, qui est que parfois on s'accroche à un petit peu des images qui sont en fait des images déjà que le temps a fabriquées, qui sont pas forcément des images authentiques de à quoi ça ressemblait et à cette époque-là, et que cette quête perpétuelle en fait de l'authenticité originelle, ça n'a pas vraiment de sens. Il y a des contextes socio-économiques, il y a des contextes historiques qui font que on en est là aujourd'hui. Ça a évolué dans le temps et donc voilà, c'est pas normal qu'il y ait autant de blancs dans les teufs techno en France en 2026. C'est nier l'histoire entre l'origine de la techno à Détroit et aujourd'hui, sauf qu'il s'est passé quand même quelques petites choses, dont la traversée d'un océan entre autres. Et ça s'est confronté à d'autres contextes en fait, et moi ce qui m'intéressait, c'était voir aussi les contextes, comment cette culture est rentrée dans notre quotidien et par qui et comment, et ce qui explique en fait les fréquentations aussi de nos soirées, ce qui explique la composition de nos soirées. Et alors, je dis pas du tout que il faut pas se poser ce genre de questions parce que c'est toujours important. Ce que je dis juste, c'est que on va pas recréer le Détroit des années 80-90, on va pas recréer le Chicago des années 80-90. C'est pas ça l'objectif en fait dans nos teufs. Par contre, nos teufs doivent être des lieux d'accueil pour tous. C'est ça en fait.
0: Voilà. Et du coup, en fait, cela étant dit, il faut quand même préciser que, enfin, évidemment, on s'oppose à l'appropriation culturelle.
1: Évidemment.
0: Et je vais, je me permets de faire une petite distinction, du coup, entre appropriation culturelle et appréciation culturelle, pour essayer d'un peu situer où on se situe dans le débat, quoi. En fait, moi, pour l'appropriation culturelle, j'ai trouvé deux caractéristiques, je trouve, qui permettent vraiment bien de comprendre ce que ça veut dire. Alors après, évidemment, c'est pas une définition exhaustive. Mais il y a une pratique en fait coloniale de l'appropriation culturelle et qui existe en fait environ depuis le 15e siècle, qui consiste à utiliser des éléments culturels d'une autre culture de manière en fait à complètement la décontextualiser et la sortir en fait de son origine authentique, ce qui fait qu'en fait on la défigure d'une certaine manière. C'est ce qu'on va beaucoup trop, et ça peut être en fait soit pour des raisons purement esthétiques, donc on va prendre un vêtement ou par exemple des manières de se se coiffer qui sont dans d'autres cultures et on va se les approprier alors qu'on ne sait pas du tout ce que ça signifie. Et les

0: discrimination que les personnes concernées vont subir quand elles vont
1: porter ces coiffures. Ouais.
0: Et sinon, c'est aussi, je pense, pas mal basé sur une fantasme de l'inconnu. Et justement, enfin, tout cet imaginaire qu'on a autour des cultures exotiques, extérieures, qui va nous amener à vouloir prendre des objets sans vraiment comprendre d'où ils viennent. Et sans chercher à vouloir le comprendre, par justement fantasme de l'inconnu, quoi. Mmh. Et le deuxième aspect, je pense, de l'appropriation culturelle, c'est son aspect capitaliste. Puisque quand, par exemple, une personne blanche va s'approprier des éléments d'une autre culture pour des fins commerciales, elle vole la force créative de cette culture, des personnes qui ont élaboré ces idées ou ces éléments, et elle va profiter de son privilège blanc, en plus, pour prendre le crédit et tout l'argent qui est associé, en fait, à ça.
1: Yes.
0: Contre ça, évidemment, et justement, l'appropriation culturelle, c'est toute une réflexion qu'il y a dans la musique électronique, il y a l'appréciation culturelle. Et en fait, c'est la plupart des cultures ont toujours pratiqué l'appréciation culturelle, c'est-à-dire qu'on va prendre des éléments d'une autre culture, on va être influencé par eux parce que les territoires sont adjacents, parce que les populations se baladent et vont apporter leurs éléments dans d'autres cultures. Bah, tout ça, ça fait qu'en fait, il n'y a pas de pure culture. Mmh. En fait, le fantasme d'une pureté dans la culture, c'est le spectre du nationalisme et du fascisme.
1: Exactement.
0: Donc en fait, attention, quand on a ce discours de la pureté de la culture qui porte quelque chose, en fait, finalement, de mortifère, puisque ça empêcherait les cultures de continuer à évoluer.
1: Ouais, on vient figer, en fait. On vient figer les choses et donc c'est plus vivant. Or, les cultures sont vivantes et sont traversées par plein de choses.
0: Mmh, exactement. Donc la question qu'on va se poser aujourd'hui, c'est comment comprendre l'évolution de la culture des musiques électroniques sans tomber dans un vain fantasme d'un retour aux origines, ni banaliser évidemment l'appropriation de ces codes par le colonialisme et par le capitalisme. Je vous laisse méditer sur ce sujet le temps de vous passer une première musique qui a été choisie, donc toutes les musiques elles ont été choisies par Tishka pour ce podcast, pour illustrer ou plutôt pour écouter ce qu'étaient les origines de la culture des musiques électroniques, la house music, avec ce sublime son « Floor Plan, We Magnify His Name ».

0: Après une énergie aussi solaire, j'imagine que c'est difficile de vouloir replonger dans les souterrains. Et pourtant, la naissance de la culture des musiques électroniques se fait dans des lieux obscurs, dans des marges, dans des souterrains, dans des tunnels, en d'autres termes. Mais c'est Tishka qui vous en parlera mieux que moi.
1: Yes, c'est vrai que c'était un peu un des points de départ de ma réflexion, c'était voir d'où on partait. Déjà, on se situe quand même généralement aux États-Unis pour se référer un peu au début de la musique électronique. C'est donc la fin de la disco, le début de la house. Où ça s'est passé? Donc, il y a eu New York, qui était un lieu où en fait il y avait une grande émulation culturelle. Il y a un spot à New York qui était le Paradise Garage avec Larry Levan, qui était un des premiers DJ phares, DJ star, où les gens allaient le voir lui parce qu'il avait cet art de mixer les musiques ensemble, même si on était un peu loin du beatmatching et du layering qu'on peut avoir aujourd'hui.
0: Parce que jusque-là, les DJ n'étaient pas considérés comme des artistes qu'on allait voir.
1: C'était plus, ils mettaient du son, mais c'était pas des stars.
0: C'était des ambianceurs, des metteurs d'ambiance.
1: Ouais, voilà, okay. C'est ça. Et donc là, l'idée, c'était un petit peu de lui, par sa force en fait, créatrice, et par comment il arrivait à fédérer tout un public. Le Paradise Garage, c'est marrant parce que c'était aussi vraiment un peu un repère de toutes les marges donc new-yorkaises, donc autant les marges raciales que les marges aussi d'identité de genre, tout le spectre LGBTQIA+, qui n'avait pas ce nom-là à l'époque. Et en fait, c'était intéressant parce que ça permettait à des gens d'accéder à un endroit de fête où ils n'avaient pas, en fait, ils n'avaient pas d'autres endroits. C'est-à-dire qu'ils étaient rejetés de partout, ils ne pouvaient pas aller dans les clubs BCBG en fait, du reste de New York.
0: Oui.
1: Et donc, ils sont allés là-bas. Et en fait, après, ça a été un milieu où il y a eu énormément de choses illégales qui sont passées aussi. Donc, par exemple, le rapport à la drogue et tout. Moi, j'ai trouvé ça aussi un peu intéressant d'étudier ça dans, dans la scène électronique parce que, en fait, c'est un peu intrinsèque à la culture. C'était là depuis le début. Et en fait, quand sa propre personne, quand sa propre identité est considérée comme illégale, le passer le cap d'avoir des pratiques illégales et de faire des choses qui sont considérées comme répréhensibles, c'est beaucoup plus facile parce que déjà son identité propre, soi-même, on est déjà considéré comme nuisible.
0: Oui, et de toute façon, les gens nous assimilent de base à l'illégalité. Donc en fait, même si on a des pratiques illégales, c'est même pas si choquant.
1: Non, c'est pas si choquant. En fait, c'est pas comme
0: si on était. C'est une continuité, quoi. Continuum.
1: On part pas d'un endroit de pureté vers lequel on est déjà dans de l'impureté, en fait. Donc, un des gars qui faisait la DOR là-bas, c'était Frankie Knuckles.
0: Wow.
1: Paradise Garage. Il était beaucoup trop jeune pour faire ça, je crois, il avait 14 ans.
0: Pour celles et ceux qui connaissent pas, c'est un DJ de house, je dirais, vraiment mythique, quoi, qui a sorti des tracks.
1: Il a sorti des grands classiques de house il a monté le Warehouse à Chicago.
0: Ah oui.
1: Et donc, quand il a monté le Warehouse à Chicago, c'est ce qui a donné le nom à la house music. Et en fait, là-bas, comment la house music s'est créée, c'était pareil. En fait, on avait affaire au plus grand ghetto de noir des États-Unis à Chicago à cette époque-là. Dans un contexte de guerre raciale qui est toujours d'actualité mais qui était encore plus vénère et quelques années après le Warehouse, il y a eu l'assassinat de Rodney King qui avait été filmé, qui avait créé des émeutes. Enfin, on avait quand même une forme d'apartheid qui
0: prend d'autres formes aujourd'hui.
1: C'est ça. Donc c'était de l'apartheid spatial. Et ça a fait que c'était donc une musique qui était et un lieu qui était pratiqué par beaucoup de personnes de la diaspora afrodescendante. La diaspora afrodescendante, du coup, je vais définir peut-être ce que ça veut dire, parce que c'est un mot que je vais peut-être être amené à réutiliser. En gros, l'idée, c'est que c'est donc dans le monde, autant aux Antilles qu'en France, que dans tous les anciens pays colonisateurs, on va avoir une diaspora qui est issue du rapport de colonisation et d'esclavagisme qu'il y a eu avec l'Afrique. Et donc, il y a une expérience commune. Donc, moi, j'aime bien aussi utiliser ce terme de diaspora afrodescendante parce qu'il nous permet de un peu casser ce mythe des frontières et que, en fait, moi, je le voyais par exemple avec mes oncles et tantes et ma mère. Ils avaient une forte acquaintance avec la musique soul, alors qu'elle n'était pas faite en France, la musique soul à ce moment-là, et la Motown. Mais parce qu'en fait, elle touchait des endroits, elle parlait de choses qui étaient propres aussi à leur expérience, en fait. Et elle témoignait aussi de souffrances qui étaient des souffrances que leur propre famille avait vécues.
0: En fait, c'est une identité culturelle et non territoriale, d'une certaine manière. Ah, c'est bien comme terme, je ne connaissais pas, je vais te le piquer.
1: Ouais. je l'ai découvert dans un article de Audimat.
0: Ah ouais, trop bien comme super lèvre dédiée.
1: Revue.
0: Comme...
1: Ouais. Voilà. Voilà pour l'origine de la house. Puis après, il y a eu la techno à Détroit. Mm. Et donc, ça, pareil, c'était un contexte matériel particulier parce qu'on était dans une forme de désindustrialisation, de précarisation et donc, en fait, de récupération de lieux qui étaient des lieux de production capitaliste et de lieux d'aliénation et de les transformer en lieux festifs. Et ça... niveau retournement un peu de stigmate,
0: résilience.
1: Ouais. Moi, je trouve c'est ça trop beau. Quoi.
0: Ouais. Et le symbole est magnifique. Quoi,
1: C'est ça. Et même dans la musique elle-même, réfléchir aussi au fait que on entend les machines, en fait, on entend l'usine et on danse sur le bruit des machines qui ont tué nos corps. Et en fait, on en rit. Et je trouve que la joie dans ces musiques-là, cette joie explosive, c'est ce dont on va parler aussi. C'est une joie qui est tellement, tellement contagieuse qu'en fait, elle vient dépasser les frontières de nos communautés dans lesquelles en fait, cette musique se crée. Voilà pour un tour rapide de l'histoire de la musique électronique.
0: Ouais, mais très clair.
1: Aux États-Unis, en tout cas, de son émergence.
0: Ouais.
1: Voilà.
0: Très très clair et tout. Et puis du coup, en fait, ce qu'on remarque, et puis c'est bien ce que tu disais, surtout dans ce deuxième moment de la house, de la techno à Détroit, c'est que la marginalisation est porteuse d'une puissance créatrice qui, du coup, va en fait engendrer du nouveau et de l'imprévisible qui va en fait influencer toute une part de la culture aujourd'hui. Enfin, la culture des musiques électroniques, elle est mondiale, alors qu'elle vient finalement de ces sous-sols, de ces populations qui sont discriminées, qui sont pas acceptées. Et je trouve qu'il y a un philosophe qui est très bien pour réfléchir à cette question. Et alors, ce serait pas un vrai tunnel philo si je ne citais pas Nietzsche à un moment donné. Parce que c'est mon toxic trait, voilà. Mais Nietzsche parle extrêmement bien de justement cette marginalité qui est porteuse d'une puissance créatrice. En fait, si je cite autant Nietzsche, c'est pour une raison très simple, c'est parce que c'est mon philosophe de prédilection, c'est mon chouchou dans l'histoire de la philosophie, mais parce qu'en fait, le fondement de sa philosophie, c'est un objectif, c'est nous rendre plus vivants. De nous rendre plus joyeux et plus puissants, là où il estime que la culture de son époque cherche au contraire à affaiblir les individus. Et ça, en fait, il est au début du capitalisme, il est au début du libéralisme, et donc en fait d'une culture qui cherche à uniformiser les comportements, à lisser l'art pour le rendre acceptable, pour le rendre bienséant. Et en fait, c'est une culture qui est absolument mortifère pour la vitalité. Et puis là, on le voit très bien aujourd'hui avec le capitalisme, on va en parler un peu plus tard, mais qui s'approprie finalement tout ce qui est subversif pour le rendre acceptable et pour le rendre vendable, consommable à une grande partie des individus, ce qui en fait détruit une part de la culture. Et justement, une chose que la culture dominante a tendance à nous dire, c'est que l'artiste est nécessairement quelqu'un qui souffre, qui a été traumatisé et qui exprime à travers son art ses douleurs. Bref, on va pathologiser l'artiste. On va faire donc des artistes des malades. On réduit l'art en fait à l'expression de symptômes. Non seulement c'est hyper réducteur, mais en plus c'est hyper humiliant et en fait c'est faux. Si on se fait cette conception de l'art, c'est sûrement en fait pour mettre à distance les artistes qu'on ne pourrait jamais égaler, puisque leur art, en fait, on n'a jamais autant souffert qu'eux, donc on ne pourra jamais faire quelque chose d'aussi génial. Donc vous voyez ici l'argument qui est extrêmement fallacieux et qui déconsidère complètement le travail de l'artiste. Pourquoi ? Parce qu'en fait, pour Nietzsche, l'artiste n'est pas l'expression d'une souffrance. C'est l'expression de la joie d'avoir réussi à surmonter la souffrance. Vous voyez le déplacement qui est fait ici, c'est qu'en fait, l'art en tant que création est un acte en soi jouissif, puisque créer, c'est jouissif. Ça suppose en fait de se réapproprier et de jouer avec ce qui nous a échappé. Et c'est ce que tu montres très bien en fait finalement avec la musique de techno, de Détroit, qui se réapproprie le bruit des machines qui tuent le corps et l'esprit pour en faire finalement un moteur, un fuel pour le corps et l'esprit, puisque quand on va en teuf, écouter de la techno et que notre corps bouge au rythme de ce bruit des machines, bah en fait notre esprit aussi va s'éveiller et on va rentrer dans une sorte de transe, etc. Donc vous voyez qu'ici en fait créer, c'est la capacité à jouir de ce qui nous a fait souffrir, de l'intégrer en le surmontant et donc en acceptant que ça fasse partie de nous. Alors, quel rapport maintenant avec la marginalité ? Eh bien, quand on est marginal ou quand on est en marge, on souffre nécessairement d'être discriminé par les autres humains. Et si on arrive à se réapproprier cette marge, alors on s'extrait de ce que Nietzsche en plus appelle la morale du troupeau ou l'instinct des grégaires, c'est-à-dire l'uniformisation des comportements, faire absolument comme tout le monde et ne pas se poser les questions des valeurs de ce qu'on consomme, par exemple. Et en fait, dans la marge, dans la solitude, il y a le nomadisme, c'est-à-dire le fait de pouvoir se balader et rencontrer d'autres espaces, faire face à une autre altérité finalement, qui nous oblige à revoir ce qu'on pensait être vrai, ou ce qu'on pensait être beau, ou de tout un tas d'autres choses. En fait, la solitude surmontée permet en fait d'aboutir à une création de quelque chose de nouveau. Parce qu'on va être protégé des influences dominantes d'une culture mortifère, et alors le créateur va pouvoir puiser en lui-même ses forces créatives. Donc finalement, la question n'est pas de savoir quelle est la marge à l'origine de quel art, mais plutôt de savoir comment les états marginaux peuvent-ils devenir des stimulants pour la vie. Comment est-ce qu'en fait, justement, à partir de nos faiblesses, à partir de nos souffrances, on peut en faire quelque chose qui nous redonne de la force pour vivre ? Et la réponse, c'est à travers l'art, en fait. Et en ce sens-là, il n'y a rien, il n'y a personne qui est en meilleure santé que l'artiste, finalement, puisque c'est lui qui a vraiment réussi à faire quelque chose de son mal et de sa souffrance. Puisque tout le monde souffre, hein, ça.
1: Oui. Oui, complètement. Il y avait une citation de Hanif Abdourakib qui dit « Un peuple ne peut pas se contenter de se regarder souffrir, sinon il ne se croit capable que de souffrance et ne se voit digne d'être célébré qu'en surmontant cette souffrance. » Et je trouvais ça intéressant parce que ça permettait, c'est typiquement ce que tu dis, en fait, c'est ce truc de « Ok, en fait, on va avoir une forme d'affirmation au monde via notre joie. Et en fait, on existe et on se reconnaît entre nous. Et cette joie nous porte et en fait nous permet de tenir et nous permet même de produire des choses qui sont tellement puissantes, tellement fortes que ça va toucher large. Et en fait, c'est ça aussi qui m'intéressait, moi, c'était de regarder quels étaient les contextes, quelle était un peu la recette, même si on n'a jamais trouvé de recette, mais un peu quelles sont les conditions matérielles d'existence, et si je dois utiliser un terme un peu marxiste, qui en fait détermine comment les individus et les groupes d'individus en prise avec une réalité se retrouvent donc à créer quelque chose qui va avoir un impact culturel comme la musique électronique qui dépasse les frontières après de cette communauté.
0: Ouais.
1: Et en fait c'est la question de la marge est arrivée directement parce que en fait c'est via cette marge, via en fait le fait d'être minorisé, d'être dominé, oppressé, que se sont retrouvées ces personnes pour créer cette chose qu'on aime tant. Voilà.
0: Je trouve que ce qui est intéressant en plus dans ce que tu dis, c'est que finalement, et je pense que c'est ça qu'il faut retenir de Nietzsche, c'est pas tant que l'art vient de la souffrance, c'est que l'art vient de la marge. Ouais. Et que la marge en soi, ça peut être une souffrance. Et que c'est pour ça qu'en fait, quand on arrive à surmonter ça, on arrive à faire quelque chose de nouveau et de créatif. Donc du coup, arrêtons de pathologiser les artistes, arrêtons de penser qu'on doit souffrir pour créer, parce que c'est pas ça du tout, en fait, nous dit Nietzsche. C'est au contraire dans la joie qu'on crée.
1: Ouais, carrément. Et d'ailleurs, par rapport à ça, me vient en tête cette expression du gars qui a écrit Le Pacte racial, j'ai oublié son nom.
0: C'est pas Frantz Fanon ?
1: Non, Frantz Fanon, Peau noire, masque blanc. Le Pacte racial, c'est George H. Willis, je crois, un truc comme ça. Bon, bref,
0: okay.
1: Je dis peut-être une bêtise. Mais en tout cas, il parlait du privilège épistémique des personnes racisées. Donc le privilège épistémique, on peut trouver ça marrant de dire on a un privilège en fait quand on est noir, quand on est arabe dans une société blanche. Mais en fait on a le privilège de voir les ressorts de l'oppression et de sur quoi en fait s'appuie cette société pour fonctionner. Quand on est blanc et qu'on a vécu notre vie dans les privilèges parce qu'on est un homme blanc 6-7, voilà quoi, donc globalement on a le cheat code pour naviguer dans cette société, on va pas forcément voir en fait, les oppressions, on va même pas les conscientiser. Alors qu'en fait, quand on subit dans notre chair et quand les nôtres subissent dans leur chair ces oppressions, du coup, directement, on est un petit peu un pied en dehors de la matrice, en fait. Parce que on voit ces ressorts. Étant dans cette marge que, du coup, on peut aussi avoir un regard plus globale sur la structure et les superstructures contre lesquelles on essaye de se battre. Et c'est le cas, moi, je trouve, en tout cas, de la musique électronique, qui est en fait aussi un gros doigt d'honneur à l'oppression en fait, blanche américaine, et après blanche européenne et blanche occidentale. Et ça, on le voit avec les rave parties, etc. Voilà, que c'est un conflit, en fait.
0: D'ailleurs, on va en parler.
1: Ouais.
0: D'ailleurs, on va expliciter cette idée donc, du marxisme qu'on a un peu évoqué là depuis le début de l'émission. Mais on va maintenant vous laisser faire une petite pause pour digérer toutes ces informations avec une musique des souterrains, mais tout droit sortie des enfers, qui est avec cette idée de machines et des usines, choisie toujours par Tichka, Vincent Desmond, The Waiting Room.

0: On est de retour et donc sur donc le tunnel philo. Là, on va vous parler un petit peu de la deuxième partie de l'histoire de la musique électronique, des cultures des musiques électroniques, le moment où il y a eu tension entre les marges qui continuaient à créer et son appropriation par la culture dominante et bourgeoise et le capitalisme. Mais là encore, c'est Tishka qui vous en parlera mieux que moi.
1: Yes. En fait, ce qui s'est passé, donc, on s'était arrêté aux États-Unis avec la création de la techno. Après, la musique, elle a quand même... Déjà, à cette époque-là, il y avait des liens avec d'autres artistes un peu autre part dans le monde et dans le monde occidental. Cette musique, comme a pu l'être la disco à un moment, a commencé à plaire à plus gros artistes, en fait, qui ont commencé à vouloir l'intégrer dans leur art, mais fait de manière beaucoup plus marketée, beaucoup plus marketable et beaucoup plus compatible avec la radio, avec la machine, en fait, qui est cette industrie culturelle, qui est une industrie, en fait.
0: Oui.
1: Et donc, il a commencé à avoir conflit et a commencé à avoir aussi radicalisation d'une partie de la scène de la musique électronique. Donc, on a pu le voir, en fait, au moment où cette musique, elle a aussi traversé l'Atlantique pour arriver en France et pour arriver en Angleterre, et où la musique est devenue de plus en plus... hardcore dans les teufs.
0: La hard tech, par exemple, c'est le style français, je pense, aujourd'hui par excellence, où on est encore innovant.
1: On est encore innovant, dans la hard maintenant, la hard là, c'est devenu aussi très mainstream, c'est devenu aussi une nouvelle EDM. Donc c'est comment ça aussi s'est refait avaler, et voilà, et en fait, c'est le cycle perpétuel de cette machine gargantuesque qui est le capitalisme qui, en fait, avale, digère et recrache une version aseptisée. On le voit sous tous les angles, sous tous les styles, sous toutes les musiques, en fait, marginales. À un moment, si elles sont aussi puissantes que peut l'être la musique électronique, que a pu être la disco, etc., il y a moyen de se faire de la thune. Et donc, s'il y a moyen de se faire de la thune, s'il y a moyen de le vendre, s'il y a moyen de le marketer, ça va être fait. On vit dans une société capitaliste et ce sera forcément le cas. Donc, je pense que c'est important de le repérer, important de le voir, important de mettre le doigt sur... Pareil, tout à l'heure, tu parlais d'appropriation culturelle. C'est ça, en fait. Est-ce que des grands capitalistes qui sont en train de faire des gros sous sur notre culture? Et si c'est le cas, nous, on ne va pas leur donner du gaz et on ne va pas bosser avec eux. Et nous, on va garder notre truc, on va essayer d'être propriétaires, nous, de nos moyens de production, être full indé, en autoproduction, et de s'éviter, en fait, d'être trop en prise avec ce système-là économique, qui est un système, en fait, qui avale, qui digère et qui aseptise. Et si on veut rester pertinent, ça passe par le fait de être vigilant, sans pour autant être dans la déploration.
0: Tu résumes bien la position de Marx.
1: C'est triste parce que des fois j'ai des discussions avec des potes de la scène qui sont dans un rapport assez de se dire ok, en fait, c'est l'enfer, on est en train de se faire manger, on est en train de se faire avaler, regarde, là ils sont en train de prendre nos codes pour faire ça. Force à eux, en fait. Ça va se passer, c'est sûr que ça va se passer. Si on, en fait, ce serait chiant limite s'ils le faisaient pas, parce que ça voudrait dire qu'on serait pas aussi fort. Donc soyons très forts et continuons à faire des choses qui eux pourront considérer comme marketable et tout. On bossera pas avec eux ils font leur truc. Mais moi je pense que c'est important de dédramatiser cette question là, de l'identifier, d'en avoir conscience et d'être vigilant avec qui on bosse, mais
0: et avec soi-même, parce qu'on a aussi moi par exemple, je suis une personne blanche, faut que je fasse attention à l'appropriation culturelle quand j'organise une soirée, parce que ça reste un risque, en fait.
1: Oui, bien sûr.
0: Parce que, comme tu le dis, quand on n'est pas une personne concernée, on risque, en fait, de reproduire des schémas de domination, même si on n'est pas d'accord avec, en fait.
1: Complètement. C'était un peu une réflexion, c'était marrant, parce qu'on s'était pris une réflexion à un moment par des potes de la teuf, donc c'était fait de manière bienveillante, mais moi, ça m'avait un peu fait tiquer à ce moment-là, où on nous avait dit, ouais, il n'y a pas assez d'artistes racisés à Evolve. Parce que on me disait ça sous l'aune de la musique électronique et une musique noire. Alors,
0: à toi qui es une personne.
1: Voilà. En fait, c'était un peu ça le truc. J'étais déjà la première violence était de une personne blanche va me faire la leçon à moi, personne racisée, sur comment gérer mes événements au niveau de la question de la race. Mm. Donc j'ai laissé passer. Mais parce que bon.
0: Mais chiant quoi.
1: Oui, voilà. Et puis parce qu'on s'habitue, je pense, au bout d'un moment aussi. Mais c'est vrai que c'est une question qu'il faut se poser, évidemment. Ok, en fait, on va pas faire des événements genre uniquement avec des blancs pour les blancs, uniquement avec des mecs. Enfin, nous, c'était une grosse question aussi, tu vois.
0: Ouais.
1: Le truc de la parité sur les line-up, qu'est-ce que ça veut dire? Pourquoi on le fait? Est-ce qu'on le fait uniquement en gage de pureté militante, comme on parlait tout à l'heure, de dire ok, bah, j'ai mes tokens, c'est bon, en fait, j'ai coché, j'ai mes quotas, ou est-ce que on le fait de manière convaincue du fait que ça a un intérêt pour que ce soit une teuf plus inclusive et qu'il y ait une énergie différente dans notre teuf aussi, et que ce soit en fait une teuf où t'es pas un concours en fait de mecs derrière ce rapport compétitif qui est très propre à la socialisation des hommes et qui l'est vachement moins dans la socialisation des femmes. Sous d'autres aspects, si, mais bon, on va pas rentrer dans ce détail-là.
0: Là n'est pas le sujet.
1: Là n'est pas le sujet. Mais globalement, en fait, ouais, c'est ça, c'est comment on réfléchit nos teufs pour être pertinents et pour ne pas reproduire des schémas de domination. Mais il y en aura toujours, parce qu'on a été socialisés dans une société capitaliste. Et donc, en fait, il faut les regarder, il faut savoir avec lesquels on est en paix, avec lesquels on veut combattre. Et il faut faire aussi un peu sa liste de courses là-dedans et son ordre de priorité, quoi.
0: Et prendre ce qui nous convient, quoi.
1: C'est ça.
0: Mais en fait, tu résumes hyper bien la position de Marx, qui est celle en fait de la lutte des classes. Il dit à toute époque, il y a une lutte entre deux classes, les dominants et les dominés. Et en fait, tout le problème qu'a la culture dominante, c'est qu'elle va, c'est elle qui rend les choses légitimes. Donc en fait, on va interdire une culture dominée, enfin de la part des personnes dominées, parce que c'est parce que par exemple, ce n'est pas bien séant, ou parce que ça peut être dangereux. Enfin voilà, là je pense évidemment à la loi Riposte qui a été votée plutôt cette année, mais aussi à l'Angleterre de Thatcher des années 90 avec la répression de la Free Party. Et finalement, quand la culture bourgeoise s'approprie la culture dominante, la culture dominée, alors celle-ci devient légitime. Et ça, c'est tout le problème de finalement ce que tu disais, où en fait, nos puissances créatrices sont tellement fortes qu'elles vont être appropriées, mais du coup, on est dépossédé d'elles. Mais ce que nous dit Marx, en fait, et puis c'est exactement la position que tu as, c'est qu'en fait, déjà, à quoi ça sert de s'en plaindre, vu que de toute façon, c'est la marche nécessaire de l'histoire. Là, Marx, il voit vraiment une loi historique de comment fonctionne la société. C'est toujours de cette manière que la culture va évoluer. C'est en s'appropriant celle des marges. La deuxième chose, c'est que, et puis alors là, c'est pour citer la dernière phrase du manifeste du Parti communiste, travailleurs de tous les pays, unissons-nous. Et ce qu'on pourrait dire à ce micro, si on voulait reprendre ça, c'est musiciens et musiciennes de toute la culture des musiques électroniques, unissons-nous. En fait, approprions-nous les outils de production. C'est-à-dire, en fait, les machines pour faire de la musique, les platines pour mixer, les artistes avec lesquels on veut travailler, les collectifs avec lesquels on veut travailler. Tout ça, en fait, c'est des moyens de production de la musique électronique. Si on continue de se les approprier, en fait, on continue à rester marginal et on continue à contribuer à cette culture. Et c'est finalement ça le plus important, je pense.
1: Yes, c'est vrai que l'appropriation des moyens de production est quand même un des gros leviers de la libération du prolétariat dans la pensée de Marx. En fait, nous, on est des travailleurs prolétaires quand on fait de la teuf, en fait. On n'est pas, on n'est pas des gros capitalistes qui faisons du beurre sur du capital mort, en fait, qui se crée lui-même, en fait. On travaille pour pouvoir produire la richesse qu'on crée. Plus on sera propriétaires tous collectivement de et aussi en fait en tant que public, et c'est ça que je pense qui est une piste aussi d'évolution, c'est arrêter d'avoir cette rupture un petit peu orga et festivalier et des gens qui sont là pour consommer et qui en fait sont programmés pour avoir ce rapport-là avec la teuf. Parce qu'en fait, c'est comme ça qu'on fait la fête en ville et comme ça qu'on fait la fête en Occident. Mais si on commence à avoir une communauté où la rupture entre le collectif, entre les organisations et cette frontière devient de plus en plus floue, et chacun peut être un peu membre actif, mettre des billes là-dedans, cotiser à des associations qui, elles, vont pouvoir, avec ces cotisations, s'acheter du matériel, etc. Bon, là, on commence à avoir quelque chose qui a plus la tête d'un futur communisme dans la teuf, comme Bernard Friot dirait, il y a des déjà-là communistes dans notre société. Moi, des déjà-là communistes dans la teuf, il n'y en a pas assez à mon goût. Et souvent, c'est limité à des styles musicaux très particuliers. Et en fait, on devrait réfléchir à le faire en fait, sur tous nos types de teuf, sur tous les micro-festivals, réfléchir à des nouvelles manières de pouvoir rendre tout le monde partie prenante de la fête qu'on fait et qu'on ne vient pas juste consommer, même s'il y a des moments où on a envie de laid-back un peu et de kiffer.
0: Ouais.
1: Mais aussi, être un peu partie prenante, réfléchir à comment... Et je suis heureux de le voir des fois à Evolove et de le voir de plus en plus. Et ça passe par donner des terrains de jeu. Et c'est penser sa structure aussi de telle sorte que les gens puissent se l'approprier.
0: Oui.
1: Et pas qu'elle soit cloisonnée,
0: fermée. Pas juste consommable.
1: Exactement.
0: Selon certains critères. Et puis, c'est les orgas qui décident et puis le public qui...
1: Exactement.
0: Passif, en fait.
1: Exactement. Mm. Avoir un rapport passif. Et c'est vrai que nous, même si on est... on a du mal des fois à lâcher du lest sur certaines choses, par exemple sur la musique, et en même temps je pense qu'il y a aussi des raisons de, il y a un moment où tu as une orientation musicale, une orientation artistique, en tant que groupe organisateur tu veux aller dans une direction, mais il y a plein d'autres manières de faire la fête, et c'est aussi à Evolove on peut faire la fête évidemment via la musique, mais on peut faire la fête via les activités, via toutes les petites choses qui sont organisées à droite à gauche. Donc c'est donner un cadre en fait, un cadre festif que les gens après peuvent s'approprier.
0: Ce que j'aime beaucoup dans ta manière de définir l'espace de la fête, c'est qu'il me rappelle la manière dont Hannah Arendt va expliquer ce qu'est l'espace politique. Alors là, je me permets de faire un petit tunnel. Mais du coup, en fait, là, je pars de l'idée que, vous l'avez vu depuis le début de ce podcast et de cette émission, la fête est un espace politique. Si vous n'êtes pas d'accord avec cette idée, je pense que...
1: Vous avez arrêté d'écouter depuis longtemps, je pense.
0: Ouais, voilà. Mais on prend cette base. Et en fait, l'espace politique, selon Hannah Arendt, c'est un espace qui est essentiellement constitué par la parole et le débat, qu'elle appelle donc le logos. Le logos en grec, ça veut dire la parole. Et la praxis, qui est l'action. Et du coup, en fait, elle contrevient complètement à la manière dont l'espace politique aujourd'hui est construit. Et c'est pour ça que plein de personnes vont dire « moi je ne suis pas politique » ou « je suis apolitique » ou « je ne suis pas politisé ». Parce qu'en fait, ces personnes-là ont l'impression que la politique est en dehors de leur sphère de vie. Que la politique, ça concerne les politiciens, les ministères, les tribunaux, à la rigueur, mais pas leur quotidien et pas leur vie. Hannah Arendt nous dit qu'en fait, cette manière de voir la politique, ça a été construit sur plusieurs centaines d'années, depuis la fin en fait, de la démocratie athénienne, puisque en fait, c'est une manière de complètement nous déposséder du pouvoir de la politique. Et en fait, ce qui était très fort dans la démocratie athénienne du 5e siècle avant Jésus-Christ, même si, on le sait, il y avait des esclaves, les femmes et les étrangers ne pouvaient pas voter, mais ce qu'ils avaient compris, c'est qu'en fait, tous ceux qui étaient considérés comme citoyens avaient en fait une vie qui était complètement consacrée à la politique. C'est d'ailleurs pour ça qu'ils avaient des esclaves. Bon, c'est pas du tout un éloge de l'esclavagisme, ça explique en fait les conditions matérielles qui font qu'en fait, les Athéniens pouvaient exercer en fait une vie complètement politique. Ce qui fait que chaque loi, chaque décision, chaque rendu de tribunal est ouvert à la discussion et qu'en fait, rien n'est figé puisque par l'action politique, c'est-à-dire par la collectivité de plusieurs individus qui se regroupent et qui veulent faire changer un certain état de choses, les choses pouvaient évoluer et changer. Et ce que j'aime beaucoup dans cette vision de la politique, c'est que déjà, la politique se fait à plusieurs. La politique, ce n'est pas une affaire d'un individu qui se dit « j'ai une idée, je vais l'imposer à tout le monde ». Enfin voilà, tout ça. Ça, c'est le contraire, en fait, de ce qu'est la politique. Puisque la politique, c'est la recherche de la vie en commun et du bien commun. Et par ailleurs, ce que j'aime dans cette idée, c'est qu'en fait, il n'y a pas d'espace politique défini parfait. Il y a toujours en fait la nécessité pour les individus de se mobiliser, de prendre la parole, d'agir ensemble pour pouvoir faire changer les choses. Et là, Hannah Arendt, elle nous dit en fait c'est comme le jugement en art. En art, ça sert à rien d'essayer de donner une définition universelle et objective de ce qu'est le beau, puisque ça dépend, c'est relatif. On a beau essayer, mais il y a un paradoxe dans le jugement de goût, et ça, c'est ce que dit Kant, c'est qu'en fait, quand je dis que quelque chose est beau, je prétends à ce que tout le monde puisse le trouver beau.
1: Tout à fait.
0: Et d'ailleurs, c'est tout le taf d'un DJ. C'est qu'en fait, lui, il a du goût. Enfin, voilà, non, mais le DJ, c'est quelqu'un qui, objectivement, est considéré comme étant un artiste qui a du goût et qui pense que la musique qu'il va jouer peut universellement plaire à tout le monde. C'est ça, en fait, le principe de base du DJ, à mon avis. Mais en fait, bon, voilà, cette petite digression, elle me permet de dire qu'en fait, c'est pareil en politique. La question du juste, c'est pas quelque chose qui est prédéfini et sur lequel on peut tout le monde se mettre d'accord. Mais quand je dis que j'estime que ça, c'est juste, j'estime que tout le monde doit être d'accord avec moi. Ce qui fait qu'en fait, l'espace politique, c'est un espace de débat, d'expérience et de possibles erreurs, mais qui peuvent nous indiquer toujours comment mieux faire. Et je trouve qu'en fait, c'est ça la force des collectifs, c'est ça la force des teufs, des associations à but non lucratif, et du coup, en fait, l'implication des bénévoles et, comme tu dis, du public même dans l'organisation des soirées. C'est que il y a cette possibilité en fait de s'approprier un espace politique là où justement on nous en dépossède tout le temps.
1: Ouais, tout à fait. Et c'est vrai que donc cette comparaison avec Hannah Arendt et son analyse aussi de ce que dit Kant sur le fait que l'art est un espace qui crée aussi du débat, en fait, qui crée de la société même.
0: Ouais.
1: Via l'art, on fait société en fait. Et parce que autant on va avoir des débats sur ce qui est juste ou pas juste dans la société, donc d'un point de vue là vraiment purement politique, politique de comment on gère la cité, mais aussi évidemment en fait on est des êtres sensibles et donc on a un rapport à l'art qui, comme tu disais, moi je vais me dire ah ça c'est beau, ça c'est bien, et quelqu'un va me dire non ça c'est pas beau, et en fait on va débattre et c'est absurde. Il n'y a pas de rationnel à un moment derrière. Alors on peut être critique, et donc critique d'art, et donc avoir tout un arsenal et toute une boîte à outils pour défendre son point de vue, mais à la fin des fins, c'est subjectif.
0: Le goût est subjectif.
1: Nos goûts sont des dégoûts. c'est très situé aussi, évidemment, sociologiquement. Mais tout ça pour dire que quand on fait une fête qui est une fête ouverte et libre, on fait aussi une fête qui est une fête éminemment politique, parce que on crée des espaces dans lesquels les gens peuvent discuter, débattre de l'art qu'ils sont en train de recevoir, l'art qu'eux-mêmes sont en train de créer. Et en plus de ça, il y a une rencontre avec l'altérité. Et moi, c'est ça que je chéris dans la fête, et qui me désole dans plein de fêtes aussi, c'est qu'il y a la fête se doit d'être libre, la fête se doit d'être la rencontre avec l'altérité, et des fois il y a des fêtes dans lesquelles on se retrouve et c'est du copier-coller.
0: Et c'est toujours les mêmes personnes.
1: Exactement.
0: Et on rencontre pas, il y a des fêtes où aussi les gens ne cherchent pas à rencontrer l'autre.
1: Non. Et je peux comprendre quand on cherche aussi des havres de paix, quand on se fait attaquer de toutes parts à l'extérieur de l'enceinte des murs de cette teuf-là, évidemment on a envie de se retrouver entre nous. Mais en fait, en se retrouvant entre nous, on peut quand même être confronté avec de l'altérité. On a certes des traits communs, mais à force d'être dans une addition de la politique de l'identité, en fait, on se retrouve à juste dire il faut cocher ces 25 cases pour pouvoir se retrouver à tel endroit. Il faut s'habiller tous de la même façon. Il faut machin. Enfin voilà. Moi, une fois, ça m'était arrivé. J'étais choqué, quoi. Je vais à une teuf de techno, classique à Paris, et j'arrive habillé comme je suis habillé généralement, donc souvent avec de la couleur. Bon, là aujourd'hui je suis pas avec de la couleur, mais souvent
0: coloré,
1: ça. Et à un moment, en fait, il y a un gars, il vient me voir et il me dit et j'avais juste ma veste en cuir par-dessus, et il y a deux personnes, je crois deux ou trois personnes, qui sont venues me voir en me disant t'as un look de keuf en civil, tu vois. Et parce que en fait j'avais pas ce truc avec les lanières, les machins, avec les crop tops que tous les mecs portaient autour de moi et tout, et j'étais là why not, guys, c'est bizarre là de me dire ça,
0: ça va pas de dire des trucs comme ça.
1: Et en fait parce que j'étais dans une fabrique du même. Dans un endroit où tout le monde se ressemblait, tout le monde bougeait de la même manière.
0: Ça me renvoie aussi.
1: Et il y avait
0: foule uniformisée.
1: Ouais, où t'as l'impression d'être dans GTA 4 avec des PNJ partout, tu vois. T'es là, y a-t-il. Ça me l'a fait récemment à S1, même si c'est un club qui est cool sous plein d'autres aspects, mais je me suis retrouvé à une teuf à un moment où vraiment je tourne la tête et j'étais avec un pote qui est un peu fantasque et il m'a dit, mais c'est l'enfer ici. J'étais là, je peux comprendre que là tu te sentes pas très bien parce que vraiment tout le monde se ressemblait, tout le monde bougeait pareil.
0: Ah ouais, leur même manière de danser. le même parler. Enfin...
1: Exactement. Et le fait de ne pas être ouvert à l'altérité et ne pas être ouvert à d'autres manières de vivre la fête. Et alors bon, ça a été tout un débat et c'est un débat qui est encore ouvert, mais même, tu vois, sur genre, la pratique du dance floor, comment on doit vivre le dance floor, est-ce que le dance floor doit y avoir genre X règles, est-ce qu'on doit faire ci, ça, ci. Bref, il y a plein de choses et en fait, des fois... l'impression que j'ai de la fête qui doit être en fait un endroit où on dialogue entre nous et on peut avoir des conflits d'idées, voilà, c'est normal. On se met des règles préalables a priori pour éviter d'avoir à se confronter à l'altérité dans l'enceinte de la fête. C'est-à-dire qu'il y a un moment, quelqu'un, s'il a une pratique qui n'est pas celle qui me plaît, si moi je suis baqué par les règles précédemment citées, je n'ai même pas besoin en fait de rentrer en débat avec cette personne. C'est moi qui ai raison.
0: Ouais.
1: Alors que en fait, bah s'il y a pas de règles au préalable et si le comportement de telle personne par exemple me dérange, je peux aller la voir aussi et lui dire ok en fait par exemple tu parles trop fort dans mes oreilles, c'est chiant. Et and it's okay. Et souvent les gens en fait ils sont ouverts à la discussion. Il y a des cons partout, mais dans l'absolu les gens peuvent être ouverts à la discussion. Et je trouve ça. Au moins, bah voilà, la personne, elle a appris, elle a eu un contact humain et c'est pas juste, je me cache derrière des règles. Voilà.
0: Ouais, c'est justement cette idée de, en fait, si on met trop de règles et qu'on dit, bah, nous, c'est notre manière de faire la fête, c'est la bonne. Bah, en fait, c'est équivalent à de la tyrannie en politique ou vraiment, alors pas, je dirais pas du dogmatisme en art, mais enfin, ouais, une suffisance de penser que bah, t'es le meilleur artiste. Enfin, plus que, enfin voilà, c'est toi qui as défini toutes les règles du beau pour tout le monde. Alors peut-être que tu peux influencer certaines personnes, mais peut-être qu'il y a d'autres manières de faire et qui sont tout aussi valables, je pense.
1: Complètement.
0: Et dans la politique, il y a cette idée. Enfin voilà, ce que j'aime bien dans l'idée d'Hannah Arendt et puis dans ce que tu dis, c'est que peut-être qu'il n'y a pas une bonne manière de le faire la fête et qu'il faut encore explorer et chercher et que peut-être qu'il y en a qui. Enfin voilà, il y a des espaces qui plairont plus à certaines personnes. Moi par exemple, le dance floor où on parle pas, j'aime pas du tout. Moi j'adore papoter avec mes copines, avec mes copaines, mais je sais qu'il y a plein de gens qui aiment pas et tout et c'est ok. Enfin en fait, on n'est pas obligé d'être absolument d'accord et on peut quand même faire la fête ensemble. Quoi.
1: Et puis souvent, c'est un peu skilly chou du lieu qui a pas le système sans c'est fort aussi.
0: Ça, oui, ça c'est un autre problème structurel qui est plutôt français.
1: Qui est plutôt français. Ouais.
0: Mais là n'est pas le sujet. Et du coup, bah, en fait, bah, je vais conclure parce que ça fait une heure. Merci beaucoup, Tichka, pour ce dialogue hyper enrichissant. J'espère que ce tunnel vous a plu. C'était la dernière émission que j'enregistrais dans ces locaux qui sont ceux de la station Sud, pour ceux qui connaissent bien la station. Je tiens à remercier chaleureusement l'équipe de Station Station et la confiance accordée pour lancer ce podcast. Et tous les guests qui sont venus à ce micro pour partager leur savoir et leurs anecdotes, comme l'a fait Tichka cette fois-ci. À bientôt pour une prochaine émission dans d'autres locaux. Je vous laisse avec un track qui, selon Tichka, montre bien comment la pop digère la musique électronique et comment ça tue. pour citer exactement ce que tu disais. Et je suis bien d'accord parce que ouais, voilà, ce son de Charlie XCX, Everything is Romantic, nous montre bien qu'en fait, ça ne sert à rien de lutter contre l'appropriation de la culture marginale par la culture dominante. Parfois, ça peut donner des trucs super cool.
1: Merci beaucoup.
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0: des allumettes. On va tout...
1: Bonjour à toutes, bonjour à tous. Vous êtes bien à l'écoute de L'Envolée sur FPP 106.3 et aussi rediffusée dans tout un tas de radios en France. Merci à EEL de nous rediffuser. Et donc L'Envolée, c'est quoi ? L'Envolée, c'est un journal et une émission de radio qui se fait le porte-voix des prisonniers et des prisonnières et de leurs proches qui luttent contre le sort qui leur est fait. Et donc L'Envolée se fait le porte-voix de cette parole contre tous les lieux d'enfermement, donc les prisons, les centres de rétention et aussi les hôpitaux psychiatriques. Vous pouvez notamment nous écrire au 1 rue de la Solidarité, 75 019 Paris. Et donc là, c'est une émission un peu spéciale aujourd'hui parce que c'est une rediffusion d'une émission qui date un peu, enfin totalement, qui date du 14 novembre 2021. Et donc qui raconte ce qu'on a choisi de rediffuser aujourd'hui parce qu'elle raconte... Il y a une interview assez longue de Mélanie, Isaac, Cassie et Vanessa qui sont gilets jaunes et qui font aussi partie du collectif des mutilés pour l'exemple et qui nous racontent le mouvement des gilets jaunes et la répression policière, judiciaire que eux et ce mouvement a connu. Ils parlent donc de Paris mais aussi de ce qui s'est passé à Amiens. Donc on avait envie de vous faire réécouter voilà cette interview là qui en fait trouve écho dans la période au mouvement des sociales qui a commencé depuis plus d'une semaine des lycéens et des lycéennes dans énormément d'établissements pour demander des conditions de scolarisation en fait dignes et justement pour pas qu'il y ait une école à deux vitesses qui laisse totalement de côté en fait les jeunes de banlieue. C'est un mouvement qui a commencé dans le 94 mais qui aujourd'hui voilà s'est amplifié dans toute la France. Et donc voilà, on voulait vous repasser ça parce que pour nous ça faisait sens. Et donc aussi au début de cette émission, il y a deux femmes de prisonniers qui prennent la parole et qui se battaient à cette époque-là, au moment du Covid, donc en 2021, pour garder leur parloir avec leur mari. Et il y a notamment dans cette émission la femme de Romain Leroy, qui est mort en prison le 9 août 2022, qui était un ami et correspondant de L'Envolée, qui a fait donc une rupture de l'aorte. Il avait 38 ans, donc c'est un mort de la prison. C'est quelqu'un qui a énormément pris la parole à l'intérieur pour dénoncer, en fait... le manque de soins, les morts suspectes, les difficultés du rapprochement familial et du coup toutes ces restrictions qui s'abattent aussi sur les familles. Et donc c'est intéressant de voir aujourd'hui comment en fait cette parole de femme, de compagne, elle prend aussi tout son sens dans la période actuelle parce que voilà, en fait, ce qu'elles disent aussi, c'est que l'administration pénitentiaire, une fois qu'ils ont donc empêché les proches de se toucher, il faut donc lutter pour qu'ils aient ensuite le droit de pouvoir se toucher, se faire un câlin quand ils se voient au parloir. Donc ça, c'est le contexte du Covid de 2021 qui a duré très longtemps en prison. Les restrictions ne se sont pas, abolies toutes seules. Il a fallu que les prisonniers à l'intérieur et leurs proches luttent pour pouvoir à nouveau se toucher, pouvoir se toucher. Et donc... on trouvait ça intéressant aussi de repasser donc ces paroles là parce qu'elles font écho à aujourd'hui ce qui se passe au sein des QLCO et notamment les paroleurs hygiaphones qui sont une véritable torture pour les prisonniers et pour leurs proches, donc avec l'incapacité de pouvoir toucher les gens qu'on aime, de pouvoir les serrer dans nos bras. Et donc voilà, ça semblait pour nous important de repasser ces deux témoignages et de refaire un hommage à Romain et à ses luttes à l'intérieur qui nous ont tous beaucoup portés.
2: Il a bon dos le Covid. C'est la cata pour les prisonniers, les prisonnières et leurs proches dans les prisons en France depuis mars 2020. Ils n'ont toujours pas le droit de se toucher, en fait, et ceci dans l'indifférence la plus générale. Malgré un décret qui est sorti... en juillet 2021, une note de l'administration pénitentiaire qui disait que les plexiglas qui avaient séparé radicalement les prisonniers de leurs visiteurs et visiteuses pendant plus d'un an allaient être enlevés. Mais ces plexiglas peuvent être remis

0: chez leurs proches avaient droit à un peu plus d'intimité et que là, les conditions se sont vraiment, vraiment dégradées et que des droits perdus en prison, c'est très, très difficile de les retrouver. Et pour rappel, quand même, en 2005, dans cette même centrale de Moulins, les prisonniers avaient menacé le directeur de lui casser sa prison s'il les empêchait de niquer. C'est Laurent Jacquat qui en parle dans le journal L'Envolée numéro 29. À cette époque, ils avaient obtenu par le rapport de force la possibilité d'être en toute intimité dans les cabines de parloir, fermées, avec des serviettes mises en guise de rideaux sur les vitres et des petits matelas pour faire ce qu'ils avaient envie avec leurs compagnes dans les cabines. Vous voyez qu'on en est loin. Le Covid a servi de super prétexte pour balayer tous les aménagements obtenus par les prisonniers, par les prisonnières, par leurs proches. Voilà, donc n'hésitez pas à faire savoir un peu comment ça se passe dans la prison où vous êtes ou dans la prison où vous visitez. C'est important de savoir et faire savoir ce qui se passe. Et pour le moment, merci à Adeline et Estrella. On leur laisse la parole.
1: Salut Adeline.
2: Salut.
1: Ton compagnon est incarcéré à la centrale de Moulins, une centrale pour longue peine. Et nous, on voulait faire le point un peu sur la situation dans les parloirs depuis le Covid. Lors du premier gros confinement, là, en mai 2020, les parloirs, ils ont été coupés complètement. Ensuite, ils ont été rétablis, mais avec des plexiglas dans presque tous les parloirs de France. Et là, officiellement, depuis cet été, il n'y a plus de plexi. Mais il y a toujours une interdiction officielle, plus ou moins aléatoire, de se toucher. À Moulins, c'est comment?
2: Ben moi, j'ai arrivé à Moulins depuis le mois de août. Donc au premier, il est quand, donc il est arrivé, il était aux arrivants et donc j'étais au parloir le week-end de son arrivée. On est séparés par une table et mais ils nous ont dit ben il fallait pas se toucher. Mais comme il y avait la petite, donc elle n'avait pas vu son père depuis un petit moment déjà. Donc elle a sauté tout de suite dessus et puis ben ça l'a tenté d'embrasser sa fille. Puis c'est 10 jours en plus d'en plus aux arrivants pour de confinement parce qu'il avait embrassé la petite. Lors du parloir. 10 jours de confinement, ça équivaut pour moi 10 jours de mi-temps parce qu'ils n'ont pas de sortir qu'une heure en promenade et ils font rien d'autre et ils sont confinés dans la cellule 23 heures sur 24.
1: Et ça, ils l'appliquent systématiquement ou c'est à la tête du client?
2: Non, c'est systématique.
1: Dès qu'un prisonnier il va toucher ses proches au parloir,
2: voilà, ouais. Il part en confinement.
1: Mais en fait, quand même, le parloir, c'est un des rares endroits où on est normalement un peu peinard. Ils sont pas censés nous mater en permanence, donc ça veut dire qu'ils matent en permanence.
2: Ah oui.
1: Okay.
2: En plus, il y a là-bas, nous, Moulins, hein, c'est là pour l'instant les parloirs, vu que c'est venu comme Covid, hein, il y a beaucoup de prétextes du Covid, hein, on va dire. On est dans des blocs qui sont complètement tout vitrés, même on voit les autres détenus avec leur famille. Hein. Là, en plus, il y a des caméras.
1: Ok, donc, il y a des caméras même dans les cabines.
2: Non, qui sont dans les couloirs, mais vu que c'est des grandes portes vitrées,
1: ouais.
2: Donc les caméras, ben ils voient, quoi.
1: Ah, vu ouais,
2: que okay. C'est des caméras rotatives.
1: Ouais. Donc en fait, ils voient tout ce qui se passe partout.
2: C'est le seul moment qu'ils voient leurs enfants, qu'ils peuvent les embrasser. Le gros prétexte, le Covid nous est tombé dessus, d'accord, mais c'était un gros prétexte, je pense, pour ça. Hein. Que là, ils jouent encore plus du fait de la crise sanitaire. Pour faire des restrictions.
1: Et ces caméras-là, parce que moi, toutes les fois où je suis allée au parloir, il n'y avait quand même pas des caméras qui pouvaient voir dans les cabines. Et il y avait plutôt des matons qui passaient une fois de temps en temps, vérifier ce qui se passe. Et encore, ça dépend de leur humeur et du prisonnier. Mmh. Donc là, ça veut dire que tous les prisonniers sont surveillés en permanence et partout, quoi.
2: Ah bah, dans les parloirs, oui. Après, en détention, je ne sais pas, mais dans les parloirs, là, ouais.
1: Ok. Et ces caméras, elles sont nouvelles à Moulins?
2: Oui, parce que ça a tout été refait à Moulins.
1: Ouais.
2: Okay. Les parloirs, ça a tout été refait à neuf. Et même moi, j'ai été très surprise de voir ces caméras. Quoi. La petite, elle se lève de la chaise pour courir. Des fois, je la rappelle parce que je lui dis non, viens là, on ne sait jamais. Ils vont venir. Parce que j'ai peur qu'ils viennent à la police et ils me disent fin de parloir ou un truc comme ça. Quoi.
1: Et tu me disais là que récemment, en plus, ils avaient rajouté une petite surprise, enfin une petite donnée avec le fait que le régime est différent si on est vacciné ou pas.
2: Oui, alors ceux qui sont vaccinés peuvent de nouveau embrasser leur famille et après le salon familiale et UVF.

0: ben, ils n'auront plus besoin de passer par la case confinement. Et ceux qui n'y sont pas vaccinés, ben, ils n'ont pas le droit à tout ça. C'est-à-dire embrasser leur famille et si après le salon est ouvert, ils iront eux en confinement. Je trouve ça totalement dégueulasse.
1: Ouais, ok, bah carrément, ouais. Ça veut dire que c'est les surveillants qui surveillent les gens et qui leur appliquent des sanctions diverses et variées en fonction qu'ils sont vaccinés ou pas.
0: Moi, je pense que c'est pour pousser à la vaccination. Ben, déjà, ils sont privés de liberté et on leur impose des restrictions que nous, on a dehors.
1: Ouais, voilà, nous, dehors, on est privés de piscine et eux, ils sont privés de faire un bisou à leurs proches, quoi.
0: Voilà.
1: C'est quand même c'est pas le même degré.
0: Voilà, encore nous, même qu'on est privés de piscine dehors, on s'en fout, mais priver quelqu'un d'embrasser à ses proches, c'est complètement dégueulasse.
1: Ok. Et t'as eu des nouvelles d'autres prisons?
0: Ben, moi, j'ai une amie qui va au CD de Muret. Pour l'instant, eux, à Muret, ils n'ont toujours pas le droit d'embrasser leur famille. Hein. Ils sont toujours séparés par la table et s'ils se touchent, ben, c'est complètement pareil.
1: Donc, on est quand même bien d'accord que ça permet de faire encore plus de surveillance au parloir.
0: Et c'est de la sur-surveillance.
1: Ouais.
0: Même pour les familles, ils peuvent pas comprendre. Bien, on a été privés de les voir pendant je sais pas combien de temps l'année dernière parce que ben tout était fermé. Le moment où on peut les voir, ils peuvent voir leur famille, leurs enfants, ils n'ont pas le droit de les toucher, rien. C'est un peu dégueulasse quoi, hein, tout ça. C'est comme moi je dis tout le temps, c'est des êtres humains avant d'être des numéros d'écrou. Ils sortiront un jour, mais sauf que les matins, ils resteront entre les murs. Hein. Mmh. C'est leur métier. Mmh. Mais au bout d'un moment, c'est des êtres humains, c'est pas des animaux. Ils ont un cœur, il y en a beaucoup qui ont des enfants. C'est même pour eux, Romain me dit souvent, ça lui fait quelque chose quand on sort du parloir, ça lui fait un passement au cœur parce qu'il n'a pas pu faire embrasser sa fille.
1: Déjà, devoir dire au revoir dans un parloir, c'est super dur, mais alors devoir dire au revoir sans se toucher, c'est...
0: Ah ouais. Il a dit, tu peux pas savoir comment... je rentre en cellule, je suis pas bien, quoi. Je vous avais en face de moi, j'avais la petite en face de moi, elle voulait que je la prenne dans mes bras, je pouvais pas... C'est un peu pesant pour leur morale, hein.
1: Ah ouais, tu m'étonnes. Si jamais ils dérogent à cette règle et qu'ils touchent leurs proches et que les surveillants les voient, ils ont 10 jours de confinement. Et en fait, c'est 23 heures sur 24 en cellule, mais c'est aussi pas d'activité, ils perdent leur travail.
0: Ah oui. Après, à Moulins, quand au bout de 7 jours de confinement, ils acceptent de faire le test, ils sont positifs Covid, ils peuvent retourner dans leur cellule. Mais il y en a beaucoup qui en ont marre d'avoir des trucs dans le nez, quoi.
1: Ouais, bah ouais.
0: C'est comme nous dehors, quoi.
1: Ouais. Et les surveillants, eux, par contre, ils n'ont pas de test et pas de vaccin obligatoire.
0: Ah ben, apparemment, non. Apparemment, non. Et en plus, c'est eux qui le ramènent à l'intérieur. Hein. Mm. Alors qu'ils ne nous disent pas, qu'ils ne nous rabâchent pas tous les 5 minutes. Ouais, c'est les familles quand ils disent qu'il y a un cluster au sein d'une prison. Parce que c'est bien eux qui sortent tous les soirs quand ils ont fini leur boulot, qui rentrent chez eux, qui vont en ville, qui vont dans les magasins, qui vont de partout. Et après, le lendemain, ils retournent au travail et que la veille, ils ont peut-être mangé avec 10 personnes à table ou je ne sais quoi.
1: Ouais, l'impression que ça donne, tout ça, c'est que c'est quand même un bon prétexte pour juste étendre la surveillance, plus de sécuritaires, un peu moins de boulot, dans certains cas, pour les matons.
0: C'est ça. Déjà, c'est sécuritaire, mais ils jouent sur le sur-sécuritaire. C'est en train de devenir des mouroirs, quoi. Il y en a qui n'en peuvent plus. Hein. Je pense à tous les détenus de France, hein. Mais surtout les longues peines, qui prennent des peines de mort, on va dire. On a l'impression d'être encore plus stigmatisé vu que c'est des longues peines. Là, par rapport à la crise Covid, ça en a rajouté encore plus. Et les conditions de détention sont encore plus dures qu'avant.
1: Ouais, carrément. Moi, ce que j'avais remarqué aussi, c'est que, en maison d'arrêt, les gens ont des peines dites courtes. Par exemple, au parloir, il y a beaucoup plus de surveillance, mais que pour les longues peines, ils sont bien obligés un peu de leur laisser des soupapes de sécurité. Donc, en centrale, quand même, il y a beaucoup moins de surveillance au parloir habituellement. Et là, avec le Covid, ça commence à ressembler à des délires de maison d'arrêt, quoi.
0: Ah oui, on a eu, nous, le cas avant qu'il arrive à Moulins, à Arles. Arles, c'était carrément des conditions de maison d'arrêt. On avait le droit, là, on a le droit à avoir parloir le vendredi, samedi, dimanche, matin et après-midi, tandis que Arles, c'était une heure dans tout le week-end. Avec des plexiglas qui partaient du sol au plafond. On n'arrivait même pas à s'entendre. Il y a des fois, on n'arrivait même pas à faire ce qu'on disait.
1: Ouais, ouais, je vois. Et le une heure par semaine, c'était sous prétexte Covid.
0: Ouais.
1: Et là, à Moulins, par exemple, ils ont repris les horaires d'avant Covid ou il y a encore des restrictions?
0: Non, c'est les horaires avant Covid. C'est déjà une petite avancée, c'est déjà mieux que Arles, hein, parce qu'on peut rester un peu plus longtemps, mais c'est vrai que c'est pénible là, par rapport quand on a des enfants, de leur expliquer aujourd'hui, ben on va au parloir, mais tu pourras pas faire un bisou à papa. Moi, ma fille, elle me demande pourquoi j'ai été méchante. Même elle m'a posé la question si elle avait été méchante. Je crois qu'elle n'avait pas le droit de faire un bisou à son père. Pour un enfant, c'est très dur à comprendre. Je pense que le ministère, il aurait pu se bouger un peu plus. Mais quand on demande s'il y a une note du ministère par rapport au sujet des parloirs, tout ça, il n'y a rien. Il n'y a rien. On nous dit qu'il n'y a rien. Parce que même Romain, lui, il a demandé au gradé, c'est est-ce que le ministère a communiqué pour les parloirs, pour les reprises, on va dire, à la normale. Non, ils n'ont pas communiqué. Il n'y a rien, il n'y a rien. Je pense, parce que d'une prison à l'autre, moi, je vois un peu, j'observe un peu aussi sur les réseaux et tout, c'est au bon vouloir des directions.
1: Merci déjà pour avoir raconté ça, c'est important de le faire savoir.
0: Merci à toi, merci à tous les camarades de l'Envolée, un grand bonjour à tout le monde.

0: Salut Estrella, c'est l'Envolée.
1: Coucou Gaëlle.
0: Tu vas bien?
1: Oui, merci.
0: Alors, ton mari est en prison à la centrale de Saint-Maur.
1: C'est ça, exactement.
0: Actuellement, la situation pour les parloirs et les UVF, c'est laquelle?
1: Alors en fait, il faut savoir que depuis mars 2020, les parloirs, ils ont jamais repris normalement, c'est-à-dire comme avant la période Covid. Donc là, jusqu'à il y a 2 semaines, les parloirs, c'était 1h30 de parloir le samedi et 1h30 de parloir le dimanche.
0: Ouais.
1: À la place de 3h et 4h l'après-midi, le samedi dimanche, si on avait envie avant, auparavant. Et en fait, le détenu est dans un box et la famille est dans un box. Il y a plus de vitres entre les deux box. Mais en fait, tu peux même pas circuler si tu veux. T'as les banquettes entre, c'est vraiment pas adapté, quoi. Du coup, moi et mes enfants, on est pas retournés au parloir. On allait uniquement aux UVF. Donc les UVF, ils ont repris depuis juin 2021.
0: Juste pour préciser, c'est des unités de vie familiale et c'est des parloirs prolongés dans lesquels on reste de 24 à 72 heures. Voilà.
1: Du coup, nous, en fait, on allait uniquement une fois par mois à l'UVF. Depuis le mois de juin 2021, ça avait rouvert, suite au deuxième confinement, en fait. Donc ça a repris. Au début, il me demandait de ramener un test PCR négatif. Ensuite, ça a été enlevé. Donc il n'y avait plus besoin, aucune demande de test, rien du tout. Par contre, le détenu, quand il sort de l'UVS, il a un test PCR et il est mis en quarantaine pendant une semaine, je crois, ou 15 jours, je ne sais plus.
0: Même si le test est négatif?
1: Je crois qu'en fait, la quarantaine, elle est faite avant le test. Ça veut dire qu'il sort de l'UVF, il est mis en quarantaine 7 ou 8 jours, et après, ils lui font le test pour voir s'il est négatif ou pas.
0: D'accord.
1: Donc, c'est comme ça que ça se passait jusqu'à il y a à peu près début octobre. En fait, début octobre, il y a eu plusieurs cas de Covid à Saint-Maur. Alors là, sur le dernier test qui a été fait jeudi dernier, il n'y en a plus. Mon mari m'a dit qu'il n'y en avait plus. Mais ce qui s'est passé, c'est que début octobre, effectivement, il y a eu quelques détenus qui ont été testés positifs. Du coup, ils ont mis tout le monde en cellule, confiné. Oui. C'est-à-dire, tous les détenus étaient en cellule toute la journée, excepté une heure de promenade par jour, par étage. Ça veut dire qu'ils sortaient uniquement avec les mecs de son étage, en fait. Okay. Une heure par jour, sinon en cellule toute la journée. Alors que d'habitude, c'est porte ouverte, il y a accès au sport, à la salle commune, etc. Là, c'était plus le cas du tout. Donc ça, c'était début octobre, pendant 7 jours. Ensuite, ils les ont tous retestés. À nouveau, il y a eu encore des mecs positifs. Ça veut dire qu'en fait, ils se sont passés entre des deux, en fait.
0: Entre deux, parler maintenant.
1: Supposons. En fait, au départ, les premiers cas qu'il y a eu de Covid, effectivement, c'est des détenus qui n'avaient pas de parloir et qui travaillent aux ateliers. Et il s'est avéré, mon mari m'a dit qu'il y avait deux mecs qui viennent pour travailler aux ateliers, qui viennent de l'extérieur pour travailler aux ateliers avec les détenus, qui eux ont eu le Covid. Donc apparemment, ce serait par eux que ce serait rentré, puisque les premiers mecs qui l'ont eu, c'était aux ateliers. Donc okay. Il y avait ces deux mecs-là de l'extérieur qui l'avaient. Mais après, il y a d'autres détenus. Effectivement, les détenus se sont refilés entre eux avant qu'il y ait le confinement complet. Du coup, la deuxième semaine, il y avait à nouveau encore quelques positifs. Donc, ils ont encore été confinés une semaine de plus.
0: Parce qu'en fait, ils les testent toutes les semaines, tous les jeudis, c'est ça? Depuis octobre.
1: C'est ça. Donc, moi, au final, au troisième test, il y avait que deux détenus dans tout le bâtiment de mon mari qui était positif. Donc, à la base, la direction, elle avait donné comme information que s'il y avait moins de deux détenus qui étaient positifs, ça reviendrait normal au niveau de la détention. Donc, ça veut dire qu'ils auraient à nouveau les portes ouvertes, etc. Et accès à... Il faut savoir que les détenus, ils ne travaillaient plus. Donc, tous les détenus qui dépendent de ça pour leur cantine, etc., ils n'ont plus une thune. Depuis début octobre, c'est tout fermé, en fait. Il n'y a plus de travail, il n'y a plus rien. Et du coup, finalement, ça n'a pas été rouvert, même s'il n'y avait que deux cas dans le bâtiment, parce qu'a priori, il y avait d'autres cas dans la prison, et finalement, c'était deux cas dans toute la prison qu'il fallait.
0: D'accord.
1: Oui. Donc du coup, là, au quatrième test qu'ils ont voulu faire, il y a 25 détenus qui ont refusé de faire ce test PCR, puisque que eux, ça fait déjà 3 semaines qu'ils étaient testés, qu'ils étaient négatifs et qu'ils étaient en cellule toute la journée, quoi, et que c'était 1 heure de promenade à l'extérieur, avec le masque, en respectant les gestes barrières, etc.
0: Donc, du coup,
1: il y a plusieurs détenus qui n'ont pas voulu faire ce test.
0: Ok, c'est un bon...
1: Donc, hormis les 25 détenus qui ont passé le test, les autres, il n'y a eu aucun positif, de ce que mon mari m'a dit, là, sur les derniers tests qui a été fait jeudi dernier. Mais par contre, les 25 détenus qui ont refusé le test, du coup, ils sont à nouveau confinés à nouveau pendant 15 jours en cellule avec une seule heure de promenade par jour. Et même carrément, mon mari m'a dit qu'il leur avait fait comme du chantage pour qu'ils fassent le test PCR, en gros en leur disant que sinon ils risquaient de perdre leur travail quand les ateliers allaient rouvrir. Et effectivement, les ateliers ils rouvraient aujourd'hui, mon mari m'a dit.
0: D'accord.
1: A priori, les détenus qui travaillent vont pouvoir retourner travailler, excepté du coup les 25 qui ont passé le test, qui ont refusé le quatrième test PCR, puisqu'ils sont confinés pendant 15 jours.
0: Ok. Et tu sais un peu par rapport au vaccin, s'ils sont beaucoup à être vaccinés et à être quand même.
1: Mon mari ne m'a pas dit, mais après, ce que je sais, c'est qu'il y a quand même plusieurs détenus qui se sont plaints, déjà avec lui à son étage, mais aussi dans notre bâtiment, par rapport justement aux conditions d'accès aux UVF depuis que la prison est considérée comme cluster.
0: Ouais.
1: Parce que non seulement ils ont remis les vitres au parloir depuis 2 semaines à peu près, donc ça veut dire que le détenu est dans un box et la famille est dans un autre box, avec juste une toute petite vitre au milieu, quoi, où on peut se voir, mais à aucun moment se toucher.
0: Et avec des problèmes pour s'entendre en plus.
1: Exactement. Et pour les UVF, en fait, ils ont mis comme condition qu'il fallait que les détenus soient vaccinés et qu'ils présentent 2 tests PCR négatifs.
0: Alors ça, c'est quoi cette histoire de 2 tests PCR négatifs? Ça veut dire quoi?
1: Je sais pas. J'ai pas compris. J'ai pas eu l'info en plus.
0: Ouais.
1: Après, ce que mon mari m'a dit, c'est que, étant donné qu'il n'est pas vacciné, il veut bien se faire tester, faire un test PCR avant d'aller à l'UVF pour vérifier qu'il a rien, quoi. Mais ils ont refusé, ils laissent l'accès aux UVF uniquement aux détenus qui sont vaccinés.
0: D'accord, donc vous avez un UVF de prévu bientôt, donc là tu sais pas si tu vas y avoir droit ou pas.
1: Bah c'est ça, c'est dans 2 jours normalement l'UVF, et encore aujourd'hui j'ai appelé la prison et le surveillant que j'ai eu, il m'a dit que ça allait certainement être rétabli comme avant qu'il soit considéré comme cluster, vu qu'il n'y a plus de cas. Mais il ne sait pas quand, donc étant donné que nous on a UVF dans 2 jours, il pensait que ça allait être trop tôt pour que ce soit rétabli comme avant, quoi.
0: Ok, bah de toute façon, vu qu'ils ont un peu du mal à revenir en arrière dès qu'ils enlèvent un peu des droits et des libertés, effectivement, il se peut qu'ils traînent un peu la patte.
1: C'est ça.
0: Et donc,
1: on n'a pas l'habitude, quand c'est pour redonner nos droits, on n'a pas l'habitude que ce soit fait rapidement.
0: Ouais, c'est ça, parce que du coup, en prison, quand même, ce qu'on se dit là depuis le début de cette affaire, c'est que quand même dehors, il y a pas mal de moments où on a retrouvé semblant de vie un peu normale entre différentes vagues, quoi. Et en prison, en fait, on peut considérer qu'il y a une grosse vague qui dure depuis 2 ans, avec du coup tout ce qui est suppression de temps de parloir, suppression d'activité, de travail, de tout, et très peu de moments de répit, quoi. Toi, sur 2 ans, il y a toute une période où t'es pas allé au parloir pendant des mois, pendant 8 mois.
1: Ah bah moi c'est simple, Gary, mon fils il est né en juin 2020, il a vu son père 6 fois en un an, presque et demi.
0: Bah ouais, mais du coup la machine arrière ils la font pas, parce qu'évidemment pour eux toutes ces histoires là au-delà du cluster et de la côté sanitaire qu'ils mettent en avant, c'est surtout que ça fait moins de boulot, quoi.
1: Bah c'est ça, moins de familles à rentrer, moins de détenus à contrôler, moins de...
0: C'est ça, donc les journées doivent être un peu plus confortables, donc ils ne doivent pas être pressés de revenir en arrière, d'ouvrir les portes, de faire des activités, de faire bosser les mecs, de gérer les cantines derrière.
1: C'est ça, exactement.
0: Ok, donc en fait, ouais, vraiment, bah, c'est un peu la même chose qu'à l'extérieur. Il y a quand même cette espèce de chantage à la vaccination. On te pourrit la vie si t'es pas vacciné, quoi.
1: Ben, déjà, il me semble qu'ils avaient fait une remise de peine pour les détenus qui se vaccinaient.
0: Ils avaient
1: mis en place ça déjà à l'échelle nationale. Mais là, clairement, là, en tout cas, là, par rapport à, depuis que Avant, c'était pas plus le cas que ça. Je sais qu'il y a quelques députés qui n'étaient pas vaccinés. Mon mari m'avait dit, mais il ne m'a pas dit qu'ils avaient plus sensibilité que ça ou quoi que ce soit.
0: Ouais.
1: Mais là, oui, de mettre l'accès aux IVF uniquement pour les plus vaccinés, ça veut dire quoi? Ceux qui ne sont pas vaccinés ont le droit de voir leur famille, en fait ou,
0: Et lui, il sait pas les chiffres, mais à l'intérieur, il n'est pas tout seul à pas être vacciné. Il y a quand même des gens autour
1: Ah
0: de
1: ben
0: lui.
1: oui, il y a plusieurs personnes qui sont pas vaccinées. Après, je ne lui ai même pas demandé s'il y avait beaucoup de monde qui était vacciné ou pas. Mais je pense que vu que là, il est un peu dans le souci par rapport aux UVF, c'est certainement des gens qui sont pas vaccinés. S'ils le seraient,
0: Oui.
1: il pourrait y avoir accès, quoi, sans problème.
0: Ouais, c'est sûr. En tout cas, sur les 25 qui ont refusé les tests PCR, là, parce qu'on leur donnait donc pas ce qu'on leur avait promis, en leur disant que s'il n'y avait plus de cluster, ils pourraient sortir. Faudrait que tu nous donnes des nouvelles quand on aura par ton mari pour voir à la sortie du confinement, de leur confinement, comment ça se passe pour eux.
1: S'ils ont retrouvé leur travail ou pas. Ouais,
0: Ouais,
1: ben
0: s'ils
1: j'essaierai
0: retrouvent.
1: d'avoir les infos.
0: Ouais, parce que bon, déjà 15 jours de confinement, en fait, autant dire 15 jours de mitard, mais en cellule, quoi. Pour avoir
1: C'est ça.
0: refusé un test PCR qu'on leur fait faire toutes les semaines alors qu'ils sont négatifs et qu'il n'y a plus de cluster, quoi.
1: Ben c'est ça fait 3 semaines qu'ils sont négatifs. Ils voient plus personne à part les mecs de leur étage à un moment donné.
0: On a reçu une lettre aussi à l'envolée d'un prisonnier de Saint-Maur qui disait ce que tu disais là, qui disait les premiers cas de Covid, ils sont très probablement arrivés par des intervenants ou des surveillants. Parce qu'en tout cas, c'est arrivé à un moment où sur des gens qui n'avaient pas de parloir et qui n'avaient pas d'extérieur. Donc
1: Ah oui, mais
0: ceux
1: ça,
0: qui
1: moi, je trouve.
0: en pâtissent, c'est toujours les familles, alors qu'en fait, le virus, il circule d'une manière bien plus complexe que ça et assez inévitable de toute façon. Donc,
1: Non, mais pire que ça veut dire que là, ils testent toutes les semaines les détenus. Mais au début, en tout cas, quand ils les avaient testés au moins 2 ou 3 fois, Christophe me disait qu'ils n'avaient même pas testé les surveillants.
0: Ouais.
1: Donc ça veut dire qu'en gros, il n'y a que les détenus qui peuvent l'attraper, ou c'est quoi le délire?
0: Et les surveillants, ils n'ont pas l'obligation vaccinale. Pas d'obligation vaccinale, pas de test,
1: C'est ça,
0: et bon.
1: exactement.
0: Et puis j'imagine qu'ils n'ont pas toujours le masque en détention en plus.
1: Non, bah justement, c'est ce que mon mari me disait là, qu'il y avait des détenus qui étaient énervés là par rapport à tout ce qui se passait, qui justement voulaient en gros balancer des surveillants qui portaient pas forcément le masque systématiquement, alors que normalement ça leur est imposé quoi.
0: Ouais.
1: Parce que a priori pas tout le monde est super strict là-dessus.
0: Bah oui, on imagine bien les mecs qui sont là. Enfin bon, ouais, on voit bien comment ça se passe
1: Bah,
0: partout.
1: les casernes,
0: Ouais, c'est
1: voilà.
0: ça. Si on regarde juste côté chacun dans son boulot ou quoi, les gens, voilà, ils essayent de le mettre le moins possible pour respirer tout ça. Sauf que là, ils mettent en danger des tonnes de gens et que par ailleurs, à ces gens-là, à ces prisonniers-là et ces prisonnières, on leur interdit de voir leurs proches.
1: C'est ça,
0: Et
1: eux,
0: ils
1: en plus,
0: doivent se
1: ils sont
0: taper au
1: strictes de ouf.
0: quotidien des rapports, ils doivent prendre des risques avec des gens qui sont leurs bourreaux et ils ne peuvent pas les prendre avec leurs propres proches ou décider avec qui ils ont envie de prendre
1: C'est ça.
0: ce risque.
1: C'est ça,
0: Ouais.
1: exactement.
0: En tout cas, j'espère que. Enfin, tiens-nous au courant pour ton IVF.
1: D'accord.
0: Et sur.
1: Je te
0: Ouais,
1: dirai.
0: combien de temps ils maintiennent cette histoire de vaccination ou pas là?
1: D'accord.
0: Voilà. Et puis oui, quand tu auras des nouvelles aussi pour les 25 rebelles des tests PCR.
1: Ouais, c'est surtout là par rapport à la reprise du travail, comment ça va se passer pour eux. Est-ce qu'une fois qu'ils sortent de leur confinement, ils vont avoir leur place?
0: Ouais, ou bien ils reprennent pas le boulot et ils doivent se démerder avec les 20 balles que donne l'administration. Ok. Eh ben merci pour les infos. Bon courage.
1: Merci Miguel, bon courage à tout le monde.
0: Ça marche, salut.
1: Salut.

0: Vous êtes bien de retour sur l'émission L'Envolée, c'est sur Fréquence Paris Pluriel 106.3 et rediffusé dans plein de radios locales. Voilà. On a commencé l'émission en oubliant complètement de donner tous les contacts et tout, donc vous pouvez nous appeler donc, en direct pendant l'émission au 01 40 05 06 10 et pour nous appeler tout le reste de la semaine, c'est le 07 52 40 22 48. Pour nous écrire, vous devez connaître un peu l'adresse, mais c'est l'envolée-fpp 1 rue de la Solidarité 75 019 Paris. Et puis vous pouvez aussi nous contacter sur tous les réseaux sociaux, par mail et tout. Voilà. Et n'hésitez pas à vous abonner, parce qu'on a fait un nouveau journal. 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Donc voilà. Là on va discuter un peu ce qu'on avait dit. Donc on est avec déjà il y a des copains qui nous ont rejoints. Voilà. Salut Vanessa.
1: Bonjour.
0: Salut Casti.
2: Salut.
0: Et voilà. Et donc on va un peu parler des gilets jaunes à Amiens et puis aussi un peu parler de toi. Mel, tout d'abord, ouais, toi, tu me disais tout à l'heure là que t'étais arrivé dans les gilets jaunes en étant primo manifestante. Est-ce que tu peux expliquer un peu, comment petit à petit en fait tu t'es retrouvée
3: Ouais, en fait, moi, j'avais jamais manifesté réellement. Pas que j'étais pas sensible, mais je savais pas si j'avais ma place ou j'avais fait que les manifestations contre le Front National dans ma ville. Mais jamais je m'étais intéressée à un autre mouvement social. Nuit debout, je suis passée à côté. Il y a plein de mouvements sociaux comme ça, je suis passée à côté. À la base, je travaillais dans un bar, tabac, presse, PMU. Et ce qui me convenait très bien, parce que c'était au sein de mon quartier, que j'aimais ma clientèle, c'était vachement chouette. J'étais très attachée à ma clientèle. Et il est arrivé à un moment donné dans ma tête, j'ai basculé et j'avais beaucoup de mal à vendre tout ce qui était Française des Jeux. C'était les premiers paris sportifs et c'était très problématique pour moi de vendre ça, de vendre les PMU. Et donc je suis arrivée à un moment dans ma vie où j'avais plus envie de ça, quoi. J'avais plus envie de participer à cette arnaque de la Française des Jeux qui remplit les caisses. Qui remplissait les caisses de l'État parce que ça a été vendu entre-temps, mais j'avais plus envie de participer à ça. Et mon patron n'arrêtait pas de dire « Ouais, toi, t'es de travail social, toi, t'es de travail social. » Il commençait vraiment à me détester. Du coup, moi, j'ai une relation particulière avec les travailleurs sociaux. Je suis issue d'une famille qui n'avait pas la cuillère d'or dans la bouche ni d'argent. Et du coup, les travailleurs sociaux s'étaient vus un peu comme l'ennemi, quoi. De ceux qui prenaient les enfants et qui les retiraient des familles. Du coup, j'ai eu du mal à assumer le fait de vouloir être travailleuse sociale. Donc, j'ai passé les concours, je les ai eus. J'avais ma date de rentrée à l'école, j'assumais toujours pas. Donc, je suis passée par mon petit frère en lui disant, voilà ce qui m'est arrivé. Il m'a dit, ouais, tu déconnes. Et au final, ma mère m'a dit qu'elle était très fière. Moi, je pensais... voilà, quoi. Je pouvais changer quelque chose dans le quotidien des gens en étant travailleuse sociale. Je suis diplômée en 2016. Et là, j'ai un poste dans un centre social, dans un quartier prioritaire de la ville. Et arrive en novembre les annonces du gouvernement qui parlent des réformes de la CAF et aussi une réforme du statut de handicap. Et du fait de ce fait, j'ai plein de quoi. J'ai une permanence administrative qui se remplit, qui ne se désemplit pas. Elle se désemplit pas de gens qui me disent qui savent plus comment faire parce que leurs revenus ont baissé et que déjà que c'était pas la joie. Et ben là, en fait, à l'approche de Noël, ils me disent soit on fait un crédit à la conso, soit il y a pas de Noël, quoi. Et moi, j'ai quitté ce monde là pourri du capitalisme, de la Française des Jeux. Et je me retrouve avec des gens qui me disent qu'ils vont devoir faire des crédits à la conso pour acheter un jouet à leur gosse à Noël, quoi. Et tout ça à cause d'une réforme. À cette époque-là, mon mari et mon meilleur ami, eux déjà, ils étaient vachement ouverts au mouvement Gilets jaunes. Moi, j'étais un peu plus en retrait. je regardais de l'extérieur, j'avais peur de ce mouvement. Dans notre région, on a eu une séquence pas très cool où des gilets jaunes ont fait un truc pas très cool avec des migrants. Et du coup, je regardais de l'extérieur.
0: On peut le décrire parce que c'est plus qu'un truc pas très cool, c'est un truc complètement affreux.
3: Dégueulasse, ouais.
0: Dont on avait parlé ici, mais qui était le fait qu'ils ont balancé des migrants à des gendarmes pour qu'ils soient renvoyés. Et ça faisait partie des premiers trucs au début qui faisaient qu'il y avait une certaine crainte sur ce milieu. Quoi.
3: Carrément. Carrément. Ce qui a sauvé le truc, c'est le comité Adama qui fait un appel à rejoindre la manifestation du 1er décembre 2018. Et là, quand le comité Adama fait cet appel et qui dit « Nous, dans les quartiers populaires, ça fait 20 ans, mais en vérité, c'est pas 20 ans, hein, ça fait 60 ans, ça fait depuis la création des quartiers populaires, bon, enfin bref, qu'on est gilets jaunes. » Et là, je me suis dit « Ouais, moi, je suis issue des quartiers populaires, y a un truc qui est ouvert, là. » Et en effet, ils ont raison, quoi. Il y a vraiment quelque chose, quoi. On est vraiment gilets jaunes dans les quartiers populaires. Et au vu des revendications qui étaient quand même juste magiques, quoi, on militait contre toutes les injustices sociales, fiscales, climatiques. Quel mouvement social militait pour toutes les injustices ? Eh ben, je me suis dit « Ok, on y va. » Ok, on y va, on y va. Et donc, je m'en vais avec mon mari et mon pote, 1er décembre 2018, sur les Champs-Élysées, quoi. C'est peut-être la troisième ou quatrième fois que je vais sur Paris, autre que dans des musées. Moi, cette place, je ne l'ai jamais vue de ma vie. C'est peut-être cliché, hein, je suis une meuf d'Amiens. Moi, Paris, ça me faisait peur, j'avais peur du métro, je ne connaissais pas, c'est con. Et du coup, pour moi, c'est la découverte. Quoi. Moi, j'allais à la grosse manifestation qu'avait eue Chirac au moment de l'élection Chirac-Le Pen. Quoi. J'avais ces images-là, quoi. Moi, j'allais à ça. Quoi. Et donc, on arrive. Cette journée-là, elle est particulière. Quoi, parce qu'on ne comprend pas trop. Il y a des mecs qui ont des matraques. J'ai une image qui me revient souvent en tête. Il fait nuit et il y a un mec qui massacre une nana au sol. On pense que c'est un flic. Il n'a pas de brassard, mais il a une matraque. Et donc, on les sépare. Il y a plein de scènes comme ça du 1er décembre qui arrivent tout le temps dans nos têtes. Je pense que c'est une date un peu particulière. Et donc, voilà. Quoi. Moi, tout le début des manifestations, gilets jaunes, je suis sur Paris. Le premier mois, essentiellement. Après, moi, je suis amiénoise. Et du coup, sur Amiens, il y avait déjà le mouvement gilets jaunes. Il y avait un beau mouvement gilets jaunes sur Amiens. Mais je n'avais pas les informations, c'est pour ça que j'allais sur Paris. Enfin bref. Et dans le courrier Picard, je vois qu'il y a des gilets jaunes qui ont été interpellés, qui passent en comparution immédiate. Et donc, fille de quartier populaire, quand on a un de nos gars qui passe au tribunal, tout le quartier se déplace au tribunal. Donc, forte de ça, je m'en vais au tribunal. Pour soutenir les camarades gilets jaunes. Et là, je rencontre, c'est la première fois que je rencontre des manifestants gilets jaunes. Après, ouais, il y avait les manifestations des femmes. Je manifestais déjà avec les femmes gilets jaunes le dimanche, mais je faisais pas les manifestations du samedi. Je faisais samedi Paris et dimanche Amiens. En fait, on était une... Peut-être que Isaac, il peut, comme mes souvenirs s'embrouillent.
0: Oui, c'est pas que tu mens, c'est juste que en fait, ça a été une période aussi tellement pleine de
3: riche,
0: vie
3: et de
0: lutte qui fait que en fait, c'est normal de s'en mêler un peu dans les dates, mais c'est pas très très grave. Ce qui compte, c'est l'ambiance aussi de l'époque. T'as l'air quand même de décrire un sacré souffle de liberté, quoi, ouais. et d'énergie qui s'est développée. Et puis, à Amiens, vous en parliez un peu. Vous avez tout de suite voulu élargir, c'est ce que tu disais un peu au début, quoi. Et donc, vous allez vous rapprocher de plein de gens. Vous me disiez que dès le 8 décembre, à Amiens, il y a une manif avec les écolos et avec la CGT. Est-ce que vous pouvez raconter un peu cette volonté que vous avez eue direct?
1: Ouais. Alors il y a plusieurs. Enfin voilà, moi j'ai pas le même parcours que Mélanie. Moi je viens du milieu militant. Ça fait une quinzaine d'années que je fais. C'est Isaac qui parle. Ça fait une quinzaine d'années que je fais les mouvements sociaux sur Amiens. Et on était beaucoup à être passés à côté du démarrage des gilets jaunes, en fait. Et il y a deux événements dont on a été quelques-uns à être marqués. C'est d'abord les émeutes à Paris et les attaques contre les quartiers des riches. Parce qu'en fait, le mot qui tournait un petit peu dans nos milieux, c'était que les gilets jaunes, c'était des gens qui ne savaient pas pourquoi ils se battaient, qui n'avaient pas conscience de ce qui se passait vraiment, qu'un mouvement anti-taxe, ça ne pouvait pas être un mouvement d'émancipation et un mouvement progressiste. Et voilà, moi, quand j'ai vu ça, je me suis dit, bon, des gens qui vont directement sur les lieux de pouvoir, ce qui représente le plus la société d'abondance et le capitalisme et qui foutent le feu, c'est des gens qui savent quand même vraiment où ils vont et qui ont compris quelque chose qu'on était beaucoup à avoir oublié pendant longtemps. Et ça a été un premier choc. Et puis après, il y a eu aussi l'appel du comité à Damas, qui fait qu'on était quelques militants à se pointer au grand rassemblement Gilets jaunes qui était organisé sur Amiens. C'est-à-dire, c'était en général les mercredis sur les parkings des supermarchés, des grandes réunions collectives où on décidait ce qu'on allait faire le samedi. Et en fait, très vite sur Amiens, c'est une ville qui est difficile en termes de mobilisation. C'est un lieu où on a subi la désindustrialisation pendant plus de 20 ans. Il y a un taux de chômage qui est très élevé. Il y a une mentalité qui est issue de ça, qui est très difficile. Enfin voilà, là, il y a beaucoup de gens qui sont très fatalistes et qui n'ont pas beaucoup d'espoir dans la lutte parce que ça n'a pas souvent payé dans l'histoire de la ville. Et voilà, donc ce qui fait que sur Amiens, c'était un peu compliqué et qu'une des premières solutions qu'on avait trouvées pour ramener un peu de monde aux manifestations, c'est de profiter des contacts que nous, on avait au sein du mouvement politique habituel, syndicats, organisations, tout ça. Et une des premières dates qu'on pose ensemble avec les Gilets jaunes d'Amiens et les organisations politiques traditionnelles, c'est le 8 décembre. Et en fait, on organise une marche dans le centre-ville d'Amiens qui est co-organisée par les Gilets jaunes, par les syndicats de la ville et par les organisations écologistes. Et c'est une manifestation qu'on organise de façon commune, c'est-à-dire qu'on convoque la presse tous ensemble, on fait une prise de parole commune, enfin voilà. Il y avait vraiment déjà une ébauche de ce qu'on a commencé à tracer après. Après, voilà, il y a un mois de décembre sur Amiens qui est très dur en termes de répression, c'est-à-dire que c'est des manifestations où on voit apparaître le flashball, les grenades de l'IF4, les canons à eau, des blessés graves déjà sur les premières manifestations. Ce qui change, parce que voilà, c'est quelque chose qui, en tout cas, dans ce qui est de la lutte politique directe, manifestation, comme ça, on n'avait pas l'habitude de ça. Et à la suite de ça, les premières personnes qui étaient en charge des organisations des manifestations sur Amiens se retrouvent après une grosse manifestation le 29 décembre à Amiens qui était très combatif par rapport à ce qu'on avait l'habitude de connaître dans la ville. Il y a beaucoup de gens qui se retrouvent judiciarisés. Et on se retrouve avec quelques gilets jaunes qui ne veulent pas lâcher le steak à se retrouver sur les parkings où avaient lieu les réunions habituelles. Et là, on remonte un groupe de gilets jaunes pour relancer les samedis sur Amiens parce que ça faisait deux samedis qu'il n'y avait plus rien. Et on cherche à approfondir les liens qu'on avait commencé à créer avec d'autres organisations. La réflexion qu'il y a derrière, c'est qu'à ce moment-là, chez beaucoup de gilets jaunes, on se vit comme le peuple. C'est-à-dire qu'il y a cette masse de travailleurs, de gens pauvres qui sont en sommeil, c'est les gens qui subissent habituellement directement toutes les réformes économiques qu'on a bouffées depuis plus d'une vingtaine d'années. Et là, enfin, il y avait un bloc compact de ces gens-là qui étaient prêts à se lever contre la condition qu'on leur faisait. Et voilà. Donc nous, on s'est dit, si les gilets jaunes, c'est vraiment le peuple, il faut qu'il y ait tout le monde dedans. Donc voilà, la stratégie de notre groupe Gilets jaunes, ça a été de chercher à mener le plus possible des alliances et de créer des ponts avec les différentes luttes qui existaient en France. Voilà, donc sur tout notre trajet, nous, on s'est associés tout d'abord aux luttes contre les violences policières et aux luttes des quartiers populaires, mais aussi aux luttes écologistes. On avait une bonne relation avec les syndicats, on a soutenu les enseignants dans leur combat au mois de mars. On était proche aussi de tous les collectifs de lutte qui se faisaient sur Amiens, notamment à l'époque, les Pinel en lutte, qui étaient dans un combat pour l'amélioration des conditions de travail à l'hôpital. Et on voit à quel point c'était important de se mobiliser pour ça aujourd'hui. Et voilà, on a passé notre temps.
0: Les sans-peuples aussi.
1: Ouais, c'est ça. En fait, aussi rapidement, en fait, on s'associe avec une association qui s'appelle La Boîte sans projet, qui est très présente sur Amiens et qui fait un travail social d'accompagnement des exilés et d'hébergement, et enfin voilà, pour tout ce que la préfecture ne veut pas faire dans la ville. Et en fait, avec les Gilets jaunes, on s'est saisi de ça. Et en fait, on a, avec des collectifs de squatteurs, avec des collectifs anarchistes, avec la Boîte sans projet, on a participé à l'ouverture d'un squat qui s'appelait le Ministère. Et c'était un squat qui avait vocation à héberger les personnes qui étaient à la rue, qu'elles soient exilées ou pas, et qui se voulaient aussi comme un lieu de lutte.
3: Voilà. On s'est substitué au 115, parce que la préfète, à ce moment-là, elle communiquait en disant que s'il n'y avait pas de place au 115, c'est parce que les migrants se maintenaient sur le territoire. Et du coup, à un moment donné, on a dit, il n'y a pas, quoi. Il faut qu'on se substitue, on n'a pas le choix. Donc, à un moment donné, on a même dû recueillir une famille qui dormaient à la gare, qui n'avaient pas de situation d'urgence, qu'on a dû mettre à l'abri au ministère. Il y avait femmes, enfants, dont une femme atteinte d'un cancer généralisé. Et le 115 refusait de les prendre en charge. Et donc, ça a été aussi la force de notre collectif Gilets jaunes, c'est qu'on s'est emparé de toutes les luttes transversales à partir du moment où on était Gilets jaunes et qu'on luttait contre toutes les injustices. À partir du moment où tu vivais une injustice, et ben ça nous concernait. Et on y a été à fond, quoi.
1: Ce qui était intéressant pour nous dans la séquence, c'est qu'on vit dans une région, c'est Amiens, c'est la Somme. C'est une région qui est très pauvre, c'est une région populaire même dans les campagnes autour de la ville. Et c'est une région où dans les campagnes, il y a un fort vote Front National. Mmh. Et pour nous, c'était aussi l'occasion de pouvoir faire de la politique avec beaucoup de gens pour qui c'était la première fois qu'ils en faisaient, qui avaient comme rapport à la société en général simplement ce qu'ils pouvaient recevoir des médias traditionnels et qui sont aux mains des grands groupes capitalistes. Et en fait, bah, c'était une façon de faire une démonstration politique aussi en disant, bah, voilà, on peut mobiliser les classes populaires de Picardie sur des bases antiracistes, d'accueil des exilés, anticapitalistes, et que c'était faisable, que ça marchait, que les gens sont intéressés et ont envie que ces choses-là arrivent. Et c'était important pour nous de pouvoir le montrer aussi politiquement au travers des Gilets jaunes.
0: Et d'ailleurs, cette manif du 29, quand tu la décrivais, il y avait énormément de ça, parce que donc vous êtes retrouvé dans un quartier. Toi, à ce moment-là, t'es pas encore.
3: Non, moi, je suis sur Paris. Ouais.
0: Alors pourtant, qu'ils viennent chez toi.
3: Ouais, ils sont dans mon quartier, les enfoirés.
0: Sans te prévenir.
3: Sans me le dire. Ma belle-mère, elle me téléphone pour me dire il y a les gilets jaunes, il y a les gilets jaunes, qu'est-ce que je fais ? J'ai le bébé, il a un t-shirt jaune, les gilets jaunes, ils me disent le bébé avec nous. Et du coup. Ils étaient là, quoi.
1: C'est ça.
0: Et tu décris qu'en fait, tu vois des gens, ce qui est un peu une image d'Épinal de la ruralité, ça fait chier de le présenter comme ça, mais tu disais habillé en chasseur et en pêcheur, mm-hmm. qui se retrouvent au milieu du quartier avec les petits. Et là, il y a alliance, quoi.
1: Il y a une fusion qui a eu lieu vraiment à ce moment-là. C'était assez impressionnant. En fait, ce jour-là, c'est vraiment le jour de la colère à Amiens, quoi. C'est-à-dire que le samedi précédent, il y a eu 25 arrestations à Amiens, ce qui, dans la journée hors Paris, représente le record national d'arrestations pour ce samedi de Gilets jaunes. Il y a eu plusieurs blessés graves. C'était une journée qui était très violente. Et en fait, il y avait vraiment une volonté d'avoir une manifestation le samedi suivant qui allait répondre à la hauteur de ce qu'on avait subi la semaine passée. Vu les événements, la préfecture a évidemment interdit la manifestation, ce qui nous a encore plus mobilisés et encore plus agacés. Et ce qui fait qu'on est arrivé massif avec la volonté d'entrer dans le centre-ville. Et quand on s'est rendu compte que c'était impossible, on s'est dirigé vers le quartier nord d'Amiens.
3: Vous avez été poussé par les flics
1: Voilà, on a été poussé par la police. Voilà, c'était une ambition des Gilets jaunes de passer par le quartier nord depuis quelques samedis. Et là, du fait de l'appareil répressif qui s'était mis en place, c'est une possibilité qui s'est ouverte et qu'on a saisie. Et en fait, au moment où on rentre dans le quartier nord, vraiment dans le cœur du quartier, il y a un moment de surprise, en fait, d'étonnement mutuel, parce que c'est des gens qui, le quartier nord, le seul rapport qu'ils avaient avec ça, c'était ce qu'on en disait à la télévision. Et c'est une image très dégradée du quartier qui est véhiculée à travers les médias et les politiciens. Et enfin, les gens qui vivent hors Amiens pouvaient avoir un aperçu de la réalité en face. Et en fait, il y a cette surprise, on arrive à 400, 500 sur la place avec des gens de la campagne Picarde. On se retrouve au milieu de la place centrale d'Amiens Nord. Et en fait, il y a une sorte de fusion qui se crée. Il y a une énergie incroyable qui se débloque tout de suite. Et en fait, tous les gens qui étaient présents, une grosse partie des gens qui étaient présents autour de nous rejoignent la manifestation. D'autres gens du quartier commencent à se mêler à nous. Et ensuite, pendant toute la soirée, on va tenir tête à la police tous ensemble et avec une solidarité qu'on avait rarement vue pour des gens qui ne se connaissent pas comme ça sur Amiens.
0: C'est cool.
1: C'était assez beau à vivre.
0: Pendant tous ces mois-là, vous avez lutté, donc vous faites toujours les allers-retours entre Paris et puis Amiens et tout ça. Donc il y a un moment qui est un peu important aussi pour vous, que vous décriviez. Ça a été une rencontre qui, dans mes souvenirs, s'est passée à Saint-Denis autour des Gilets jaunes, des quartiers populaires, où il y a pas mal le comité Adama et tout. Je ne sais pas si vous vouliez un peu en parler de ce truc, mais en tout cas, c'est un truc qui était un peu marquant.
3: Ouais, moi, le dimanche, le samedi, je milite sur Paris et le dimanche, je milite sur Amiens avec les femmes parce que en fait, il y avait un joli groupe qui s'appelait les Ficelles Picardes. et qui avaient à cœur de manifester, mais c'était des femmes dont les maris allaient manifester les samedis et qui n'avaient pas de moyens de garde pour leurs enfants. Et donc, l'idée, c'était que les maris gardaient les enfants le dimanche pour leur permettre à elles aussi de militer. Et c'était un chouette groupe. Et donc, c'était tous les dimanches. Et quand le comité Adama avait fait cet appel à la Bourse du Travail de la Seine-Saint-Denis, quartier populaire, gilets jaunes, j'ai proposé aux copines, quoi, j'aurais demandé si, pour une fois le dimanche, on pouvait aller là-bas plutôt que de manifester. Pas que manifester, c'était pas chouette, mais... moi, étant super sensible aux violences policières dans les quartiers populaires ou même aux quartiers populaires, tout simplement, de base, j'avais envie de voir un petit peu ce que ça donnait là-bas, le comité Adama, ce qui pouvait en sortir et comment c'est mes deux univers, donc le gilet jaune et le quartier populaire, pouvaient cohabiter l'un avec l'autre. Et donc là, on part avec des copains... à la Bourse du Travail, et ouais, c'est magique, c'est magique, c'est magique, quoi, c'est des instants, je pense, quoi, j'espère pouvoir revivre un jour, mais je sais pas, mais de sensibiliser des gens qui sont tellement loin, quoi, ouais, c'est chouette.
1: Dans la voiture sur le retour, on a une camarade qui disait, elle disait, j'ai 50 ans passé et j'ai l'impression que je suis passé à côté de tout ça pendant 50 ans et qu'aujourd'hui, je commence à me rendre compte de tout un partie de la société, des expériences de vie que je n'imaginais même pas et que je commence à comprendre et à saisir et à comprendre aussi pourquoi, du coup, c'est important de faire des liens entre les différentes répressions qui peuvent exister selon qu'on habite à la campagne ou dans un quartier populaire. Et ouais, pour ça, c'était très important. Et du coup, ça a apporté ses fruits parce qu'on a vu que tout au long du mouvement Gilets jaunes, la question des violences policières et la question du lien avec la lutte des quartiers populaires, elle s'est faite tout au long du mouvement. Et donc, c'était des intuitions intéressantes qu'il y a eu par les camarades à l'époque.
3: Aujourd'hui, on peut dire que tout ça, ça se concrétise autour du réseau d'entraide, vérité et justice, où des familles qui ont été victimes... de meurtres de la part des policiers qui sont souvent issus des quartiers populaires, parce que pas que. Parce que la police ne tue pas que dans les quartiers populaires. Mais par exemple, on a le collectif Clodo qui est mort sur l'île de La Réunion. Et du coup, en Guadeloupe. Et du coup, voilà quoi, la police tue, viole, mutile, assassine. Partout. Et donc, cette chose-là, elle est concrète dans ce réseau.
0: Bon, on va continuer à en rediscuter tout ça un peu, parce que donc c'est aussi le mouvement des Gilets jaunes, comme ça a pas mal été développé là, quand même un des mouvements qui a été les plus réprimés. On parle très régulièrement de la répression policière. Il y a eu aussi une répression judiciaire qu'on a beaucoup essayé de témoigner ici. Mais donc là, on laisse la parole à Elsa qui va présenter un petit son et puis on se retrouve dans 3 minutes.
2: Salut, c'est Elsa et c'est un message, petite dédicace pour Libre Flow. Il y a quelques semaines, dans une émission, ils ont lu une de tes lettres où tu disais que tu apprenais le kurde. Ça m'a fait penser à un livre de comptines qu'on écoute avec mon gamin et qu'on aime bien, où il y a des comptines en kurde. Alors je me suis dit, tiens, je t'en fais écouter une. J'espère que tu as reçu ma lettre dans laquelle je t'envoie des photocopies, des très belles pages de ce livre. Voilà, et je me suis dit que voir des jolies choses et écouter des jolies choses en kurde, ça te ferait peut-être bien plaisir. Si tu kiffes, n'hésite pas à faire passer le message, je t'en ferai passer d'autres. Et puis bien sûr, si tu veux écouter des autres styles de chansons et pas forcément des comptines pour enfants, n'hésite pas à le dire. Et pareil pour tout le monde, n'hésitez pas, s'il y a des chansons que vous avez envie d'écouter, vous pouvez demander à l'équipe, ça se trouve, ils vous les trouveront. Voilà, et des pensées à tout le monde, force et courage, en particulier aux personnes qui sont à l'isolement, et puis à tous, à toutes et aux proches. Salut, à la prochaine. Donc je vous laisse avec une petite chanson qui s'appelle Tessié. Excusez-moi pour l'accent nul, je ne sais pas parler kurde. Ça parle de quenouille et de filer la laine. Voilà.

0: Vous êtes de retour sur Fréquence Paris Pluriel 106.3, c'est l'émission L'Envolée comme tous les vendredis soirs de 19h à 20h30. Je vous rappelle, pour nous appeler, donc quand on est en direct, c'est le 01 40 05 06 10. Pour nous appeler tout au long de la semaine, c'est le 07 52 40 22 48. Et vous pouvez toujours nous écrire à l'envolée-fpp, 1 rue de la Solidarité, 75 019 Paris, et aussi par mail et tous les réseaux sociaux. Et puis on est aussi en podcast sur un bon nombre de plateformes. On voulait continuer, on n'aurait pas dû couper tout de suite cet échange-là, sur un moment important qui s'est passé le 25 mai, une grosse manif à Amiens.
1: C'est ça. Alors, c'est le 25 mai, ça arrive quand même dans une séquence où le mouvement Gilets jaunes, il commence un peu à retomber. Il y a eu les deux ultimatums de mars et d'avril qui ont été à la fois une réussite pour les Gilets jaunes parce qu'on a réussi à faire la démonstration qu'on pouvait reprendre Paris, notamment la place de l'Arc de Triomphe à la police, malgré les nouveaux dispositifs de police qui étaient mis en place et la politique surrépressive qui était présente.
0: Et pour rappel, c'est ce jour-là que le Fouquet...
1: C'est ça, 16 mars, exactement, que le Fouquet s'est brûlé.
0: Où il y a des couteaux qui ont été récupérés, c'est réappropriation de couverts.
1: Mais de toute façon, c'est dégueulasse la bouffe là-bas. Et si je peux proposer, il vaut mieux tester le Fouquet du rond-point de Valenciennes, qui est bien meilleur que celui de Paris. Et où on est mieux reçu, on mange beaucoup mieux.
2: Carrément.
1: Et je salue les copains de Valenciennes, j'en profite. Et ouais, vas-y, excuse-moi.
0: Non, mais donc cette manif du 25, elle est importante pour ça et aussi parce que vous allez réunir vraiment beaucoup, beaucoup de personnes.
1: C'est ça. C'est-à-dire qu'en fait, c'est un peu le point culminant de tout ce qu'on a voulu porter au travers des Gilets jaunes. C'est-à-dire que le 25 mai, on fait des rencontres au travers des Gilets jaunes, de gens que je salue aujourd'hui qui se reconnaîtront. Et on a une idée commune qui est que c'est le prochain ultimatum qu'on va faire. Il ne faut pas le faire à Paris, mais il faut le faire à Amiens. Parce qu'à Paris, samedi après samedi, les techniques de maintien de l'ordre, elles s'améliorent, elles se perfectionnent. C'est de plus en plus compliqué de prendre la rue et de la tenir. Et du coup, on se dit, l'intérêt d'Amiens, c'est la ville d'où vient Emmanuel Macron. C'est là qu'il a lancé sa campagne. Et on choisit collectivement la date du 25 mai parce que c'est la veille des élections européennes qui ont lieu le dimanche 26 et que c'est une journée où les politiciens n'ont pas le droit de s'exprimer dans les médias. Donc on savait que ce jour-là, on allait pouvoir dire ce qu'on voulait, porter le message qu'on voulait, qu'on ne serait pas emmerdé, qu'on ne serait pas parasité et qu'on voulait aussi montrer que la politique, ça ne se fait pas dans les urnes, que ça se fait dans la rue, avec toutes les personnes en lutte. Et je trouve que cette journée a été réussie pour ça. Et cette journée, elle a consisté en quoi ? Elle a consisté en un grand appel... À travers le mouvement Gilets jaunes, il y a des Gilets jaunes qui sont venus de toute la région Grand Nord à Amiens. Et ces Gilets jaunes-là, ils ont été rejoints par pas mal de collectifs de lutte locaux, c'est-à-dire qu'il y avait la CGT Goodyear avec Michael Wamin, il y a l'ancien porte-parole des Continentales, Xavier Mathieu, qui est venu nous passer un bonjour aussi ce jour-là et participer à la mobilisation. Il y avait les Pinel en lutte, il y avait l'Union départementale CGT de la Somme, il y avait l'intégralité des partis politiques de gauche et des syndicats qui avaient appelé à la manifestation. Et cette manifestation, elle s'est déroulée cette journée de mobilisation, elle s'est déroulée en trois étapes. Le matin, avec des échanges et des discussions autour des problématiques qu'on avait rencontrées dans la lutte, sur la question des violences policières, sur la question économique, sur la question démocratique. L'après-midi, une manifestation très offensive qui nous a permis de déjouer le dispositif policier qui avait été mis en place pour nous empêcher d'arriver dans le centre-ville, ce qui n'a pas été le cas. On a pu y aller, on a pu y manifester, se faire voir des gens qui étaient présents. Et on a terminé dans la fête et dans la joie par un concert au parc de la Haute-Oie. Et je trouve que c'est une journée qui symbolisait vraiment le travail qu'on a voulu faire avec les réfractaires. Et c'est une journée qui a été à la fois une grande journée de lutte et de joie et une journée aussi très dure parce que c'est aussi la journée où il y a eu le plus de répression à Amiens avec plus d'une centaine d'interpellations. Alors tout le monde n'a pas fini en garde à vue après, mais un record d'amendes pour le nombre de manifestations et ensuite beaucoup, beaucoup de passages dans les tribunaux suite à la manif, dont certains qui mèneront des camarades à la prison.
0: Et donc il y a eu cette répression policière qui a été forte. Donc la répression policière dans les mouvements des Gilets jaunes, elle est passée par plein de manières différentes. Il y a eu tout plein d'arrestations préventives qui ont été faites. Il y a eu la violence des policiers, que ce soit à travers leurs armes ou juste par leur brutalité, à travers leurs poings. Et donc on voulait aussi revenir sur ce qui t'est arrivé, Mel, le 20 avril. Donc c'était une manif à Paris qui était... super joyeuse, elle arrivait juste après le grand débat. Pour une fois, il faisait pas froid.
2: Non, c'était la première manif où il faisait beau. On a commencé en hiver. Du coup, vraiment, quoi, ce jour-là, le 20 avril, il fait beau et ça arrive juste après le grand débat. Et je ne connais pas un gilet jaune qui n'a pas, quelque part, mis sa pierre à l'édifice dans les grands débats. Quoi. Du coup, on était tout plein. Ce n'est pas qu'on y croyait, mais en tout cas, on s'est dit il va en ressortir quelque chose et il va être obligé à un moment donné d'ouvrir les yeux. Bon, on sait maintenant que les livres ont disparu, que les cahiers ont disparu, les 16 000 cahiers. Donc, bon, ben, ça n'a rien donné. Mais voilà, quoi, c'était une super ambiance, hyper festive. Il y avait plein de médias indépendants qui faisaient. Moi, je me souviens avoir répondu à des médias indépendants sur.

Et donc, bon, bah, moi, j'ai rien de cette journée. Je me souviens simplement d'une ambiance hyper festive et d'avoir chanté une grosse Marseillaise sous un pont qui résonnait, d'avoir mis ma main sur ma cage thoracique et de regarder mon mari en lui disant « Regarde, ça résonne, ça résonne ». Et ouais, j'étais à ce moment-là, on était quoi, je me sentais bien, quoi. Donc on a, c'est une manif. Moi, je suis quoi, je suis pas parisienne, j'ai pas déclaré la manif, quoi, je sais pas quoi, je suis. Donc là, tout ce que je peux vous raconter, en vérité, je sais pas si c'est des souvenirs ou si c'est juste la vidéo que j'ai vue de mon agression, parce que au bout de 2 ans, bah ça se mélange. Donc, tout ce que je peux vous raconter, c'est que j'avance avec tout le monde, qu'il y a une ligne de CRS, que les gens font demi-tour, que moi, je fais demi-tour avec eux. J'essaye d'épingler, quoi, de faire un nœud à mon écharpe pour me protéger des gaz lacrymogènes, pour mettre l'écharpe sur mon nez et me protéger des gaz lacrymogènes. Voilà. Et je suis en queue de course, en fait. Et voilà. Et là, je tombe. Quoi. Si je raconte la vidéo, en fait, c'est un CRS, quoi, un énorme CRS, hein, qui me matraque au niveau de la nuque. Et je tombe inanimée. À ce moment-là, je ne sais pas ce qui m'est arrivé. Pour moi, quand je suis inanimée, du coup, bref, quand on me demande ce qui m'est arrivé, je pense que c'est une grenade de désencerclement. Il y a un médic qui va voir pour essayer de trouver des preuves de tout ça. Et donc, il me ramène des caoutchoucs de grenades de désencerclement. Il me les met dans ma poche. Il me dit, oui, c'est sans doute ça, parce qu'autour de toi, il y en avait plein. Donc, pour moi, c'est ça, quoi. Je suis persuadée que c'est une grenade de désencerclement. Je perds plusieurs fois connaissance, hein. Quand je me souviens d'une odeur mentholée, ils ont dû mettre une bombe mentholée au-dessus de moi, donc je me souviens d'une odeur mentholée et d'un drap, pas un drap, mais vous savez, une couverture de survie au-dessus de moi, et d'entendre des grenades et d'entendre des gens dire « il y a une blessée, il y a une blessée, arrêtez vos conneries, arrêtez ». Je me souviens de ma camarade qui me caresse la tête, quoi, j'ai des petits trucs, quoi. Je me souviens de mon mari qui me dit « bouge les doigts de pied ». Mais je retombe, quoi. Je tombe à chaque fois, je tombe. Et donc on m'emmène, pas les pompiers, mais un autre truc de soins, m'emmène dans un hôpital proche de la gare du Nord. Donc là, je suis dans une salle d'auscultation, il y a 2 soignantes, je sais pas si c'est des infirmières ou quoi. Je leur demande si je peux m'asseoir, elles me disent oui. Je leur demande si je peux enlever le collier cervical parce que les médics m'avaient mis un énorme collier cervical. Elles me disent oui. Donc je l'enlève. Je bouge mes doigts de pied, je me mets debout, je commence à marcher. J'ai un poids, quoi. C'est pas une vraie douleur, c'est un poids en haut de la colonne vertébrale, comme si quelqu'un mettait tout son poids en haut de ma colonne vertébrale et qui appuyait. C'est pas une douleur franche qui te fait mal et qui te fait pas pouvoir bouger, non. C'est il y a un truc, quoi. Il y a un truc au niveau du haut de mon dos, je sais pas quoi, mais il y a un truc. Et donc du coup là on me met dans une salle d'attente et là j'ai Agnès Buzyn, en fait, qui me revient en tête, et du fichage des gilets jaunes, et je me dis merde, je suis en train de me mettre dans la merde, en fait, en étant à l'hôpital, parce qu'ils vont me ficher. Je suis travailleuse sociale, j'ai une famille, j'ai pas envie d'être fichée nulle part, je me casse. Donc je vais à l'accueil, je leur dis que je m'en vais, ils me demandent de signer un papier, je signe le papier, je me casse. Et là, l'objectif, c'est de récupérer les 3 camarades qui sont sur la place de la République. Parce que on part à 5, on rentre à 5. Et donc, voilà, quoi, on tourne, il n'y a pas moyen. On fait la place pendant 2 heures, on tourne autour de la place pendant 2 heures, il n'y a pas moyen de rentrer dans la place pour récupérer les camarades. Du coup, au bout de 3-4 heures, les camarades sortent de la place. Je rencontre des gens, on me demande... Quoi, j'ai les camarades Damien aussi qui m'appellent, qui me demandent si ça va. Je leur dis « ouais, non, il s'est passé un truc, une grenade de désencerclement, certainement, en haut de la nuque. » Ils me disent « bien fait, fallait rester sur Amiens. » Parce qu'on ne se rendait pas compte, quoi. Personne, moi-même, je ne savais pas ce qui s'était passé. Du coup, on en plaisante, même mon mari, il en plaisante, parce que lui-même, il n'a pas vu, personne n'a vu. On était tous de dos, quoi. Donc, on plaisante sur ce qui s'est passé. Le lendemain, quand je me réveille, j'arrive plus à lever les bras, j'arrive plus à lever les jambes de ma...

0: manière. Quoi, marcher, c'est douloureux. Lever les bras, c'est douloureux. Du coup, j'avais une Minerve qui traînait. Je mets la Minerve. C'est la fête de Pâques. Je vais chez ma mère. Elle me demande ce que j'ai. Je lui dis j'ai mal dormi. Je vais chez mes beaux-parents l'après-midi. J'allume Facebook. Là, je vois une vidéo. Je vois un flic qui court, qui court, qui court. Et je me vois au bout de sa matraque, quoi. Et là, je comprends que c'est pas une grenade. Et en fait, faut savoir que le flic est venu me chercher. J'étais pas sur sa ligne. J'étais pas sur la ligne de sa course. C'est-à-dire qu'il aurait pu passer à côté de moi. Au mieux. Au pire, il aurait pu me mettre un coup à la jambe. Donc voilà. Durant le procès Gilets jaunes sur Amiens, j'avais repéré une avocate et je lui avais demandé son numéro de téléphone. Mais on avait sympathisé parce que à cette époque, quoi, sur ce procès-là, elle n'était pas sur la défense de Gilets jaunes, mais d'un mec qui était sans domicile. Et du coup, en tant que travailleuse sociale, je lui avais proposé de l'accompagner, de faire les démarches 115 pour lui et tout. Donc bref, j'avais son numéro de téléphone, je lui envoie la vidéo et je lui dis « c'est moi, qu'est-ce qu'on fait ?» Elle me dit « passe au cabinet demain, on va porter plainte ». Donc je suis dans son cabinet, on s'en va au Comico pour porter plainte. Et là, ils ne veulent pas. Ils ne veulent pas, ils ne veulent pas. Il n'y a pas moyen, elle explique. C'est sur Paris, que ce n'est pas leur collègue. Non, personne ne veut prendre la plainte. Ils ne veulent pas, ils ne veulent pas. Ils me disent d'aller sur Internet, qu'il y a une plateforme faite pour ça. Et qu'on ne prendrait pas ma plainte. Donc elle hurle tellement, parce qu'elle fait vraiment un vrai scandale. Quoi. Elle claque les trucs. Qu'un commissaire descend, un commissaire avec qui j'avais rigolé sur des manifs précédentes, parce qu'il porte un nom rigolo. Du coup, je m'étais un peu moquée de lui, mais il l'avait bien pris. Et du coup, je pense qu'il se souvient de moi à ce moment-là. Et il ouvre une porte de bureau et il dit « la personne à qui appartient ce bureau prendra la plainte ». Malgré ça, il s'en va. Malgré ça, personne ne veut prendre la plainte. On s'assoit dans le bureau et là, je ne sais pas combien de temps il se passe, mais il se passe du temps avant qu'une flic vienne qui connaissait mon avocat parce que je pense qu'elle se connaissait, quoi, je ne sais pas trop. Enfin bref, elle daigne prendre la plainte. Donc moi, quand je porte plainte, j'explique que je ne me souviens de rien et que du coup, je vais leur expliquer une vidéo, quoi, je vais leur raconter une vidéo. Ma plainte revient presque 8 mois après, classée sans suite. Donc voilà, c'est classé sans suite. Donc là, j'ai deux choix. Soit j'arrête, et le mec, il s'en sort bien, et il continuera à matraquer tout ce qui passe. Et j'ai deux gamines, dont une de 17 ans. Et je voudrais qu'elle puisse aller en manifestation et pas le croiser. C'est compliqué d'arrêter là. Et il y a la possibilité de porter plainte, mais du coup, pas contre le policier, mais contre l'homme. Et donc, c'est à ce moment-là que ça coûte de l'argent, parce qu'il y a des frais de consignation. On ne sait pas combien ça va coûter. Mais tant pis, j'y vais, quoi. J'y vais. Le mouvement Gilets jaunes, c'est un mouvement, je ne sais pas si ça existe sur d'autres mouvements sociaux, hein, mais c'est un mouvement hyper solidaire. Du coup, à ce moment-là, on m'ouvre une cagnotte. Et c'est grâce aux donateurs que je peux aujourd'hui avoir accéder à la justice. Parce que la justice, je ne suis pas sûre que je l'aurai, mais au moins accéder à la justice, c'est grâce à tous ces dons. Quoi. Clairement, je n'aurais pas pu y aller sans. Donc, voilà. Donc, on porte plainte directement contre ce policier. Le procès arrive. Il est ce mois-ci. Je ne ferai pas de rassemblement. Ce sera lui contre moi et moi contre lui. Et voilà, ce sera comme ça. Et merci à tous ceux qui soutiennent et tout. Pour ce procès, il y en aura d'autres. Car faut savoir aussi que j'ai été mise en garde à vue le 12 décembre 2020 parce que, soi-disant, j'étais détentrice d'un parapluie qui appelle à la haine, ce qui m'a conduit 48 heures de garde à vue plus 24 heures de dépôt au tribunal, ce qui a conduit à un classement sans suite parce que ça n'existe pas, un parapluie qui appelle
1: à la haine. C'est un peu dur à qualifier juridiquement. Autant ils ont fait preuve d'énormément d'imagination pour réussir à foutre des plaintes et faire payer des amendes enfin des trucs de ouf, et ça on l'a développé plein de fois dans ces émissions sur comment ils ont vraiment construit complètement juridiquement un certain nombre de trucs et comment ils ont utilisé en fait des délits qui existaient dans la loi depuis très longtemps qui n'avaient jamais été utilisés, et il y avait des notes hein, du ministère de la Justice, Ed Belloubet de l'époque, au procureur en disant attaquez là-dessus, voilà. Et donc ils ont fait preuve de beaucoup d'imagination, mais là il y a un moment il y a des limites,
0: ouais,
1: quoi.
0: Y a des limites, ouais.
1: Donc voilà, d'ailleurs juste une vraiment petite parenthèse qui n'a pas grand chose à voir, mais parmi les imaginations ignobles que peuvent avoir les juges, c'est toutes les condamnations dont on a énormément parlé ici à cette antenne, de refus de test PCR des prisonniers dans les centres de rétention administratifs, où on condamnait des gens à de la prison pour avoir refusé des tests. Et là, alors que ça fait plus de un an qu'ils utilisent ça pour mettre des gens en prison, la Cour de cassation a dit non, cette infraction n'existait pas. Voilà, mais donc il y a, je ne sais pas, des milliers de personnes qui sont parties en taule à cause de ça. Et donc voilà, leur imagination, on parle d'imagination, mais ce n'est pas le bon mot, quoi. C'est leur ignominie, quoi. C'est leur vraie volonté. Voilà, c'était une nouvelle qu'on a eue cette semaine. Et, désolé, c'était dans le fil de la discussion. Ça ouais. Me semblait important de parler de ça.
0: On a eu des camarades pour un gel... pour les yeux, là. Sérum physiologique. Eh bien, arme par destination. Un briquet, arme par destination, quoi.
2: De briquet dans la poche, on l'accuse d'avoir foutu le feu à une poubelle.
0: C'est...
2: Sans preuve.
0: C'est, ouais, c'est incroyable.
2: Même toi, il parle d'un parapluie de rassemblement, mais c'est un parapluie multicolore, quoi. Ouais. Donc ça n'a rien à voir avec un truc qui dit go les Black Blocs ou aller tout défoncer ou abat la police.
0: Et puis clairement, j'ai pas de parapluie.
2: Et
0: quoi.
2: Non, en plus, c'était même pas elle. Enfin, c'est vraiment. On a les vidéos.
0: C'est dans ma fouille, à aucun moment, même la brave, quand elle m'interpelle, je lui demande où est le parapluie. Et elle-même. Il n'y a pas de parapluie, quoi. Elle m'interpelle pour un parapluie, je n'ai pas de parapluie. Bon, c'est une connerie sans nom. Voilà.
2: Elle cherche tout, n'importe quoi.
0: Et du coup, du fait de mon agression, quoi, moi, j'ai deux cervicales de défoncées et j'en ai une de pincée. Et forcément, quand tu es victime de violences comme ça... la personne que vous venez d'entendre, c'est Vanessa, du collectif des mutilés. Du coup, j'essaie de l'introduire, mais je ne sais plus comment. Forte, parce qu'au moment où je rencontre Vanessa, je ne suis pas du tout forte. Je suis dans une... c'est en mai, je me suis fait agresser... Non, c'est en juin. C'est la marche du 2 juin. Je me suis fait agresser 2 mois avant. Je ne suis pas encore revenue sur Paris. Et du coup, ma seule motivation, c'est de rencontrer ce bout de femme-là qui, par son interview, m'a donné la force. Donc, ma camarade Amandine me dit, Mélanie, viens, je t'emmène à la marche des mutilés. Je crois que tu en as besoin, je crois que tu as besoin de leur parler, je crois que tu as des points communs avec eux et que tu sais pas, quoi. Et du coup, on y va. Et je rencontre Vanessa. Vanessa qui est là et qui me dit, parce que c'est particulier, parce que moi je suis pas mutilée, quoi, je suis blessée. Et du coup, t'as ce truc là, quand t'es blessée, en plus c'est une blessure invisible, ça se voit pas. C'est Vanessa m'a dit si, t'es une victime comme moi, t'es une victime comme les autres. Et puis ensemble on est plus fort et tu vas venir, quoi. Et tu vas rejoindre le collectif. Et c'est comme ça que je rejoins le collectif. Suite à la marche du 2 juin.
1: Nous, on s'est rencontrés à Nantes il y a pas longtemps. Et c'était juste, je sais pas, ça se ressent en fait là dans les paroles, mais vous avez dégagé une énergie complètement incroyable. Enfin, moi, je trouve ça vraiment super, super fort ce que vous avez fait. On a quelques minutes pour parler là des mutilés, mais en fait, c'est beaucoup trop peu. Donc, j'espère qu'on reprendra le temps d'en parler plus longuement et tout. Mais donc, ouais, peut-être que si tu veux un peu, Vanessa, commencer un peu à raconter C'est quoi le début? Et puis on finira dans une prochaine émission la suite et tous les combats que vous menez. Voilà.
2: Pas de souci. Ben, déjà, moi, j'ai été donc éborgnée, enfin mutilée plutôt, le 15 décembre 2018 à l'acte 5, où j'ai pris un tir de flashball en pleine boîte crânienne, donc où les dégâts ont été assez importants, entre perte de la vision, du goût, de l'odorat, nécrose du cerveau, plaque en métal pour reconstruire le visage. Donc voilà, un lourd fardeau quand on rentre à la maison, qu'on allume la télé, qu'on voit qu'il n'y a pas de violence policière d'après M. Macron, qu'on nous traite de casseurs, de violents, et moi je suis là sur mon canapé, et moi je suis quoi? Et puis bah, les réseaux sociaux entrent en jeu parce qu'on met des photos de moi, on trouve des témoins, il y a d'autres blessés qui commencent à venir me parler, à qui je vais parler aussi. Et de là, en fait, on s'est rendu compte que tous les blessés plus ou moins graves, on avait pris contact les uns avec les autres et qu'on ne voulait pas en rester là. Donc on a organisé une première rencontre donc à Gennevilliers, non, si c'était ça, à Gennevilliers, où c'était la première rencontre avec... pas mal de mutilés, donc c'est un moment assez dur, assez fort, parce que voilà, on se rencontrait tous, on racontait tous nos histoires, et on venait juste d'être blessés, donc voilà, c'est important. Et dès ce premier jour, on a décidé de créer le collectif des mutilés pour l'exemple, et voilà, et notre chemin a commencé là, où on a décidé de lutter ensemble, de pas être chacun dans notre coin à lutter contre l'État, contre les violences policières, et qu'on s'est dit que tous unis, on serait plus forts, et du coup, au bout de 2 ans et demi, bah oui, en fait, heureusement qu'on a créé ce collectif parce que ça nous permet, contrairement aux blessés d'avant, de ne pas lutter tout seul, de ne pas être dans notre coin et que quand ça ne va pas, on sait qu'il y a une main qui se tend, que quand on a besoin d'aide, que ce soit financière ou psychologique ou même juridique, on sait qu'on peut taper à la porte de quelqu'un et ça, c'est important. Et d'être, bah, on est 28 dans le collectif, on ne représente pas tous les mutilés, mais déjà une bonne partie. Et voilà, et c'est important pour nous de serrer les coudes et de montrer qu'on existe, qu'on a subi des violences policières, mais qu'on ne se taira pas. C'est, voilà, vous nous avez mutilés, maintenant, il va falloir assumer. Et tant bien que mal, on fera tout pour se battre, pour essayer d'obtenir justice, parce qu'on travaille aussi avec d'anciens blessés, comme Castille, ou comme Myriam, ou comme l'Assemblée des blessés. Et on se rend compte que c'est compliqué d'obtenir justice, mais qu'il y a des moyens, et que les anciens blessés aussi nous donnent la force de nous dire qu'on peut y arriver. Et voilà, et notre lutte est là, tant qu'il y aura des tirs de LBD, de grenades, et tant qu'il y aura des mutilés, de toute façon, notre choc ne sera pas passé. Dès qu'il y a un blessé, nous, on reprend un peu la mutilation qu'on a pris. Donc, c'est important pour nous de continuer ce combat et de se dire que plus tard, nos enfants, ou pour moi, ma nièce, puissent aller manifester sans devenir mutilés, handicapés à vie. Voilà.
1: C'est grave important. Ça m'emmerde trop qu'on n'ait pas suffisamment de temps de développer. Et en vrai, on fera ça dans une autre émission parce que je pense que c'est hyper important. Et voilà. Et en tout cas, allez suivre sur les réseaux sociaux et tout. Filez aux cagnottes parce que ça coûte extrêmement cher, que ça soit en termes de soins, en termes de procès juridiques et tout ça. Donc soutenez. Le soutien financier, il est hyper important. Soyez présents aussi aux marches des gens et tout, pour toutes les personnes qui sont à l'extérieur. Voilà, c'est important d'avoir cette solidarité. Je suis vraiment désolé de couper à ce moment-là, parce que je pense qu'on pourrait partir pour encore des heures d'émission, et ça vaudrait vraiment, vraiment le coup. On va juste donner 2 petites news qu'il y avait dans les CRA. Voilà.
3: Ouais, en fait, à la prison pour sans-papiers du Ménil-Amelot, là, dont on parle assez régulièrement, donc récemment, il y a eu... des gens qui ont résisté à l'intérieur, donc on nous a parlé de 4 évasions, donc voilà, on leur souhaite bon vent et voilà, une bonne cavale et une belle liberté. Mais à côté, il y a un gars aussi qui est monté sur le toit pour échapper à son expulsion, et donc les keufs sont arrivés en nombre, ils ont essayé de le faire descendre. En fait, ce qui est, il y a eu un mouvement de solidarité, les autres prisonniers, ils ont bougé, ils ont aussi sorti dans la cour, et du coup, les keufs, ils ont été obligés de renoncer à l'expulser. Mais bien sûr, dès que ça s'est un peu redescendu, ils l'ont chopé, ils l'ont foutu à l'isolement, et après de l'isolement, ils l'ont direct, expulsé, ramené à l'avion, quoi.
1: Donc, voilà, comme d'habitude, dès qu'il y a des mouvements et tout ça, il y a de la répression contre les personnes en CRA, et il y a toujours ce pouvoir qu'ils ont de te virer. Voilà, on continuera à parler de tout ça, et on espère en tout cas que les 4 sont bien dehors et continuent à courir. On va passer des petits coucous. Déjà, il y a K qui a des messages.
4: Alors, on revient à 2026. Si on a choisi aujourd'hui de vous rediffuser cette émission de 2021 sur la révolte des Gilets jaunes à Amiens, sur les solidarités tissées tout au long du mouvement, mais aussi sur la lutte contre la répression judiciaire, contre les violences policières, avec la construction notamment du collectif des mutilés pour l'exemple. C'est parce que ça fait écho avec l'actualité et les blocages de lycées partis du 9-4 la semaine dernière et qui se sont vachement généralisés dans toute la France où, par exemple, hier, il y avait plus de 900 actions de blocage. C'est vraiment énorme. Des universités qui rejoignent le mouvement. Il y a aussi une très forte répression policière qui s'est intensifiée puisque depuis hier, il y a... Au dernier décompte, hier, il y avait plus de 1793 personnes qui ont été placées en garde à vue et 1949 personnes qui ont été interpellées principalement sur des blocus de lycée. On essaiera de vous en parler plus amplement dans la prochaine émission. Bah, on l'espère avec les premiers concernés. On fait aussi un petit coucou avant les gros coucous à Salim, en lui disant qu'on parlera de la situation à la prochaine émission en direct, sans faute. Dans l'agenda, très rapidement, un soutien au blocus de lycée lundi et mardi prochain qui devrait être énorme. Salut.
5: Et surtout, force, courage et détermination. 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
1: Bonjour à tous. Bonjour. Hello, on est Softover et c'est la rentrée. On se retrouve pour la saison 2 de Softover Podcast. C'est l'épisode 1. Et j'ai une très mauvaise nouvelle à vous annoncer, c'est qu'aujourd'hui, nous sommes que deux. Je suis avec Jalice.
2: Bien, bonsoir.
1: Voilà, on est deux aujourd'hui. Mais non, c'était une blague, c'est pas vrai. C'est un prank, parce que voilà, nous sommes en compagnie de Harry. Harry en duplex depuis Lille. Harry.
3: Lille RPZ.
1: Et bien évidemment, la seule, l'unique, Atessa en duplex de Dublin, de l'Irlande. Un petit mot, Atessa.
4: En duplex. Ouais, tout à fait, tout à fait. Oui, oui, bonjour à tous, je vous retrouve en duplex depuis Dublin. Ouais, c'est un nouveau setup qu'on essaye aujourd'hui, on essaye avec vous tous, on tente. Et d'ailleurs, c'est un peu weird, je veux pas dire qu'il y a du favoritisme, mais c'est vrai qu'on n'y avait pas du tout pensé pendant toute l'année dernière, pendant que Harry était déjà à Lille.
1: Ouais. C'est vrai. My bad.
2: Désolée.
1: Mon mauvais genre.
4: Comme par hasard. Mais en tout cas, ça fait super plaisir de revenir sur Station Station dans ce studio qui va nous manquer.
1: Ouais.
4: C'est notre rentrée aussi à nous. Mais ça nous fait plaisir de revenir, en tout cas.
1: Non, c'est vrai. Bah, du coup, on commence la saison 2 de Softover Podcast. Du coup, c'est l'épisode 1 de la saison 2, mais officiellement, l'épisode 18.
4: 17, c'est crazy. C'est
2: happy une... birthday.
1: Happy birthday. C'est vrai, ça fait
4: happy
1: un an.
4: Happy birthday.
1: Waouh, c'est magnifique ce que tu nous proposes. C'est magnifique comme article. Bon, aujourd'hui, comme vous avez pu le voir sur Instagram, on va parler de la rentrée. L'épisode s'appelle vraiment C'est la rentrée. Donc on va.
4: Parce que vous nous suivez évidemment sur Instagram.
1: J'espère bien. Ouais, sinon ça va barder. Mais voilà, l'épisode c'est la rentrée. On va parler de divers sujets. On va un petit peu updater par rapport à l'année dernière. L'année dernière, en septembre 2025, on a parlé de la jeunesse en colère et du marché du travail. Donc on va pouvoir un petit peu parler de ça, comment ça a évolué en 2026. Et cette rentrée 2026, bizarrement, a suscité une grosse couverture médiatique autour de la rentrée scolaire, principalement concernant son caractère discriminatoire. Un peu partout en France, dans les zones rurales, des écoles ferment, des classes sautent, et ce sont concrètement les parents et les enseignants qui se retrouvent à se battre juste pour que les enfants puissent continuer d'apprendre. On en est là. Juste pour que les enfants puissent apprendre, on se bat, quoi. Enfin bref, la France. Point positif de cette année, c'est vraiment ce qui a été relié sur les chaînes d'infos. Les fournitures scolaires sont moins chères que l'année dernière. Ça, c'est extraordinaire.
4: Wow.
1: C'est vraiment... vraiment...
2: providence.
1: Non, mais on en est là. On est content que les stylos Bic soient moins chers, genre. Le reste, ça va pas. Voilà.
4: Il y a eu d'ailleurs aujourd'hui, le 28 septembre 2026, des blocus des lycées partout en France. Les lycéens se sont donc mobilisés pour dénoncer les conditions de scolarité pitoyables. Parce que c'est insane. Il y a entre le manque de profs, les classes surchargées, le manque de moyens et d'équipements scolaires. Parce que c'est très bien que les stylos Bic soient 1 € moins chers. Mais par contre, s'il n'y a pas de feutre pour écrire sur les tableaux, s'il n'y a pas de tableau, s'il n'y a pas de radiateur, enfin c'est
1: non mais
4: insane,
1: c'est dingue
4: quoi.
1: les rats.
4: Et la surcharge des emplois du temps, qui ça est un sujet à part sur lequel on va revenir. Donc en réponse à cette mobilisation qui dure depuis déjà plusieurs jours, l'État a rien trouvé de mieux que de lâcher la BAC sur les élèves. Donc aujourd'hui, ça a tiré au mortier. Il y a eu des départs d'incendie et divers actes de violence aux abords des établissements, ce qui est juste inacceptable. Mm-hmm. La position du gouvernement officiel, c'était de faire intervenir les forces de l'ordre en cas de débordement ou de blocage total des établissements, ce qui est déjà crazy, d'accord ? Mm-hmm. Faire venir la BAC pour
1: des enfants.
4: Blocus, c'est insane. Mais en réalité, c'était tout bonnement une répression populaire. Il y a un réel mouvement aujourd'hui de la part des jeunes. C'est un mouvement en soi que nous-mêmes, on a vécu. Mais aujourd'hui, il y a un ras-le-bol, en fait. Mm-hmm. Donc, que ce soit des jeunes, des enseignants ou des parents, pour bouger les choses.
1: Ouais. Et justement, je vais parler un petit peu de ce que j'ai regardé à la télé. Pour une fois, il n'y avait pas que des bêtises à la télé. Sur France Télévisions, enfin France 2, a consacré un numéro d'envoyé spécial. Moi, j'aime bien cette émission. Je trouve ça cool. Je sais pas, j'aime bien Envoyé spécial. C'est une émission qui traite de pas mal de sujets de société. Émission de type engagée. Engagée, voilà, côté France Télévisions, quoi. Ambiance... ambiance télé, quoi.
4: Engagé façon gouvernement.
1: Quoi. Vraiment. Façon gouvernement. C'est un peu comme Cache Investigation, qui est, je pense, la même émission. En plus, il y a la même présentatrice. Genre, c'est Élise Lucet, mais je sais pas. Cache Investigation plus économie, genre. Enfin, je sais pas. Du coup, une émission qui parlait de, bah, des écoles, qui s'intitulait 6 mois pour sauver mon école. Du coup, moi, j'ai beaucoup aimé. J'ai allumé la télé, j'ai trouvé l'émission, mais j'avais raté certains passages. Donc, je l'ai re-regardé sur leur plateforme de streaming. Bon, le reportage traite de fermeture des écoles en zone rurale, comme un problème générique. Et moi, ce qui m'a dérangé, c'est que ils n'ont pas vraiment croisé les luttes, en fait. Donc, à aucun moment, on se demande comment cette même situation touche différemment, on va dire, une famille monoparentale ou LGBTQ+. Peut-être que j'en veux trop. Hein. Peut-être que, je sais pas, je suis trop woke. Mais ça m'a un petit peu sauté aux yeux. Après, c'est France 2.
4: Donc, c'est France Télévisions. Désolé. Faut pas trop leur en demander.
1: Mais bon, j'en veux plus, moi, j'en veux plus. Mais du coup, les luttes sont traitées individuellement. Et c'est révélateur de la manière dont France Télévisions traite ces sujets en général. Du coup, c'est vraiment une problématique à la fois. On peut pas parler de plusieurs trucs, c'est pas possible. C'est trop difficile. Et bon, ça aurait été plus intéressant, je pense, de pouvoir avoir plusieurs points de vue. Mais du coup, qu'est-ce qu'on apprend concrètement grâce à cette émission? C'est qu'il y a réellement de moins en moins de familles dans ces zones-là. C'est un fait, hein. Mais elles sont là. Du coup, on fait quoi? On fait face à une baisse démographique conséquente qui est calculée sous forme de moyenne chaque année. Et dans certains territoires ruraux, c'est vraiment la chute. Il n'y a personne. Par exemple, j'ai fait mes recherches. En 2025... dans l'académie de Limoges, donc vraiment la Creuse. Et d'ailleurs, la Creuse, c'est pas une blague. C'est vraiment la Creuse, c'est dead. Y a personne.
4: Ah ouais, c'est vraiment la diagonale du vide.
1: Ouais, exact. Ah, je suis morte. Bah, du coup, c'est moins 20% okay. d'enfants dans les écoles. Vraiment moins 20% en un an. Y a plus d'enfants. Pareil dans l'académie de Rennes, en Côte d'Armor, donc ça, c'est dans le Nord. Moins 20% environ aussi. Et ce sont des chiffres du ministère de l'Éducation nationale. Et autre chose très inquiétante, c'est que l'année dernière, il y avait environ 14 000 écoles publiques en zone rurale. C'est vraiment 30% des écoles en France. Et pourtant, ces écoles ferment parce que les écoles sont plus petites, elles accueillent moins d'élèves et donc sont moins indispensables aux yeux de l'académie. Même s'il y a toujours des enfants dedans, c'est bizarre. Genre, en mode, il n'y a pas d'enfants, donc vas-y, on s'en fout.
4: Après, il y a toujours des questions de seuil hein, pour l'État. Ouais. Si tu atteins un certain seuil, tu deviens intéressant aux yeux de l'État. Mmh. Si tu es en dessous d'un certain seuil, tu as le droit à certaines aides. C'est toujours cette idée de seuil à dépasser ou à ne pas dépasser. Mmh. Là, en l'occurrence, ces pauvres gamins, ils n'ont pas les moyens nécessaires pour apprendre, pour avoir une éducation correcte. Parce qu'ils sont pas assez et c'est tout en fait. Ouais. C'est le seul critère.
1: Mais c'est ça, c'est ouf. Genre, ils regardent juste le chiffre. Ils regardent juste le ouais. nombre d'enfants dans les classes. Et on s'en fout ouais. qu'il y ait des enfants ou pas. Mais du coup, les parents, ils font face à un dilemme. Soit ils déménagent dans une grande ville pour assurer l'éducation de leur enfant. Ou soit ils sacrifient du temps pour aller dans un établissement plus loin. Donc 30 à 45 minutes de bus. Pour un enfant, genre en primaire, tu prends le bus. 45 minutes, enfin je sais pas. Et du coup, enfin... Le pire, c'est qu'il n'y a pas que les écoles qui disparaissent, mais aussi les médecins, les hôpitaux, les pompiers, les commerces. Tu ne peux pas faire tes courses. Genre, tu ne peux pas faire tes courses, tu dois prendre la voiture. Donc ça, c'est un réel problème. On peut se poser une question. Est-ce que c'est possible et viable de délaisser la campagne et de se concentrer, de tous se concentrer en ville? Du coup, on se retrouve avec des villes fantômes où il n'y a personne. Moi, j'habite en ville, j'avoue, je ne sais pas trop comment répondre à la question. Mais du coup, je me pose réellement cette question. Mais toi, Jaëlys, tu tu viens de la campagne, dis-nous.
2: Alors, ouais, ok, j'ai un background à la campagne. Mais ouais, en fait, ce que tu dis, c'est totalement vrai. Hein. Il y a vraiment un manque de services, tout ce qui est d'ordre de la santé et de l'éducation. Bon, moi, c'était pas pour la primaire, et, mais c'était plus pour le collège. Bon, le collège, j'avais un collège à côté à 15 minutes en bus, mais pour le lycée, je prenais le TER et c'était à 30 minutes. Et en plus, dans ces zones-là, le TER, il n'y en a pas un tous les heures, c'est deux le matin, deux le soir, un le midi. Si tu le rates, c'est fini pour toi.
3: Putain, t'as vécu, hein.
2: Ah, gars.
4: C'est hyper isolant, en fait. Déjà, bah, juste oui. De vivre dans ces zones-là, c'est hyper isolant. C'est des zones qui comptent énormément sur, sur l'esprit de communauté et sur l'ordre social établi par les communautés. Et dans des zones où t'as plus d'école, t'as plus de médecins, t'as plus de commerce, les gens déjà comment ils sociabilisent,
2: c'est ça.
4: Et comment ils se retrouvent, comment est-ce qu'ils continuent à vivre dans ces zones-là, à part ce que tu disais, Mieni, prendre la voiture, en fait.
2: Oui, c'est ça.
4: Et la voiture, déjà, qui est un objet extrêmement isolant par nature. Donc c'est juste de l'isolement à fond, quoi. Et on se rend compte que avec toutes ces choses qui sont mises en place ou qui ne sont pas mises en place, on se rend compte qu'il y a besoin en fait de d'argent pour financer ces institutions, mais en fait ça devient trop compliqué. Aujourd'hui et depuis l'avènement du capitalisme et en fait depuis l'avènement du patriarcat, hein, on porte cette injonction de notre société pour faire des enfants, pour reproduire la descendance dans un modèle de famille nucléaire hétéronormé. Bien sûr, cette injonction, elle concerne un type de corps, celui du modèle de reproduction français. Blanc de grande préférence, hétéro, de classe moyenne, normal au sens moral, et valide. C'est un dogme donc qui est intrinsèquement raciste, classiste, validiste, élitiste, tous les istes possibles, imaginables, qui tient de la suprématie blanche. Et les corps reproductifs non blancs, par exemple, sont du coup à l'opposé de la descendance que l'État cherche à engendrer. D'où cette connerie d'idée de réarmement à tes souhaits, ma chérie.
2: Merci.
4: De réarmement démographique. Vous vous souvenez de cette locution-là, de Macron, avec le réarmement démographique? C'est une dinguerie, ça. Et ça crée vraiment une campagne de peur qui entoure le besoin de reproduction, alors qu'il y en a de la reproduction, c'est juste pas la bonne, en fait. En plus de ça, il y a des menaces de plus en plus claires sur le droit à l'avortement, et même les moyens de contraception, ça peut aller jusque-là. Je pense à nos voisins européens, notamment l'Allemagne, qui a élu sa première ministre fasciste, nazie, anti-immigration, anti-adoption, adoption pour anti-LGBT, hein, et anti-adoption LGBT, lesbienne, mariée à une immigrée indienne, il me semble, avec deux enfants adoptés qui habitent en Suède. Voilà.
1: C'est contre son camp, genre.
4: C'est une dinguerie.
1: Non, mais laisse tomber.
4: C'est une dinguerie. Et en France, du coup, on a ce milliardaire qui contrôle et dicte toute la culture française. Le fameux Bolloré qui devient radical chrétien, et aujourd'hui les milliardaires ont jamais, ça c'est dingue, bref, les milliardaires ont jamais autant influencé la politique et fait de législation. Je sais pas s'il y a les milliardaires J.K. Rowling, je m'en fous, mais
1: sûrement.
4: Dans tous les cas, elle a participer à ce qui se passe aujourd'hui au Royaume-Uni, c'est-à-dire les toilettes genrées, enfin comment on appelle ça, anti, enfin il y avait des toilettes mixtes, vous voyez. Aujourd'hui c'est les toilettes genrées, c'est le sport, cette peur en fait des personnes trans dans le sport, et toutes ces législations qui ont été mises en place grâce en partie à sa contribution financière. pour des activistes, enfin des comment on appelle ça, des pas des institutions mais des c'est quand vous voulez hein.
1: Comment bah, y a pas y a deviner pas dans ta tête comment on peut
4: y a pas c'est ok
1: y a pas y a pas
2: c'est ok mais on a l'idée.
1: On a
4: ouais donc c'est flippant en fait et je pense aussi au droit qu'on nous a accordé en tant que personne queer. Accordé, mm-hmm. c'est le mot important dans la phrase. Mm-hmm. Le mariage pour tous, le droit à l'adoption, l'IVG, tout ça, qui sont déjà des processus extrêmement sinueux. Quand on est queer dans un couple, couple quand même, voilà, c'est une institution. Quand on est marié en tant que personne queer, on participe à l'institution hétéronormée, machin. Mais malgré ça, c'est un process qui est hyper sinueux, mais aussi une façon de continuer à jouer dans le système, mmh. jusqu'à ce qu'on nous retire ces droits-là. Parce qu'il ne faut pas oublier que l'État est maître de tout ça. On nous dit « faites des gosses », même vous, les gays, là. Tant que vous ne dérangez pas et que vous entrez dans le système patriarcal hétéronormé de classe moyenne, c'est cool. Par contre, pour élever les enfants, chacun son chacun. Mmh. Il n'y a qu'à voir la façon dont sont traités les enfants nés, donc des enfants conscients, partie active de la société, qui ne rentrent pas dans ce modèle normé. Je pense notamment à cette crise. Dans un article, je l'avais vu, qui est paru juste avant la rentrée sur handicap.fr, qui recense la crise d'AESH juste avant la rentrée. L'AESH, du coup, qui sont des accompagnants d'élèves en situation de handicap. Déjà, à la veille de la rentrée 2026, il y a un flou concernant les moyens humains qui auraient été dédiés à l'accompagnement des élèves en situation de handicap. Pendant sa conférence de presse, le ministre de l'Éducation nationale a fait aucune annonce sur les moyens donnés au AESH. Il renvoie le sujet à la Conférence nationale du handicap, qui, au moment où l'article est paru, n'avait pas encore eu lieu. Et en parallèle, il y a eu des témoignages de milliers de familles sur la plateforme marentrée.org qui pointent le manque de solutions proposées à leurs enfants en situation de handicap. Donc, tu as des syndicats qui se mobilisent depuis plusieurs mois pour alerter sur le manque de professionnels, mais bon, ça n'a pas vraiment d'effet. À la rentrée 2025, la rentrée de l'année dernière, il y avait près de 50 000 élèves handicapés sans accompagnant. C'est une énorme. Dinguerie.
1: C'est une folie.
4: C'est une folie. Et d'après la secrétaire nationale chargée des... C'est super long comme titre. Hein. La secrétaire nationale chargée des contractuels à l'organisation syndicale représentative de l'éducation nationale.
1: Il est long ce lait. Hein. Il est long ce lait de fou.
4: Elle a... Ouais. Juste, dès qu'elle a fini de dire son poste, elle rentre chez elle. C'est fini, ça. Sa journée, elle est terminée. En tout cas, les chiffres donnés par le ministère étaient trop imprécis selon elle. Apparemment, on leur donne toujours un chiffre de 10 000 AESH, voilà, 10 000 supplémentaires, sans préciser s'il s'agit de personnes physiques ou en équivalent temps plein, alors que le ministère met en avant un plan d'école soi-disant inclusive. Voilà, on a du mal à le voir concrètement. Et les personnels qui sont du coup embauchés, qui sont sur place, sont hyper mal accompagnés elles-mêmes parce qu'elles ne sont pas aidées. Certaines ont 4 à 5 élèves à leur charge, voire plus. Donc c'est insane. Mmh. Et en parallèle de ça, du coup, une des solutions apportées par l'éducation nationale pour aider les enfants du coup, à, être, à avoir accès à une éducation la plus haute possible, c'est de comparer les scores aux scores des autres pays. Je pense notamment au classement PISA, au rapport PISA. Ce rapport, du coup, qui est posté sur l'OECD, et en fait, c'est un rapport très extensif sur les points attribués à chaque pays par rapport à différentes matières, ou aussi, enfin, c'est pas que les matières, il y a les matières et il y a aussi les quotients vis-à-vis de la morale, de l'attitude en classe, etc. Donc, chaque test sont faits pour toutes les classes et par niveau. Il me semble que le premier test était en 2025, mais je suis pas sûre. Mmh. Et d'après ce mec, Mathieu Roger Lacan, il me semble qu'il est prof des écoles Il a publié un essai qui s'appelle « Une langue à soi ». D'après lui, on observe effectivement un déclin, notamment dans l'écrit et l'oral chez les jeunes, parce que lui, son sujet de prédilection, c'est le français. Mais il apporte une perspective intéressante qui vient contredire ce qu'il appelle une musique décliniste, qu'on entend dans les discours médiatisés sur le niveau général des jeunes. Il dit que si on interrogeait les adultes déjà sur le même barème, on verrait la même tendance de baisse. Parce que je suis désolée, toi et moi, c'est vrai qu'on n'a pas le même vocabulaire qu'il y a 30 ans, quoi. Ça se voit, se sent. Et tu le vois même, on le voit même dans la sphère professionnelle, le niveau baisse, c'est réel. Mmh. Le classement PISA ne recense pas cette tendance générationnelle de connaissances. Ensuite, le deuxième point qui soulève, c'est le discours ambiant qui vient surdramatiser la langue chez les jeunes et à quel point le niveau baisse et que les jeunes dénaturent la langue et les jeunes n'y savent plus parler, etc. Et puis, ce discours raciste, classiste, qui surplombe le reste, principalement de la part de l'extrême droite. Mais bon, on sait très bien que les idées extrémistes tendent à s'étendre plus loin que la barrière du centre. Et ce discours-là entraîne évidemment une stigmatisation et une recherche de solutions pansement ou de laisser les jeunes à eux-mêmes dans la vie, avec un niveau de langue particulièrement à l'écrit qui est entouré de souffrances. Et en fait, c'est extrêmement cruel de laisser l'esprit à l'abandon chez ces jeunes. Parce que la langue, c'est la traduction de la pensée, mais c'est aussi l'accès même à la pensée. Et sans langage construit, on n'y a pas accès. C'est en fait, c'est presque l'objectif de tout système autoritaire qui se respecte, de priver des gens de pensée. Et pour ce faire, quoi de mieux que de bloquer l'accès même à la langue. Donc en fait, je me questionne sur les moyens donnés pour améliorer à tout prix ce score PISA. C'est théorie du complot. Hein. Mais déjà, est-ce que ça devrait être notre objectif principal ? Moi, je ne pense pas.
3: Je pense pas non plus. Plot twist, on ne pense pas.
4: Plot twist. Les solutions d'un système néolibéral, ça ne nous convient pas. Plot twist. Mais en plus de ça, si l'objectif était réellement de régler ce problème au niveau de la langue, on aurait certainement des solutions plus adaptées. Mmh. Aujourd'hui, on dirait que c'est pas le but, quoi.
2: Ouais. Effectivement, et pour parler des solutions, c'est vrai que le gouvernement, toujours en lien aussi avec le rapport PISA, ils ont mis aussi en place quand même pas mal de réformes, donc des réformes qu'on connaît, des réformes du collège avec le brevet, notamment les réformes du bac, bac 2021. Moi, je m'en souviens très bien.
3: Ah ouais.
2: Je l'ai passé.
3: Ah oui, tu l'as passé.
2: Première génération, bref. Avec l'entrée des spécialités également. Donc, on est quand même assez informé sur ces différentes réformes, mais il y a aussi également des réformes sur, notamment du côté des professeurs et l'apprentissage, du moins la formation justement de nouveaux professeurs, comme par exemple Atessa et Ménie l'ont mentionné un peu plus tôt, il y a un surplus d'élèves dans certaines classes, il manque d'effectifs. Et donc l'idée pour justement le gouvernement, c'était de, encore une fois, réformer, parce que c'est tout ce qu'ils savent faire.
3: Ben oui.
2: Et donc oui, la rentrée a donc eu lieu pour des élèves, mais également aussi pour des professeurs cette année. Et pour eux, en fait, il existe maintenant, donc c'est à partir de cette année 2026, il existe également, comme je l'ai annoncé, une réforme qui a été annoncée en 2024 et est actuellement mise en œuvre, donc à partir de cette année. Et cette formation, elle se fait, du moins elle se fera en 5 ans. Alors, avant, on connaissait tous, je pense que vous connaissez le Master MEF. Donc ça, c'était aussi un autre cursus pour entrer dans la profession en tant qu'enseignant. Donc Master MEF, c'est Master de l'enseignement, de l'éducation, de la formation. Donc on passait ce Master MEF. Après, il y a juste avant, on avait la licence et ensuite le Master. Et donc maintenant, cette réforme, c'est on peut passer le concours, donc concours CAPES. Après un bac plus 3, donc après la licence, on peut passer ce concours. Et à la suite de son concours, on continue avec du coup le master, donc M1 et M2. Et donc, à l'époque, c'était le concours CAPES. Donc, pour entrer justement, pour commencer à enseigner, ce concours, il était à la fin de la M2. Et donc, c'est ça qui a grandement changé. À savoir que maintenant, les apprenants, donc les apprentis, on va dire, après avoir passé ce concours et, encore une fois, après l'avoir réussi, ils rentrent en M1 et ils ont ce statut de fonctionnaire. Donc ils vont être rémunérés à hauteur de 1400 euros en M1 et 1700 euros en M2. Donc ce sont des salaires qui ont été émis, après à voir si ça va être fait, parce qu'encore une fois ça a été entré en vigueur cette année. Donc bien sûr il y aura d'autres dispositifs qui vont être mis en place de manière complémentaire donc plus tard, comme la création de licences, donc licences plus spécialisées pour des matières spécialisées, après ensuite rentrer dans le master. Donc pourquoi encore des réformes ? Il faut savoir, bon, je pense qu'on le sait, mais le métier de professeur n'est plus trop attrayant. Cela fait des années que le corps enseignant demande plus de moyens. Des augmentations de salaire, des aménagements de cours, parce qu'aujourd'hui, encore une fois, vous l'avez mentionné un peu plus tôt, on peut retrouver des classes de 35 à 40 élèves. Impossible d'avoir un réel suivi pour l'élève et d'évoluer dans de bonnes conditions. On ajoute à cela une pénurie de professeurs. Donc, encore une fois, c'est des propos à nuancer, parce que quand on fait une recherche, on ne peut pas forcément parler de pénurie à échelle nationale, mais plus dans différentes académies, pardon. Donc celle de Créteil en particulier, Versailles, Mayotte et la Guyane. Et selon l'OCDE, donc cette organisation internationale, elle explique qu'il y a environ 2500 postes vacants d'enseignants à la rentrée, mais c'est la rentrée 2021-2022. Aujourd'hui, j'ai pas les chiffres, my bad. Ouais, ouais. C'est un chiffre qui est largement sous-estimé selon les syndicats. Et la faute notamment à la réforme de la formation des enseignants qui a relevé le niveau de recrutement au niveau du master. Donc même avec ces réformes, il y a un peu des couacs au niveau des chiffres donnés. Et en fait, c'est face à cette crise du recrutement que l'ancienne ministre de l'Éducation, Elisabeth Borne, a lancé cette réforme, en fait, pour permettre d'accéder aux formations, puis aux métiers d'enseignement à bac plus 3. C'est pour répondre à cette... et encore une fois, je mets entre guillemets cette pénurie d'enseignants. Mais est-ce que tous ces changements ont des résultats ? Alors bien sûr que oui, il faut qu'il y ait des résultats, mais pas vraiment positifs. Et pour celles qui suivent l'actualité, vous avez certainement entendu parler... Et là, on l'a mentionné un peu plus tôt, le rapport PISA, donc je le cite. Donc PISA, c'est Programme International pour le Suivi des Acquis des Élèves. En fait, il rend compte, comme Atissa également l'a dit, du niveau scolaire des élèves de plus de 90 pays. Et en fait, ça a été rendu public ce mois-ci, 8 septembre 2026. Et en fait, ce rapport, il montre que la France enregistre encore une fois une baisse de son niveau global. Alors, ce rapport, ce n'est pas la vérité absolue, encore une fois. Le gouvernement s'appuie sur ces données pour mettre en place sa politique. Et je vais citer, Radio France qui dit « En 2025, la France obtient en moyenne des résultats inférieurs à ceux de 2022 en mathématiques et en compréhension de l'écrit et à peu près équivalent à ceux de 2022 en sciences. Globalement, les résultats de 2025 comptent parmi les plus faibles jamais obtenus au test PISA en France dans l'ensemble des trois domaines d'évaluation et sont nettement inférieurs à ceux obtenus 10 ans auparavant lors du PISA 2015. » Donc ce sont des résultats dont nous étions au courant, bien au courant, mais qu'ont fait les gouvernements successifs des quinquennats Macron ? L'interdiction du voile, Shout out Attal. Parce que oui, au cas où vous l'auriez oublié, Gabriel Attal a été notre ministre de l'Éducation en juillet 2023 pendant 5 mois et 20 jours. Alors, je suis allée chercher un peu son bilan. Donc on peut le voir par exemple sur Public Sénat. Il n'y a pas grand-chose. Je vais les citer très rapidement. Mais par exemple, il y a eu l'interdiction de l'abaya et du camis. Parti faire de grandes interviews pour défendre ce projet, comme si la loi 2004 sur la laïcité n'était pas apparemment suffisant. Bien sûr, ça a été applaudi par l'extrême droite et dénoncé par la gauche. Il y a eu la réforme du collège avec la création de trois groupes de niveaux dès la rentrée 2024 en 6e et en 5e. Et encore une fois, il a annoncé ces réformes-là à la suite de la publication des résultats de l'étude PISA. Donc, à savoir que, en fait, cette étude PISA, le gouvernement, il y tient à cœur. Après, forcément, il finance. Mais c'est vraiment... ils se basent vraiment sur ça pour mettre en place leur politique. Et j'ai l'impression qu'ils ne prennent pas trop en compte le corps de métier et les syndicats. Mais bon, il y a eu aussi la lutte contre le harcèlement scolaire. Donc, ils ont mis en place 30 millions à la suite des gouvernements. Ils ont mis en place 30 millions d'euros dans le budget 2024. Et enfin, la grande expérimentation de l'uniforme. Bon, alors je vais citer Madame Sophie Vénétité. Alors, l'uniforme, c'est le symbole du passage de Gabriel Attal, cite-t-elle. C'est une annonce très médiatique, qui parle certainement à l'électorat conservateur d'Emmanuel Macron, mais ce n'est pas une annonce qui parle aux enseignants. Ça, c'est important. Aujourd'hui, quand on est professeur, le problème n'est pas de savoir si l'élève porte un polo bleu ou un polo rouge. Le problème est de savoir s'il va avoir les bonnes conditions pour progresser. S'il va être dans une classe où il n'y a pas trop d'élèves et surtout s'il y a un professeur formé face à lui. Et maintenant, aujourd'hui, on voit M. Attal faire l'offusqué dans ses TikTok en voyant l'emploi du temps des élèves. Et là, aujourd'hui, en pleine période d'élection présidentielle, mars et mai 2027, by the way, nous parler des manquements du quinquennat Macron, alors que
4: il a non seulement été
2: ministre de l'éducation, mais aussi premier ministre.
4: On oublie, parce qu'aujourd'hui, on n'associe plus les personnes politiques à leur rôle et à leur statut et à leur métier. On les associe même plus vraiment à des idées, mais juste à un personnage, en fait. Le personnage qu'il nous montre, Gabriel Attal, c'est le gay au gouvernement, quoi.
2: Le jeune sur TikTok. Faut pas,
4: le jeune faut gay au gouvernement.
5: Le premier. Parce qu'ils vendent
4: Non,
5: mais ils vendent ça sur les réseaux, genre.
4: Qui est cheap avec Bardella.
5: Oh my god.
4: Voilà.
2: Wow.
5: Vraiment, whatever.
2: Bon, juste pour conclure un peu, c'est que... ce qu'on voit, c'est que le gouvernement, en fait, ils ne savent pas trop quoi faire. Du moins, peut-être qu'ils savent, mais ils ne veulent pas mettre les moyens. Et ils font des réformes pour dire qu'ils ont fait quelque chose, mais on a l'impression qu'ils cherchent juste à avoir... qu'ils ne cherchent pas forcément à avoir des résultats positifs.
5: Ah, bien sûr, ils s'en foutent, en fait.
2: Oui, c'est ça.
5: De toute façon, bon. En tout cas, mais on a beaucoup parlé des écoles, du cursus général obligatoire. Là, on va parler des étudiants. Vite fait. Pour faire écho un petit peu à ce qu'on avait dit... l'année dernière, on a parlé de... C'est quoi le titre déjà ? La jeunesse en colère. My bad.
4: La jeunesse en
5: colère et le marché du travail. Donc voilà, étudiant dans le supérieur, c'est assez cardio. Et il y a de plus en plus une volonté de grande purge en France, vraiment le grand remplacement. Et c'est assez explicite. Genre, il y a un tri qui est autant social que racial dans le supérieur. Et le message est simple. Il ne s'est jamais dit aussi clairement que dans les faits. En gros, si t'as pas d'argent, si tu es étranger et si t'es pas blanc, t'es pas la bienvenue, en fait. Et justement, il y a un dispositif qui a été mis en place qui s'appelle Bienvenue en France, que Harry peut nous
6: arrive à un sujet qui me concerne directement. Et je pense c'est important que je précise que parmi nous tous, là, je suis la seule à pas être française européenne. Et du coup, quand il s'agit de discuter des conditions d'accès à l'université, je vais plutôt prendre l'angle des étudiants étrangers et étrangères. Et justement, en fait, pour la rentrée 2026, il y a une mesure dont il faut parler. C'est la suite de ce qu'on appelle « Bienvenue en France ». Et juste le nom, il est assez drôle quand on voit de quoi il s'agit vraiment. parce que Bienvenue en France, c'est une stratégie annoncée par Édouard Philippe en 2018 et l'objectif affiché était d'attirer davantage d'étudiants et étudiantes internationaux en France, avec notamment l'objectif d'atteindre 500 000 étudiants internationaux à l'horizon 2027. Sauf qu'au milieu de cette politique d'attractivité, et ça c'est leur terme, il y avait aussi une hausse énorme de frais d'inscription pour ces étudiants venant de pays hors Union européenne. Et les textes de 2019 ont fixé les droits différenciés à 2770 euros en licence et 3770 en master. Alors qu'on était à quelques centaines d'euros juste pour les étudiants français et européens.
4: Bienvenue en France, mais voilà. prends pas trop tes aides.
5: Mais pas trop, doucement.
6: Voilà. Et vraiment, pendant ces cinq années, beaucoup d'universités ont juste simplement refusé d'appliquer ces frais, au maximum, en utilisant les exonérations auxquelles elles avaient droit. Et c'est notamment ce qui permettait à beaucoup d'étudiants extra-européens de payer les mêmes droits que les autres. Dans moi, j'ai quand même eu une exonération partielle du coup, qui m'a permis de payer le même tarif que les étudiants français. Pour le master, là, j'ai payé 255 euros pour l'inscription et 105 pour la CVEC. Mais par contre, si c'était vraiment quelqu'un qui venait de l'étranger et qui commence son cursus là en 2026, cette personne aurait payé les 3000 balles.
4: Wow.
6: Mais cette rentrée, donc, vraiment, le gouvernement a décidé de réduire fortement cette possibilité. Et en mai 2026, au même moment où ils ont commencé à appliquer le repas Crous à 1 euro, il y a Philippe Baptiste, le ministre de l'Enseignement supérieur, qui a fait adopter un décret qui encadre les exonérations. Et pour cette rentrée, les universités peuvent exonérer au maximum 30% des étudiants concernés. Et le plafond doit, je dis vraiment, doit ensuite passer à 25% en 2027, puis à 20% à partir de 2028. Donc concrètement, l'exonération qui permettait à beaucoup d'étudiants étrangers de payer les tarifs nationaux devient beaucoup plus limitée. Mais en fait, ça, c'est à débat. Enfin, ouais.
4: En fait, tout pour éviter de taxer les milliardaires.
6: Mmh. Exactement, on doit
2: ça
6: tous payer.
2: Ça ne peut pas gérer le porte-monnaie et payer les autres, franchement.
6: Mais pour revenir à Philippe Baptiste, lui, il a été assez clair sur la logique derrière sa réforme, là, parce qu'avec son plan Choose France for Higher Education, il parle d'attirer les meilleurs étudiants, ça ce sont ses mots, et de cibler les étudiants vers les filières que le gouvernement considère comme stratégiques. Donc là, c'était sa petite liste, c'était l'intelligence artificielle, le quantique, biotechnologie, tout ce qui est sciences dures ou STEM. Et moi, je trouve que ça dit beaucoup de choses sur la manière dont on commence à considérer l'université ou le concept d'études supérieures. Parce que par l'accueil d'étudiants, en fait, on commence à sélectionner les profils dont le pays estime avoir besoin. Et surtout, cette sélection se fait avec un critère qui est très concret, c'est l'argent, on a besoin de payer, quoi. Et en 2026, les droits différenciés tournent environ autour de 3 000 euros, que ce soit licence ou master, enfin 4 000, contre 178 et 255 pour les droits nationaux. Et le ministère présente ces montants comme une contribution qui reste inférieure au coût réel d'une formation. Mais évidemment, on ne va pas dire à quelqu'un que ses études coûtent moins cher que le coût réel, coûtent moins cher que leur coût réel, qui ne répond pas à la question de savoir si elles peuvent réellement payer 3 900 euros. Et de là,

0: enfin, demain, le 29 septembre, il y a une mobilisation nationale autour de plusieurs questions, dans notamment la réforme contre les droits d'inscription et la restriction des APL et la précarisation de l'enseignement supérieur. Donc, n'hésitez pas à y aller. Et au final, je vais finir par juste demander qui peut encore venir étudier dans l'enseignement public en France quand il faut pouvoir dépenser plusieurs milliers d'euros de frais, en plus du logement, du transport, la vie quotidienne, et même là, juste pour manger, le crous à 1 euro, est-ce que c'est vraiment une bonne idée? I don't know.
1: Ouais, de toute façon, le crous à 1 euro, il pense à le virer. Donc,
2: Ça n'a pas déjà été viré? Ah non, pour les boursiers, c'est toujours à 1 euro.
3: C'est pour tout le monde.
1: Ouais.
2: C'était pas pour tout le monde en 2020?
3: Non,
1: avant, c'est... Ah mais non, mais c'est pour tout le monde depuis 2020.
2: Ah ouais? C'est choquant.
1: Insane.
2: Et juste une petite information que je rajoute entre parenthèses, c'est que le décret est passé au Journal officiel fin juin, vraiment en secret, en toute discrétion, pendant que tout le monde était en vacances ou en train de travailler ou je ne sais quoi. Et c'est vraiment le ministre du Logement, du coup Vincent Jeanbrun, qui a annoncé que la mesure allait rapporter environ 200 millions d'euros par an à l'État. Et il a dit quoi? Il a dit... On demande à tout le monde de faire un effort, un petit effort. Voilà, il a vraiment des dollars dans les yeux. C'est vraiment ce qu'il a dit. Il a dit, ouais, on va plus donner d'aide parce que il faut que tout le monde fasse des efforts, quoi. C'est pas possible.
0: Mais c'est dingue. Sinon, on peut aussi parler de la professionnalisation des études, parce que en parallèle de la sélection par l'argent, donc, et par le profil. Il y a aussi une pression de plus en plus forte pour que les études, en fait, prouvent immédiatement leur utilité sur le marché du travail. Et là, je vais vraiment parler pour moi, mais j'ai vraiment l'impression qu'on nous demande de plus en plus de rentabiliser nos études, parce que faire des études ne suffit vraiment pas. Il faut toujours avoir un projet professionnel, une expérience, faire un stage, une alternance. Et je comprends pourquoi il faut faire ça.
1: Et en parlant de marché du travail... Là, ça devient de plus en plus compliqué sur le marché du travail même.
2: Ouais.
1: Il y a un an, quand on parlait du marché du travail à l'épisode de septembre 2025 sur la jeunesse en colère et le monde du travail, tout ça, déjà, on sentait un ras-le-bol, en fait, de la jeunesse.
2: Mais vraiment. Déjà, l'année dernière... je disais que chercher du travail, je cherche toujours, voilà. Je cherche toujours, ça fait un an. Bon, dans mon domaine, j'ai trouvé des taffes alimentaires, mais dans mon domaine, c'est compliqué. On garde la pêche, finalement. Et on va vite fait updater par rapport à l'année dernière. Du coup, c'est vraiment une update 2026. Les derniers chiffres de la DARES sur le marché du travail au deuxième trimestre de 2026 donnent une idée de pourquoi c'est aussi galère. Et en gros, le chômage tourne autour de 8%. En population générale. Et chez les 15-24 ans, on est autour de 21%. Donc c'est en hausse de 0,4 points. On peut penser que c'est pas beaucoup, mais c'est énorme. C'est énorme. Genre sur un an, le chômage global a grimpé de 0,7 points. Donc concrètement, on parle de plus d'un jeune actif sur 5 au chômage, au moment même où il est censé entrer sur le marché du travail. Non, mais
3: il n'y a plus de taf.
2: On garde la pêche. Si on est un podcast d'espoir, quand même.
1: Il n'y a plus de taf, mais en soi, il y a du taf. Mais c'est juste qu'on nous en demande trop une fois arrivé sur le marché du travail. Et ça revient très rapidement sur cette idée de professionnalisation. En fait, on nous demande d'être prêt à être embauché avec un bagage hyper lourd derrière nous, avec des années d'expérience, en sortant de l'éducation supérieure. Mmh. En fait, on cherche à nous professionnaliser de plus en plus jeunes.
3: Et nous sous-payer,
1: bien sûr, parce que tu débarques.
2: C'est ça. Forcément. Oui. En fait, le souci, c'est qu'il y a de l'emploi. Bizarrement, il y a de l'emploi. En tout cas, depuis l'année dernière, il y a beaucoup plus de postes qui se sont ouverts. Mais les demandes sont insensées. Et aussi, il y a des secteurs qui sont beaucoup plus saturés que d'autres, type marketing, tech, dev... Tout ce genre de métier, tout le monde s'oriente vers ces métiers-là. Mais du coup, il y a trop de monde pour ces postes-là. Donc voilà, aussi, il y a le paradoxe de l'expérience junior. C'est de pire en pire. On demande, comme tu as dit, à des juniors d'avoir 6 ans d'expérience. Moi, j'ai vu vraiment des offres d'emploi. Junior, 8 ans d'expérience.

0: Bah, j'ai postulé quand même, hein. Mais 8 ans, c'est-à-dire 8 ans d'expérience. Enfin, bref. Et dès qu'on a trop d'expérience, on a trop d'expérience. Dès qu'on n'a pas assez d'expérience, c'est pas cool. Les entreprises sont folles, vraiment. Le capitalisme, le profit à mort, vraiment, c'est abusé. Et en plus, les demandes pour... Pardon, c'est la régie qui nous parlait. Les demandes vraiment pour avoir un travail, c'est abusé. Par exemple, moi, on m'a refusé parce que j'avais raté le test de maths alors que je suis DA. Enfin bref, c'est que des trucs bizarres, quoi. Du coup, la question du jour, on n'a pas forcément la réponse, mais la question du jour, c'est pourquoi on demande de plus en plus d'expérience à quelqu'un dont c'est précisément le premier emploi. 2-3 stages, il faut une ou deux alternances, un CDD, un CDD. Si t'as jamais eu de CDI, bah c'est foutu. Et en parallèle, il y a les étudiants étrangers qui doivent tout miser sur un stage ou une alternance pour avoir un titre de séjour. Moi, j'ai plein d'amis qui galèrent un max au final.
1: Je relate.
0: Tu relates ?
1: Je relate.
0: Ouais, je relate. Mais du coup, il y a un vrai décalage entre les emplois proposés et les profils qui cherchent à entrer sur le marché. Et du coup, pour économiser, les entreprises vraiment tournent quasi exclusivement aux stagiaires et aux alternants. Pourquoi ? Si certaines personnes ne savaient pas, l'alternant, il est payé, mais en grande partie grâce à l'OPCO. Donc, c'est quasiment gratuit pour eux. L'OPCO, c'est un organisme qui prend en charge les frais de formation et l'employeur vraiment paye une petite participation. Pour vous donner une idée, quand j'avais fait mon alternance, mon entreprise a payé environ, je crois, 3-4 000 euros pour m'avoir. Et après ça, c'était quasi gratuit au final. Donc, c'est pour ça qu'on trouve beaucoup d'offres d'alternants ou de stagiaires. Ou freelance. Freelance parce que y a zéro assurance à payer. Et voilà. Il y a zéro assurance à payer.
1: Et juste pour venir, petite anecdote sur l'alternance. J'étais dans une formation où on demandait une alternance en M2, donc deuxième année de master. Et en fait, pour reprendre les propos de Mieni, oui, effectivement, on l'a bien senti, en fait, ce problème de trouver du travail, même quand on a peu de background professionnel, si je peux dire. Et en fait, les dispositifs qui ont été mis en place pour les personnes qui n'ont pas trouvé d'alternance, parce qu'encore une fois, l'année dernière, c'était compliqué, mais cette année, c'est encore plus compliqué. Et ça a été un propos qui a été validé par, par exemple, ma directrice, mes directrices de master. C'était d'aménager la formation à une formation de, enfin, à avoir un stage, donc un stage minimum de 6 mois. Ce n'est pas la même chose qu'une alternance, bien sûr, mais c'est le seul dispositif qu'ils ont pu nous faire. Et quand on discutait justement avec mes directrices de master, pourquoi, ou du moins est-ce qu'il y aura au fil des années une modification de la maquette de la formation, sachant et en étant conscient qu'avoir une alternance maintenant c'est compliqué,
0: c'est la guerre, hein.
1: C'est la guerre,
0: même stage, hein.
1: Oui, ça aussi,
0: c'est la guerre. Moi, j'ai pleuré pour trouver mon premier stage. Super. J'ai lu en piston, hein, je te dis la vérité.
1: Ah ouais.
0: Ah oui, merci la maman de Tessa.
1: Merci la maman de Tessa. Mais ouais, du coup, la question, c'était, est-ce que maintenant que vous êtes conscient que chercher une alternance ou un stage, juste une alternance, c'est compliqué, est-ce que vous allez modifier la maquette ? Et la réponse a été, vous connaissez l'administration française, hein, et puis avec les études, dans les études supérieures, c'est tout aussi compliqué, il faut valider par des supérieurs, qui ont des supérieurs, qui doivent valider aussi.
0: Mais
1: la
0: toujours,
1: maquette.
0: Ils disent ça, ouais, de toute ça. Façon.
1: Donc ça n'a pas changé, en fait. Donc si vous rentrez dans une formation à l'alternance, ayez les épaules, franchement, non, ayez les épaules.
0: Même après CDI, ayez les épaules. Bah, de toute façon, on n'a pas le choix de trouver un travail, mais... C'est cardio. Hein. Moi, je fais des cauchemars en ce moment.
2: Maintenant, moi, la question que je me pose, c'est ces alternances, est-ce que c'est vraiment nécessaire, en fait ?
0: Doucement, déjà. Mais oui, je te rejoins sur cette voie.
2: Je suis d'accord sur le point que ce soit d'un point de vue très pratico-pratique et concret, c'est nécessaire pour des élèves qui ont besoin de. Enfin, des étudiants qui ont besoin de payer leurs études à moindre frais. C'est super en soi, c'est un deal. Mais toi, tu te fais exploiter.
0: Bah, esclavage de fou, hein. Esclavage.
2: Toi, tu te fais exploiter, t'es payé une misère. Soit rien. Et certes, tu payes pas tes études, mais les études, ça devrait pas être payant en fait, à la base.
0: Bah oui.
2: On devrait pas censé, on n'est pas censé devoir payer pour avoir une éducation en fait, et d'autant plus une éducation au niveau supérieur. Et en fait, ça revient dans une politique, enfin c'est la politique néolibérale de l'éducation supérieure, celle d'une politique élitiste, classiste, qui vient à séparer les individus en castes, ceux qui ont assez de privilèges pour se retrouver dans des études supérieures, et ceux qui n'ont pas cette chance, méritocratie, on se comprend.
0: Ouais.
2: Et là où le discours de l'extrême droite qui se démocratise de plus en plus me fait flipper, c'est cette volonté de vouloir rendre l'université encore plus élitiste et comme un surplus de la société, comme si c'était voilà, c'était pas si utile que ça. Et qu'est-ce que tu vas faire avec ta licence ou ton master de psychologie ou de philo, qu'est-ce que tu vas faire avec ton degré de socio, qu'est-ce qu'on en a à faire, c'est pas une vraie science, c'est pas quelque chose qui sera profitable à la société, t'apporte pas de plus-value monétaire.
0: Ouais.
2: Et quand on reste dans cette rhétorique-là, on se retrouve à taffer des bullshit jobs, des trucs à la con comme RH,
0: market. Alors les RH, mais market et RH, moi j'ai un bif contre eux.
2: Et communication, commerce,
0: RH, genre.
2: Enfin,
0: tu fais quoi?
2: Quel
0: tu
2: enfer.
0: Fais rien. Tu réponds aux mails. Moi, j'ai un bif contre les RH. Voilà,
1: je réponds mal aux mails. Voilà.
0: Et mais tu réponds pas. Tu réponds pas du tout là. Moi non. Moi, je suis en bif avec.
2: Et est-ce qu'on se rend compte aussi, genre, du mindfuck, du truc d'inception un peu, où on se rend compte que aujourd'hui, il y a pas assez de taf pour les RH. Genre, les gens qui veulent postuler pour le poste de RH se font refuser par les RH.
0: Mais oui, non, mais c'est très bizarre. C'est très, très bizarre à méditer. Est-ce qu'on a vraiment besoin d'RH? À méditer.
2: Non,
0: mais on n'a pas besoin.
2: Moi, je dis tout haut ce que tout le monde pense tout bas.
0: Mais non, on n'a pas besoin d'RH.
2: On n'a pas besoin de marketing. On n'a pas besoin de commerce. Ça suffit. Écoles de commerce. Fermez-les toutes et brûlez-les.
0: Non, mais c'est vrai. Hein. Petite anecdote, moi, à mon alternance, il n'y a jamais eu d'RH. Voilà, je vous dis. C'est le happy manager qui m'a accueilli.
2: Donc, ça aussi, c'est des conneries.
0: Non, mais en fait, c'était mélange happy manager.
2: En fait, tu
0: IT,
2: remplaces une connerie institutionnalisée tout. Par une connerie encore plus conne, en fait.
0: Non, mais en fait, un mec qui fait tout. De toute façon, c'est ça, les entreprises start-up. Hein. Un mec qui fait tout, il a tous les métiers. Et métiers, genre, il fait finance, il fait les fiches de paie, il fait truc. De toute façon, maintenant, avec l'IA, c'est sûr, il y aura un mec qui va tout faire, voilà, c'est tout. Il va faire happy manager et tout. En fait. Mais c'est pas, c'est sûr, c'est je sais. En tout cas, ah là là, il est 59. Est-ce que les gens qui nous écoutent en direct à la radio vont être coupés ou pas?
1: Ouais.
0: Parce que ça est déjà arrivé. Ah oui?
1: Non.
0: Non?
2: Mais bon. ça pète ça. Oui. On est encore à l'antenne.
0: Mais la régie nous parle, je sais même pas ce que ça veut dire. Ah oui, il dit oui.
1: La régie dit oui.
0: Ça va être coupé pour les...
1: Non, ça va pas être coupé.
0: Ah d'accord, ok. My bad. Non, parce que c'est déjà arrivé. Ok.
1: On peut continuer. La régie dit qu'on peut continuer. Non,
0: c'est déjà arrivé que des fois notre public nous dit bah comment ça se fait, ça s'est coupé, on n'a pas eu la fin, on n'a pas eu votre au revoir. Je suis en mode désolé. Est-ce que c'est de ma faute? Non. Ok.
2: J'ai l'impression vraiment d'être en duplex pour le... parce que là vous parlez à la régie et moi je suis en mode ok, genre je plisse les yeux pour comprendre ce qui se passe.
0: Est-ce qu'il y a l'autoroute derrière toi ou pas, genre?
2: Il y a l'autoroute derrière moi. Là, on voit le trafic.
0: Oui,
2: tout à fait. Bonjour à tous. Je me retrouve devant le périph.
0: Est-ce que le trafic est bondé ou pas, genre? Dis-nous.
2: Le trafic est surchargé.
0: Ouais, ça se voit.
2: Il y a que des RH dans les voitures.
0: Ça se voit. Et voilà. On va clôturer cet épisode qui était extraordinaire, incroyable. On a fait une pause de deux mois. J'espère qu'on vous a manqué. deux mois et demi carrément. Non, arrête, tu peux pas dire ça.
1: C'est quand même assez.
0: Non, arrête.
1: De bonnes vacances. Assez
0: non, mais voilà, on a fait une pause. Voilà.
2: Laisse-moi check. Ouais, attends, je fais partie de la régie
0: moi,
2: aussi.
0: Moi, j'ai la régie. Check-nous ça un peu vite fait. C'est quoi, c'est le fact check
2: Ah ouais, c'était. Ouais, ça date. Hein. Ouais,
0: ça date 30 juin. 30 juin, ok, bah ça fait. Waouh, ça fait hyper longtemps. Deux mois et demi. Presque 3 mois.
2: Ça fait quasiment 3 mois.
0: Non, on s'excuse, on était en vacances. Franchement, je suis désolée, on était à Ibiza, en Thaïlande en même temps. Genre, je m'excuse.
2: Wow. Les deux en même temps.
0: Les deux en même temps. Pas du tout à Paris. Hein. Pas du tout à Paris. Enfin,
2: on n'est pas du tout resté à Paris, mais ça vaut quoi.
0: Non, moi, je suis partie en vacances de fou, là. J'ai bronzé.
1: Je confirme.
0: Avec mon plein d'argent, enfin bref.
2: Non, mais vous nous avez manqué. On a des projets en stock qui vont arriver en balle. On va vous préparer quelque chose de top pour la saison 2.
0: J'espère comme wow. Si j'étais auditrice. J'espère alors que vas-y.
2: Tu fais partie de l'assaut ma
0: mère. Non mais j'ai hâte de voir ce qui va se passer finalement.
2: Tu es maîtresse de, ouais, non, c'est vrai. De ton destin. Tu fais partie de l'assaut.
0: De toute façon le contenu il est toujours extraordinaire donc enfin bref.
2: Bien sûr.
0: Bref. Moi je vous dis la vérité, j'écoute hein, dans mon temps libre.
2: T'écoutes tes podcasts ?
0: Non, c'est pas ce que j'ai dit. J'écoute. Enfin bref, on va clôturer cet épisode qui était court mais intense. Voilà, on reviendra le mois prochain si tout va bien. Non, on va vraiment revenir le mois prochain. C'est la saison 2, donc on est obligé. Avec un nouveau sujet.
2: Avec un nouveau studio.
0: Avec un nouveau studio ? Ah oui, c'est vrai.
2: Et oui.
0: Et ouais.
1: Restez connectés.
0: En tout cas, on va y aller. Voilà. Merci de nous avoir écoutés. Merci à notre audience fidèle, extraordinaire. Et on se retrouve le mois prochain. Restez branchés sur Instagram @softovermedia. C'est très très important. C'est là qu'on met toutes nos infos. Voilà, on va poster en balle aussi.
2: Ouais, sur l'instant, on se retrouve pas le mois prochain. On se retrouve très prochainement.
0: Non, mais demain, genre demain en fait.
2: Restez branchés.
0: En tout cas, merci à tous.
1: Bonne soirée.
2: Bisous.
0: Bye.
2: Oui.
0: Et on va couper le duplex. Hein.
2: Au revoir.
0: Oui. Ça bug un peu.
2: D'accord.
0: Bon, allez. Au revoir.
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0: حاجه مستحيله شي حاجه اللي ضروري خصها تكون في المغرب
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1: سيزون 7
2: Shut down this stick!
1: Le monde est un océan qui se soulève. Écoute-t-on déferler son écume. La Bolivie. Terre rouge et verte au cœur de l'Amérique latine. Point de fracture du paysage continental à la longue histoire de lutte et de révolution. Pays à la plus haute capitale du monde et à la plus forte proportion de personnes issues des peuples indigènes. C'est aussi le premier pays au monde à avoir adopté une constitution sacralisant un état plurinational, comprenant une déclaration des droits de la terre-mère. Cette Bolivie-là a vu en octobre 2025 un président néolibéral être élu. Six mois plus tard, elle se soulève. C'est l'actu des oubliés et nous partons sur l'altiplano en compagnie de Suzette Agramonte, politologue et chercheuse à La Paz, autrice notamment de « Si près de l'enfer, si loin de Dieu, femmes et victimes du coup d'État de 2019 en Bolivie ».
3: Mira, ha sido una movilización de resistencia.
4: C'est une mobilisation assez caractéristique de la Bolivie. Ça commence avec la problématique des terres indigènes menacées par les entreprises privées. Et alors s'organise une marche pour la vie menée par les peuples originaires. Ça, c'est l'étincelle. Plus de 22 jours de marche pour arriver à La Paz, au siège du gouvernement. Gouvernement dont la répression est très forte. À cette mobilisation s'ajoutent des secteurs qui avaient porté des revendications auxquelles le pouvoir n'avait jamais donné aucune réponse.
3: Los movimientos campesinos y populares, mujeres obreras,
4: la paysannerie, des femmes ouvrières, des travailleuses, les personnes porteuses de handicap et des précaires commencent un mouvement de marche et de blocage continu de 53 jours. Il y a des persécutions politiques, des arrestations et des détentions, des disparus et des personnes tuées. Il n'y avait plus à manger et le peu qu'on trouvait était très cher. La Bolivie a connu un véritable chaos.

0: Tout commence avec l'élection en octobre 2025 de Rodrigo Paz à la présidence. Alors que la Bolivie traverse une crise économique majeure, le MAS, principal parti de gauche qui dirige le pays depuis presque 20 ans, est déchiré entre trois candidats. Tout le monde craint que le pays ne tombe entre les mains de l'extrême droite. Or, Rodrigo Paz remporte le premier tour avec une image de politicien sérieux, à l'écoute de cette frange populaire qui souhaite un changement de figure, mais qui tient aux acquis sociaux des 20 dernières années. Il promet la conservation des services publics et réunit autour de lui une large coalition hétérogène qui a pour mission de relever le pays sans le vendre aux capitaux étrangers.
1: Beaucoup de secteurs avaient besoin d'un changement, une personne qui puisse affronter la crise économique. On avait très peur que ce soit Tuto Quiroga, le candidat d'extrême droite, que les sondages donnaient gagnant. Donc Rodrigo Paz, ça a été une surprise, mais il était accompagné de quelqu'un pour la vice-présidence, Edmond Lara, ancien policier qui connaît les zones rurales isolées de la Bolivie.
2: L'élection ne fut pas pour Rodrigo qui se gagna, mais pour Edmond Lara.
1: C'est vraiment lui qui a remporté le premier tour. C'était comme un vote de protestation, et en même temps, il y avait un discours rénovation politique, lutte contre la corruption. Amélioration de l'économie. Tout cela a convaincu les secteurs populaires.
0: Or, une fois élu, le président centralise tout autour de lui, néglige ses alliés et ses promesses de campagne. Il révèle son vrai visage, dialogue avec Trump et le FMI, s'aligne sur les gouvernements néo-fascistes d'Amérique latine. En interne, il néglige sa coalition déjà fragile et marginalise son vice-président Edmond Lara. En Bolivie, le rôle du vice-président a pourtant une importance cruciale. Responsable des relations avec le Parlement et contre-pouvoir au sein de l'exécutif, Edmond Lara s'est forgé une image d'homme de rupture proche du peuple, et beaucoup y ont cru. Alors, lorsque Paz le prive peu à peu de ses prérogatives, la confiance s'étiole.
1: D'entrée de jeu, il y a une rupture qui surprend tout le monde. Rodrigo Paz supprime toutes les prérogatives de vice-président, et Edmond Lara n'arrête pas de se plaindre. Et il se plaint de tout, car les promesses ne sont pas tenues, car le président lui interdit de faire partie du Conseil des ministres. Et jusqu'aujourd'hui, les règles constitutionnelles sont ignorées. Le vice-président est privé de ses compétences, et c'est le président et ses ministres qui les utilisent à sa place. Et en plus de ça, Rodrigo Paz bloque toute l'Assemblée législative en ne gouvernant que par décret.
0: La coalition perd toute légitimité en quelques mois. En octobre, au deuxième tour de l'élection présidentielle, la coalition remportait 285 municipalités sur les 333 que compte le pays. Aux élections locales de mars, elle n'en remporte que 39. Pour Canela Crespo, avocate et militante d'Evo Pueblo, interviewée par Romain Mingus pour Les Deux Rives, la situation reflète une chose. Comment le gouvernement a interprété à tort que le pays arrivait au bout du cycle politique ouvert par les luttes qui avaient mené à l'instauration de l'État plurinational? Car effectivement, la Bolivie connaît depuis quelques années une alternance politique que l'on pourrait presque qualifier de phénomène contre-révolutionnaire après 20 ans de profondes transformations.

0: L'histoire de la Bolivie est extrêmement chargée en résistance et en confrontation entre, d'un côté, l'élite descendante des colons européens, encore aujourd'hui grands propriétaires terriens, et de l'autre, une population indigène et paysanne majoritaire et aussi massivement ouvrière, puisque la Bolivie est un pays de mines et d'hydrocarbures. Après deux révoltes majeures de l'eau en 2000 et du gaz en 2003, le pays traverse une période de conflictualité profonde à l'issue de laquelle Evo Morales arrive au pouvoir. C'est le premier chef d'État issu des peuples indigènes dans l'histoire contemporaine de l'Amérique latine.
1: Del 2006 al 2019, hay una gestión que ha transformado.
2: De 2006 à 2019, il y a une gestion qui transforme profondément le pays, même si nous en sommes sortis avec d'intenses polémiques politiques et institutionnelles.
1: Y la aprobación de una nueva constitución política del Estado.
2: En 2009, d'abord, il y a l'Assemblée constituante et la mise en place d'une nouvelle constitution. Nous devenons un État plurinational à travers lequel les droits humains sont renforcés. Les droits des peuples originaires sont reconnus. Et puis, il y a la déclaration des droits de la terre-mère.
1: Posteriormente viene la nacionalización.
2: Ensuite viennent les grandes nationalisations et la mise en place d'un contrôle étatique sur les ressources avec des entreprises publiques. On utilise cet apport d'argent pour financer des politiques publiques, ce qui permet une réduction de la pauvreté, l'augmentation du salaire minimum, des programmes sociaux en faveur de la population.
1: Se ha aumentado el salario mínimo y se han ampliado los programas sociales.
2: De très nombreuses infrastructures sont construites. Écoles, hôpitaux, routes, systèmes hydrauliques, électriques et installations sportives.
1: Infraestructura deportiva, proyectos de electrificación.
2: En termes de gouvernance, les peuples indigènes et la paysannerie ont participé à la prise de décision en étant intégrés au cœur du pouvoir politique et représentés au Parlement. Le gouvernement n'a pas été seulement assuré par des professionnels.
1: La justicia indígena originaria campesino.
2: Ensuite, au niveau local, il y a l'émergence de l'autonomie indigène et de la justice communautaire.
1: En politique internationale,
2: à l'échelle internationale, beaucoup de politiques ont été mises en œuvre contre l'impérialisme et les États-Unis, avec des processus de coopération continentale qui ont été fortement transcendantaux pour la Bolivie. Et l'héritage qu'on peut retenir de manière plus abstraite, c'est le respect à l'égard des personnes vulnérables qui ont été reléguées toute leur vie.
0: Or, au moment de devoir céder sa place au pouvoir, Evo Morales manigance pour faire un quatrième mandat. Il n'en faut pas plus pour que l'élite de droite s'infiltre dans la brèche, l'accuse de dictature et trouve la légitimité pour fomenter un coup d'État. Au lendemain de la victoire d'Evo Morales dès le premier tour, l'opposition, suivie par l'Organisation des États américains, semble avoir des preuves de fraude. Des enquêtes indépendantes estimeront qu'il n'y avait pas eu de triche. Mais le pays est chauffé à blanc. Les anti-Evo et les pro-Evo s'affrontent. Finalement, le président doit démissionner et s'exiler au Mexique. Les élus du MAS, le parti présidentiel, sont victimes d'une chasse aux sorcières. La plupart démissionnent ou sont empêchés de remplir leurs fonctions. Et dans la confusion, la présidence par intérim échoit à Jeanine Agnès, figure de la droite autoritaire. Le pays se soulève plus fort encore et la répression est sanglante. Un an après le coup d'État, Agnès accepte finalement, après plusieurs reports, d'organiser des élections. Elles sont à nouveau remportées par le MAS, avec 55% des voix dès le premier tour. C'est Luis Arce, économiste et ministre de Morales au moment du coup d'État, qui devient président. Sa première mesure est d'instaurer un impôt sur les grandes fortunes pour financer une allocation contre la faim. Cependant, alors que l'inflation était la plus faible du continent, la baisse du prix du gaz prive le pays de liquidités et crée une volte-face économique. Très vite, la crise est là et Arce s'éloigne des secteurs populaires qui regrettent déjà Evo Morales. Finalement, la guerre ouverte entre les partisans d'Arce et ceux d'Evo conduit le parti dans l'impasse. Et aux élections de 2025, il ne peut qu'observer son inéluctable défaite.
3: Yo doy la cara, el pecho y todo el cuerpo. Pa' ver si así me disparan y me callan, no lo creo. El respeto es para que me ladre si me muerde.
0: C'est donc ce contexte qui a mené Rodrigo Paz au pouvoir. Une fois installé, ses premiers mois sont un cauchemar pour ceux qui ont cru en lui comme pour celles qui l'ont élu pour faire barrage aux fascistes. À la crise, la réponse apportée par la nouvelle administration est largement néolibérale. Parmi les premières mesures, supprimer l'impôt sur les grandes fortunes et les subventions pour le gazole. Alors qu'il est producteur d'hydrocarbures, le pays est déjà en pénurie de carburant. Pire, en février, le peu de gazole qui arrive dans le pays est de mauvaise qualité et il endommage les moteurs. Des centaines de véhicules finissent à la casse et nombre de transporteurs perdent leur outil de travail.
1: Surgen las demandas no escuchadas.
2: C'est là qu'émergent de premières revendications et un appel à mobilisation des centrales ouvrières sur la problématique du pouvoir d'achat et du gasoil. Parce que, encore aujourd'hui, les files d'attente sont interminables. Il n'y a pas de diesel, il n'y a pas d'essence. Et le peu qui arrive est de mauvaise qualité. Alors les gens commencent à s'énerver.
0: Le conflit actuel émerge véritablement en avril, autour d'une proposition de loi sur la propriété agraire. Plusieurs secteurs dénoncent que la loi favorise des processus de concentration agraire. Or, la question de la propriété de la terre est, comme partout en Amérique latine, la mère de toutes les batailles. En Bolivie, c'est après la révolution de 1952 qu'on avait obtenu la loi agraire, c'est-à-dire la fin du système colonial hérité de l'Empire espagnol et la situation de quasi-esclavage qui en résultait pour les communautés indigènes. La redistribution à la petite paysannerie pouvait commencer, offrant la possibilité de vivre dignement et directement de son travail. L'application effective de ces lois agraires prend en fait des décennies et bien souvent, elle n'a jamais été totalement achevée. Aujourd'hui, alors que les ressources naturelles font l'objet d'une prédation accrue de la part des multinationales, c'est une offensive globale qui est menée pour reprendre aux peuples indigènes des terres qu'ils sont parvenus à conserver ou à récupérer depuis les années 90. Ainsi, des lois similaires sont combattues en ce moment même au Chili ou en Argentine.
2: La loi prévoit que des petites propriétés rurales puissent se convertir en terres de taille moyenne. Or, les organisations indigènes de Pando et du Beni craignent que transformer le droit agraire de cette manière mette leurs terres en danger, qu'elles puissent être prédatées et incorporées au marché. Et c'est ainsi que commence la marche vers la paz pour exiger l'annulation de la loi.
0: Le 8 avril, une marche indigène démarre de Pando à l'extrême est du pays pour rejoindre La Paz, la capitale située au nord-ouest. Des centaines de kilomètres parcourus en 28 jours, durant lequel le mouvement prend de l'ampleur. Les projecteurs sont tournés vers les atteintes aux ressources naturelles, sur les risques de pillage du pays et sur les nombreux décrets passés sous silence, mais qui risquent d'affaiblir le pays et de menacer la souveraineté alimentaire et l'accès à l'eau.
1: Por otra parte,
2: d'autre part, un grand nombre de décrets sont promulgués contre la souveraineté de la Bolivie, qui favorise les entrepreneurs privés en matière d'eau et d'électricité. Ce sont des manœuvres souterraines. Il y a environ 25 décrets dont personne n'a entendu parler. Et ils sont en train de vendre le pays. Et à cela s'ajoute une situation d'extrême sécheresse causée par le réchauffement global. Nos réserves d'eau sont en train de s'épuiser.
1: Nuestras reservas están, se están acabando.

0: La Paz, capitale de la Bolivie, est installée dans une cuvette. Ses périphéries remontent le long de grandes collines et de falaises. 1000 escaliers et désormais des téléphériques permettent de rejoindre le grand plateau qui la surplombe. Et sur ce plateau, El Alto, la banlieue populaire dont le nombre d'habitants et d'habitantes dépasse depuis 2010 celui de La Paz, est fortement ouvrière et profondément en lien avec la paysannerie de l'Altiplano. Lorsqu'arrive la marche du Pando, El Alto bouillonne déjà. Les revendications liées au gazole, à l'inflation et aux conditions de travail jaillissent de nouveau. Guidées par leur base, la COB, la grande centrale ouvrière bolivienne, et la Tupac Katari, l'organisation paysanne de l'Altiplano, appellent à se mobiliser. Le 1er mai, les différents secteurs de la lutte se fédèrent et énoncent leurs revendications. Retour de l'impôt sur les grandes fortunes, 20% d'augmentation des salaires pour compenser l'inflation, maintien des programmes sociaux et des subventions sur le gazole, plus des revendications sectorielles. Enseignantes, routiers, mineurs, paysannes et indigènes, tout le monde se retrouve dans la rue. Et c'est la grève générale illimitée qui est annoncée par la COB. Le pays entier répond avec une force inouïe. Les rues sont noires de monde d'Oruro à Potosi, à Cochabamba bien entendu, et même à Santa Cruz. Le peuple défile de manière unitaire et radicale contre ce président vendu aux Yankees qui n'a pas daigné répondre aux revendications de ces derniers mois. La capitale est paralysée. Le président a fait l'erreur de croire que parce que le MAS était par terre, le mouvement social était mort en Bolivie. Il vient en réalité d'allumer une poudrière.
1: Il n'y a pas eu de réponse aux revendications. Alors tous les secteurs sortent de manière unitaire pour affronter le gouvernement. Ça commence par des grèves, des manifestations qui se transforment en mouvement national. Et c'est parti. Tous les jours, il y a des marches, puis des blocages. Et de là naissent les comités de blocage auto-organisés dans les districts d'El Alto. Ça se fait à l'initiative des Ponchos Rojos et de la Tupac Katari, l'organisation paysanne. Et dans ces comités est organisé le blocage du pays, en transmettant les infos aux camarades des provinces.
0: Rodrigo Paz annonce l'annulation de la loi 1720 sur la propriété des terres. Mais c'est trop tard. Le mois de mai souffle sur le pays comme un ouragan populaire. 150 points de blocage sont recensés au cours du mois dans 6 provinces différentes et dont la capitale, c'est bientôt le chaos. Le centre de La Paz est régulièrement le théâtre d'affrontements sanglants entre la police et les mineurs équipés de lance-pierres et de projecteurs de fusées de détresse. Plusieurs fois, la foule parvient aux abords de la place Murillo, au siège du gouvernement. Mais les forces de l'ordre tiennent leur barricade à coups de grenades explosives. Nombreux sont les blessés à déplorer, et parfois même des morts. Les routes menant à La Paz sont bloquées à tel point que le gouvernement doit organiser un pont aérien pour faire venir les denrées les plus indispensables. Le 16 mai, la police charge et débloque durant quelques heures un point d'accès, ce qui permet de faire arriver quelques camions. Mais les barricades sont réimplantées dans la journée. Le gouvernement argentin du néo-fasciste Milei livre 12 tonnes de poulet, aide accueillie plus que froidement par le peuple. Et pour cause, l'événement ravive la mémoire du coup d'État de 2019. Car après avoir pris le pouvoir par la force, Jeanine Agnès avait reçu du matériel anti-émeute du président argentin de l'époque. Rodrigo Paz enchaîne les mauvais choix et accuse les protestataires d'être au service du narcotrafic. Dans sa logique, la révolte serait aux ordres d'Evo Morales et de ses amis cultivateuristes de coca. Que Paz reprenne ce discours à son compte le rapproche encore plus de l'extrême droite et des États-Unis. Et bientôt, on n'entend plus qu'un seul mot d'ordre, démission.
2: Je crois que ici n'y a aucun dialogue, hermanos. Ici n'y a aucun dialogue. Simplement, ici est la renuncia, compañeros.
0: La politologue Susana Bejarano explique dans El Salto.
3: Le président a gagné les élections avec le vote de mouvements sociaux disruptifs et ce sont les mêmes qui se mobilisent aujourd'hui.

0: Entonces han sido momentos muy tensos, momentos donde la gente en las carreteras no...
1: Ce sont des moments très intenses, où les gens sur les routes se reposent très peu. Ils petitent des jeunes et dînent ensemble, dans les cantines collectives, parce qu'il faut être ensemble.
0: Porque es una lucha de todos.
1: C'est une lutte de tout le monde. Ce sont des problématiques exigeantes qui nous concernent tous et qui nous touchent tous à court terme, à moyen terme et à long terme. Et on le vit ensemble. C'est dans ce sens que s'organise le blocage. Le peuple sauve le peuple, comme on dit. Alors tout le monde est solidaire dans ces espaces de résistance.
0: El pueblo salva al pueblo, dicen, ¿verdad? Entonces todos son solidarios en estos espacios de lucha.
2: Dans la veine du combat pour le partage des terres, le blocage total de la passe n'est nullement dénué de symbolisme. La pratique, maintes fois rééditée lors des luttes populaires face aux élites qui tiennent le centre colonial, provient du grand siège de la passe de 1781. Le peuple aymara se soulève alors pour chasser l'occupant espagnol. À sa tête, Tupac Katari espère devenir le vice-roi de Tupac Amaru, qui mène une révolte similaire du côté de Cusco. À ses côtés, Bartolina Sisa, qui mène une armée autonome de plusieurs milliers de femmes et lutte spécifiquement contre la violence de genre et l'oppression sociale et sexuelle que les Espagnols font subir aux femmes indigènes. Installant leur QG à El Alto, Katari et Sisa assiègent la passe durant 184 jours, jusqu'à ce que deux armées venues de Lima et de Buenos Aires parviennent à briser le siège tenu par 40 000 Aymara. Si Katari et Sisa vécurent mille atrocités avant que leur corps ne soit démembré et envoyé aux quatre coins du Haut-Pérou, leur statut se dresse encore à El Alto et leur histoire inspire les luttes populaires boliviennes. Le 5 septembre, date de l'assassinat de Bartolina, est célébrée comme la journée nationale de la femme indigène. Fin mai, la situation devient critique dans la capitale bolivienne. La nourriture n'entre plus, les prix atteignent des sommets. Les ministres font défection les uns après les autres et l'on ne donne pas cher de la peau de Rodrigo Paz. Mercredi 20 mai, celui-ci annonce un remaniement ministériel et la création d'un conseil économique et social. Mais par derrière, il manigance pour faire stopper le mouvement par tous les moyens. Le 23 mai, le nouveau ministre des Travaux publics, Mauricio Zamora, part en personne de La Paz avec 2000 policiers sur la route d'Oruro, celle qui relie la capitale au reste du pays, avec l'intention de déloger tous les blocages. Peu de temps après, il se retrouve engoncé dans une route secondaire, assiégé par les gens du coin dont les blocages s'étaient multipliés pour l'occasion. Il ne passera pas l'altiplano, qui ne désemplit pas des ponchos rouges et des gilets bruns. Par centaines, les paysans et paysannes se réunissent désormais en assemblée au milieu des immenses plaines d'altitude.
1: Ça a été des points de blocage territoriaux mis en place par des communautés locales. Et ils ont formé des assemblées autoconvoquées pour discuter localement des directives nationales. Et encore aujourd'hui, ces comités sont actifs.
2: Durant un mois de blocage, les gens se retrouvent, dialoguent et la division politicienne semble plus lointaine. Localement, l'unité s'est refondée à travers les assemblées populaires. Javo Ferreira, auteur du livre « Communauté, indigénisme et marxisme », explique à El Salto.
3: Des dizaines de comités de blocage ont surgi à travers l'auto-organisation des travailleuses, des voisines, des étudiants. Tout ceci s'accompagne de fortes tendances à l'unité. C'est-à-dire qu'il y a quasiment un besoin naturel de chercher la coordination et l'articulation, non seulement au sein des comités autoconvoqués, mais même entre ces comités et les organisations officielles. Il est vital de penser comment préserver ces formes d'auto-organisation et de coordination démocratique dans le temps, parce qu'elles seront fondamentales pour ne pas repartir de zéro lors des prochains combats qui viennent inévitablement.
2: Les organisations syndicales elles-mêmes se font déborder. Le 2 juin, le comité auto-convoqué du district 8 d'El Alto convoque un cabildo géant, une sorte de coordination nationale du mouvement pour avancer sur les grandes orientations depuis la base et ne pas laisser aux chefs des centrales syndicales le loisir de négocier à leur place. Ne pouvant ignorer ce débordement populaire, les organisations paysannes et la COB participent et se joignent à l'appel commun, que Paz renonce à la présidence. C'est alors que le gouvernement accepte d'entendre les appels à négocier. Ils viennent désormais même des cercles qui lui sont proches, du patronat comme de sa propre coalition. Et pour proposer un dialogue, le président doit accéder à la première revendication des centrales syndicales, l'annulation de tous les mandats d'arrêt lancés contre ses membres, parfois pour terrorisme. Ce n'est qu'après une promesse d'abandonner les poursuites que les syndicats demandent à leur base si elle est d'accord pour dialoguer. Mais le non l'emporte. Entre-temps, le président Paz manœuvre pour se donner plus de liberté dans la répression. Dès le 28 mai, il fait abroger la loi 1341 sur les états d'exception, qui limitait notamment la présence de l'armée dans les protestations. La voie est ouverte pour instaurer l'état d'urgence et avoir recours à l'armée sans qu'elle, ni la police, ne puissent être inquiétées judiciairement pour d'éventuelles exactions. Encore une fois, le spectre du coup d'état de 2019 ressurgit. On en est là le 6 juin, lorsque dans l'Oriente, la police, les militaires et des groupes paramilitaires d'extrême droite tentent de démanteler un blocage dans la communauté de San Julián. Le conflit prend une tournure symbolique. Dans la région de Santa Cruz, la plus riche du pays, les inégalités sont impressionnantes et la précarité extrême, tout comme les actes racistes envers la population indigène, sont répandus. À San Julián, la situation s'envenime, mais la résistance tient bon. Le Sénat prend alors l'initiative de voter une loi d'exception pour instaurer l'état d'urgence, la transmet aux députés, mais le gouvernement temporise. Il craint l'embrasement.
1: Et c'est là qu'après 53 jours de blocage, un accord émerge entre le gouvernement et les organisations ouvrières. Il s'agit d'arrêter la protestation contre la promesse d'accéder aux revendications dans les 90 jours. Ça fait 50 jours et rien n'a été fait. Donc les mobilisations devraient ressurgir en octobre. Nous sommes en train de nous préparer pour octobre, parce que pour le moment, rien n'a été fait.
2: L'accord est immédiatement dénoncé par les comités locaux. Les Pancho Rojos de La Paz et l'Alliance des sites tropiques de Cochabamba accusent la COB et les autres organisations de trahison. Elles annoncent la poursuite du mouvement. La moitié des 80 points de blocage encore debout tiennent bon malgré l'offensive du gouvernement. Car dans la foulée, l'état d'urgence est décrété. L'accord a permis au gouvernement de trouver la légitimité qu'il n'avait plus pour pouvoir lâcher les chiens. Au matin du 20 juin, la police et des équipes militarisées patrouillent et tentent de pénétrer dans les zones les plus combatives. À El Alto, autour de Cochabamba et à proximité des terres indigènes de la région de Santa Cruz.
1: Nous vivons actuellement un état d'exception. Un projet de loi doit être voté pour silencier le peuple et l'empêcher de manifester. Tous ces décrets sont anticonstitutionnels. Mais apparemment, notre justice ne fonctionne pas non plus. Il faut aussi dire qu'il y a eu beaucoup de tensions entre les comités et la centrale ouvrière. Mais pas avec ses militants, plutôt avec ses dirigeants, car certains d'entre eux se sont vendus au gouvernement. Ils pensaient pouvoir dialoguer, travailler avec le pouvoir, mais ils ont été trahis. Et aussitôt signé cet accord, ils ont été persécutés. La police est venue chercher des gens chez eux. Et certains dirigeants des syndicats et même des membres de leur famille ont disparu et sont introuvables aujourd'hui. Le gouvernement a trompé la centrale ouvrière parce que contrairement à ce qu'il avait annoncé, les emprisonnements et la persécution politique sont toujours d'actualité. Donc les comités sont en train de se réorganiser. Ils réfléchissent à de nouvelles stratégies, comme le collectif des sites tropiques à Cochabamba, qui anime un foyer très actif de la résistance. Tous les comités sont en vigilance et à n'importe quel moment, ils peuvent réactiver les points de blocage.
2: Rien n'est donc terminé. La Bolivie est au cœur de l'hiver et le pays vit une sorte de trêve. Ce qui est certain pourtant, c'est qu'il demeure un foyer d'insoumission, de refus du néolibéralisme et de l'impérialisme. Ce que Canela Crespo appelle une limite historique.
4: Aucun projet politique ne peut obtenir de stabilité s'il tente de gouverner en ignorant le poids du mouvement indigène, le poids des organisations syndicales et paysannes et la mémoire politique construite autour de l'État plurinational. Ceci est un conflit autour du type de pays que sera la Bolivie. Soit construit selon des logiques néolibérales et technocratiques, soit un pays où les transformations impulsées par les luttes populaires continueront de définir la gouvernalité.
1: Il va y avoir des jours compliqués pour la Bolivie, mais il ne fait aucun doute que notre pays va résister. La Bolivie est un pays de lutte. Nous sommes en résistance. Et les gens sont en train de s'armer, d'organiser des mobilisations, y compris avec les anciens alliés de Rodrigo Paz, qui sont dégoûtés de tout ce qui se passe. Et si nous parvenons à l'abattre, ça va être un exemple pour tout le monde.
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9: Viens à moi, entre dans mon âme. Défais cette issue, le calme est là et t'entoure. Une douce chaleur me domine, Alexia. Je n'ai pas menti, embrasse-moi. Je te veux, partage mon présent, je serai ton gardien. 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Réveille-toi.
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11: Bonjour à toutes et à tous, auditrices et auditeurs. Vous écoutez le premier épisode du podcast de la série Pulsation, une émission produite par les étudiants du Master Direction de Projet ou Établissement Culturel de Paris 1. Aujourd'hui, nous allons nous pencher sur un sujet essentiel, mais souvent peu mis en avant, les métiers de la maintenance et leur invisibilisation. Le terme de maintenance est souvent confondu avec la notion de réparation, alors qu'il cache derrière lui l'entièreté du bon fonctionnement de nos objets et de nos environnements. Quand on parle de maintenance, on imagine souvent quelqu'un qui répare une machine à laver ou qui s'occupe de nos infrastructures, mais nous allons voir que la réalité est bien plus vaste. Depuis les mécaniciens des locomotives du 19e siècle jusqu'aux modérateurs d'Internet, une multitude de travailleurs et de travailleuses œuvrent dans l'ombre, dans une organisation qui contribue à les maintenir hors de notre champ de vision, et pourtant, sans elles et eux, tout s'effondre. Dans une société marquée par la surconsommation et par le déni de l'usure, faut-il revaloriser la maintenance, cette attention constante portée aux objets, aux infrastructures, à tout ce qui nous permet de vivre, de circuler, de communiquer? Mais qui assure ce travail du quotidien?
12: Pour en parler, nous recevons aujourd'hui Jérôme Denis, sociologue et spécialiste de la question de la maintenance. Avec David Pontille, ils ont publié en 2022 « Le soin des choses », un ouvrage qui explore toute la richesse et la diversité des pratiques de soins. Avec lui, nous allons décortiquer la notion de maintenance afin d'en dégager les problématiques saillantes et proposer des pistes de réflexion nouvelles. Et nous aborderons aussi un aspect plus contemporain, la place encore trop peu discutée des nettoyeurs du web. Bonjour Jérôme.
13: Bonjour.
12: Merci d'être avec nous aujourd'hui. Pour débuter, nous allons écouter un extrait du documentaire intitulé « Les Invisibles » réalisé par la Confédération syndicale indépendante du Luxembourg.
14: Nos villes comprennent aujourd'hui des écoles, des hôpitaux, des piscines, des usines, mais aussi des cantines, divers restaurants, des gares, cinémas, des centres commerciaux, et j'en passe. Combien de fois vous vous êtes-vous posé la question de savoir comment étaient entretenus tous ces endroits que l'on fréquente quotidiennement ?
12: Ce documentaire traite de la réalité du travail des agents de nettoyage au Luxembourg. On oublie souvent que derrière des infrastructures propres et fonctionnelles, il y a des personnes dont le métier est d'en prendre soin en permanence. On aimerait revenir avec vous, Jérôme, sur cette notion de maintenance pour essayer de l'expliciter et pour tenter d'identifier les personnes qui se cachent derrière. Est-ce que vous pourriez nous éclairer sur ce point ?
13: Alors, il y a plusieurs manières de définir la maintenance. Il y a une version très étroite avec des métiers qui s'appellent vraiment métiers de maintenance. C'est souvent plutôt dans le monde de l'industrie ou des infrastructures. Mais il y a, depuis quelques années, il y a quelques chercheurs en sociologie, notamment en géographie et en études des sciences et des techniques, qui se sont penchés sur cette question de manière plus vaste en se disant que la maintenance, et c'est la thèse qu'on défend avec David dans le livre que vous avez mentionné, c'est l'art de faire durer les choses. Donc c'est en fait une activité très répandue, faite par des gens très différents Et on l'utilise aussi une autre manière de le présenter, qui est l'inquiétude que les choses ne durent pas. C'est-à-dire que la maintenance, c'est une préoccupation, avec l'hypothèse que c'est quelque chose que les humains font depuis qu'ils se sont mis à fabriquer des choses, mais qu'on a plutôt insisté sur le mot phamère plutôt que sur le mot ténéo. Alors, quasiment tout le monde pratique des formes de maintenance, plus ou moins importantes et plus ou moins reconnues ou visibles. Mais ceux-là dont il est question, par exemple, dans ce documentaire, et celles dont il est question, sont plutôt des personnes qui, effectivement, sont en grande majorité mal payées, racisées. Il y a des questions de genre qui sont importantes, mais finalement qui sont pas systématiques. Il y a beaucoup de choses qui se jouent dans l'espace domestique et dans le côté nettoyage qui sont plutôt réservées aux femmes, et les choses qui sont plutôt dans l'espace public et sur d'autres types d'activités qui sont plutôt réservées aux hommes, mais c'est un petit peu plus compliqué que ça en général.
12: Ici, le documentaire s'intitule Les Invisibles, ce qui n'est pas un terme tout à fait anodin lorsqu'il est couplé à une problématique si vaste, celle de la maintenance. Et pour autant, sa récurrence dans les discours portant sur les métiers du soin nous amène à nous interroger sur cette corrélation entre les deux.
13: Oui, c'est un point très important parce que, à première vue, c'est un terme qu'on associe de manière très évidente à la question de la maintenance. On se dit que ce sont des personnes invisibles. Et en fait, quand on se met à se pencher vraiment sur ces différents métiers-là, on se rend compte qu'invisible, c'est un terme un peu compliqué parce que la question, c'est invisible pour qui, déjà, et invisible quand? Et il y a quand même beaucoup d'activités de maintenance, notamment dans les espaces urbains, mais aussi un peu dans les bureaux, qui sont pas si invisibles que ça, qui sont plutôt simplement pas prises en considération. On les voit, on les croise, mais on fait pas attention à ces personnes. Et comme si elles ne comptaient pas véritablement, ou ce qu'elles faisaient n'était pas si important que par rapport à ce qui se fait vraiment, je sais pas, sur cette route ou dans ce bureau, par exemple. Donc la notion, elle est utile, elle est importante, parce qu'elle est, en plus, elle est politique, donc elle a une version, elle a cette idée que cette invisibilité est une forme d'injustice. Mais il faut sans doute la regarder d'un peu plus près et se dire que c'est plutôt une forme de déconsidération, de négligence. Ce sont des gens qu'on ne remarque pas. C'est un terme que Erving Goffman utilise en sociologie pour parler des personnels de maison, notamment l'art de ne pas remarquer tout ce que ces personnes-là font, et l'art de ne pas se faire remarquer aussi. Donc c'est plutôt autour de cette question attentionnelle et cette idée qu'on ne fait pas attention à elle et eux, plutôt qu'une invisibilité, on pourrait dire, au terme, dans le strict sens du terme.
6: Merci beaucoup. On voulait aussi aborder avec vous la question d'un point de vue un petit peu plus global. Est-ce que selon vous, ce phénomène d'invisibilisation ou d'imperception ou de négligence, comme vous l'appelez, dépend de contextes historiques et géographiques particuliers? Et est-ce qu'on peut y retrouver aussi des schémas qui se répètent dans le temps?
13: Alors c'est une question qu'il faudrait vraiment traiter de manière sérieuse, parce que c'est une très vaste question, effectivement. Ce qui est sûr, c'est qu'en fait, ça va avec certains types d'objets aussi, et certains types d'infrastructures notamment, parce que là, on parle un peu de l'espace public et des infrastructures, et que dans plein de pays des Suds, comme on dit, pour le dire simplement, des pays pauvres, les infrastructures sont dans des états beaucoup moins... déployées et puis beaucoup moins stables que celles dans les nords, et en fait les activités de maintenance sont beaucoup plus présentes, beaucoup plus visibles et beaucoup plus partagées. Donc il y a au moins cet écart-là, et donc cette idée d'une invisibilité avec les guillemets qu'on vient de mettre, elle est déjà plutôt dans les nords et dans les pays riches, et dans les zones riches des pays riches. Et c'est un point important, parce qu'on voit que ce qui se construit dans cette invisibilité-là, c'est en fait une forme aussi de rapport aux choses, et de rapport aux objets, de rapport aux infrastructures, très spécifique. C'est parce qu'on est mis en position d'usager, d'usagère ou de consommateur ou de consommatrice qui n'avons pas besoin de nous occuper de ces choses-là, parce que d'autres personnes le font. Donc c'est une espèce de relation comme ça, c'est quelque chose de très relationnel. Après, si on prend la question du temps, ça joue autre chose, parce que effectivement on pourrait dire que c'est question de prendre soin au sens large et d'essayer de faire durer différents types de choses. On savait le faire dans les pays du Nord et dans les zones riches des pays riches, toujours le terme qu'on utilise pour être le plus clair possible. On a su le faire et on savait le faire pendant longtemps. Et que finalement, ça date d'une petite centaine d'années, ce qui n'est pas énorme à l'échelle de l'humanité, qu'on a configuré une forme de consommation et une forme de capitalisme très spécifique, qui est plutôt justement l'idée d'un confort où on ne s'occupe pas des choses, on ne les maintient pas. Et là, pour le coup, c'est même pas qu'il y a des gens qui s'en occupent à notre place et qu'on ne voit pas, c'est plutôt qu'on les jette et qu'on les fait disparaître. Donc c'est un autre enjeu, mais c'est un enjeu aussi important sur ces questions de maintenance, parce qu'il y a une idée que c'est moins répandu, que les compétences ne sont pas présentes dans tous les endroits et pour tout le monde, et que c'est réservé à certains types d'objets et certains types de personnes dans des relations très spécifiques.
11: Merci beaucoup. On va maintenant aborder une branche de la maintenance particulièrement méconnue et consacrée au domaine du numérique.
12: Comme nous avons pu le voir, du coup, les métiers du domaine de la maintenance prennent différentes formes et peuvent parfois se retrouver où nous ne les attendons pas. De nouveaux métiers voient le jour au rythme de nouvelles innovations qu'il faut elles aussi entretenir. Nous allons à présent nous pencher sur l'un d'entre eux, se dénommer par l'expression « nettoyeur du web ». Cette dénomination vient d'un film documentaire intitulé « The Cleaners » ou « Les Nettoyeurs » en français, film réalisé par Hans Block et Moritz Rieswijk, deux scénaristes allemands. C'est un documentaire qui a permis à rendre plus visibles ces métiers, particulièrement sur la scène occidentale, ayant été lauréat du prix Europa de 2018, élu meilleur documentaire TV. Pour autant, on était assez curieux de voir si ce terme parlait aux gens. Donc nous sommes allés interroger des passants dans les rues de Paris pour savoir si cette expression leur était déjà familière et ce qu'elle pouvait évoquer chez eux. Est-ce que quand je vous dis l'expression « nettoyeur du web », ça vous dit quelque chose ?
7: Un petit peu, oui. Ouais. Je suis dans l'informatique.
12: Cool.
7: Mais moi, ça m'évoque plus le côté cybersécurité.
15: Nettoyeur du web, ça me fait penser... Ça vient rien, vraiment rien qui me vient en tête quand on parle de nettoyeur du web.
16: Oui, peut-être, je sais pas, quelqu'un qui filtre quelque chose qui filtrerait les virus.
17: Alors là, tout de suite, ça me dit rien, mais je pense que c'est quelqu'un qui veille sur Internet au contenu et qui supprime les contenus ne respectant pas les politiques Internet, quoi.
12: Effectivement, c'est un métier qui reste assez particulier. Il y a eu des réactions assez mixtes entre des gens qui n'avaient aucune idée de quoi ça pouvait consister et certains qui avaient des bonnes pistes. Et en Asie notamment, il existe des locaux entiers remplis d'individus scrutant Internet jour et nuit afin d'éliminer un maximum de contenu choquant pour ses utilisateurs. Ça peut aller de scènes violentes, sexuelles, entre la pédopornographie et la propagande terroriste. Ces travailleurs de l'ombre mettent donc en péril leur santé mentale pour protéger celle des autres. Mais au-delà de cette question de santé mentale, une autre problématique entre en compte. En effet, de nombreux journaux français, comme le Courrier International, ont choisi de dénoncer la maltraitance professionnelle, ou notamment Radio France qui, déjà en 2023, relatait du procès que des modérateurs kényans ont porté à l'encontre de Facebook. Un employé avait porté plainte pour, je cite, « torture psychologique et exploitation » avant de se faire licencier pour avoir organisé une grève. Il est à noter

0: chaud, ouais. Après, au niveau de la modération, c'est chaud, parce que des gens voient des horreurs, des fois.
1: Moi, je pensais que c'était plus un système qui était pratiqué en France par des Français, dans d'autres pays par les gens de l'autre pays. Je pensais pas que c'était tout rassemblé en Asie ou en Afrique, non.
2: Ouais. Enfin, c'est pas la première chose que je vais penser quand je vais voir mon téléphone. Et c'est vrai, je trouve ça triste que c'est pas assez... Si vous m'avez pas parlé de ça, j'aurais jamais deviné que... Ouais. Je trouve ça triste que c'est pas assez montré au monde.
3: On a quand même eu donc certaines réactions assez claires une fois que les gens ont été mis face à la réalité derrière ces métiers. Est-ce que Jérôme, selon vous, il est possible d'expliquer une telle maltraitance de ces travailleurs ? Est-ce que ce serait plutôt associé au contexte propre de leur pays d'origine ? Ou est-ce que vous pensez que la faute est plutôt à remettre sur ces grandes entreprises qui les sollicitent ?
4: Ah, la faute est très clairement à mettre du côté des grandes entreprises. Il y a beaucoup de chercheurs effectivement qui se sont penchés sur ces questions-là, et des journalistes depuis quelque temps. C'est très important, parce que là on parlait d'invisibilité. Pour le coup, on est vraiment dans la production d'une invisibilité totale, avec une forme d'externalisation coloniale, enfin post-coloniale, très clairement, qui soulève tout un tas de questions. Et sur ces enjeux plus génériques de la maintenance là dont on parle, ça dit plein de choses très intéressantes et assez dramatiques. C'est-à-dire ça dévalorise déjà complètement ce travail qui vaut littéralement rien, qui serait facile à faire, alors que tous ces documentaires la montrent à quel point ils sont extrêmement complexes et coûteux mentalement. Et même si c'était pas des horreurs avec lesquelles ils avaient affaire, ce serait déjà très très très difficile, parce qu'en fait il y a un rythme de travail qui est absolument dingue dans ces endroits-là. Il y a vraiment cette idée que ici, il peut pas y avoir de valeur qui est créée sur le web. C'est-à-dire que la valeur de ce qui circule sur le web n'est pas dans ce qu'on enlève. Ce qui est un point vraiment super important pour comprendre comment on traite la maintenance. Ça ne doit pas coûter cher. C'est pas possible que ça coûte cher, parce que c'est pas là que la valeur se crée. C'est une question générique dans plein de domaines. Puis il y a un autre aspect à l'horizon de ça, c'est en fait on va finir par l'automatiser. Et on a vu, alors pour plein d'autres raisons, mais le groupe Meta arrêter de mettre en place ses modérateurs, en tout cas ceux qui sont plutôt en Californie, qui étaient les plus visibles, en prétendant, parce que c'est toujours faux, c'est toujours un mythe, mais en prétendant que c'est un travail tellement simple qu'en fait on va finir par l'automatiser. Donc il y a une dévalorisation du travail à plein de niveaux, ça n'a pas de valeur, c'est simple, ça va être automatisé, et donc on le fait faire dans des conditions absolument dramatiques, en fait par des gens qui ont quand même besoin de le faire, enfin, dont on a besoin en tout cas.
3: Mais merci beaucoup pour votre réponse déjà, et justement en parlant d'autonomisation, on voulait aussi vous parler aborder un autre sujet avec vous, qui est la question de l'IA. Parce qu'en effet, en Europe, l'IA vient déjà remplacer en fait ces individus dans la modération de contenus choquants, comme c'est le cas par exemple pour l'application TikTok. Nous pouvons peut-être y voir du positif comme du négatif, en pensant que cela permet aux modérateurs de préserver leur santé mentale. Mais une autre inquiétude qui est de pair avec l'ascension de l'IA, qui a pu émerger, c'est la menace de nombreux postes, comme c'est le cas pour une centaine d'entre eux actuellement aux États-Unis. Et cela amène alors à de nouveaux questionnements concernant les métiers de la maintenance et leur destin en fait face à la montée en puissance de l'IA. Est-ce que selon vous, laisser le travail qui peut être considéré comme indésirable à la machine, est-ce que c'est forcément une bonne chose ?
4: Non, parce qu'en fait, on le laisse jamais réellement à une machine. En fait, dans l'IA, il y a plein de gens, les mêmes qui ont travaillé sur les nettoyeurs du web, beaucoup ont travaillé aussi sur les annotateurs et ceux qui, en fait, ne cessent d'entraîner l'IA. Il n'y a pas d'IA, c'est vraiment faux. Il n'y a aucune IA automatique qui existe. C'est tout simplement un mensonge, comme depuis toujours dans l'histoire de l'informatique. Mais une prétention de l'histoire de l'informatique, quoi. C'est-à-dire, on va finir par remplacer le travail humain. Mais par contre, on dégrade les conditions de travail humain en prétendant les remplacer. Après, cette question, elle est quand même, malgré tout, elle est très importante si on la détache juste du contexte de l'IA, c'est-à-dire comment est-ce qu'on peut équiper et alléger le travail de maintenance, que ce soit psychiquement ou mentalement. Et c'est pas tellement une question de machine ou pas machine, c'est plutôt une question d'organisation du travail et de distribution de la valeur, tout simplement. Donc ça veut dire qu'on pourrait très bien imaginer que, alors l'IA personnellement j'ai un rapport compliqué avec et je ne vois pas d'endroit où ça fonctionne correctement et où ça déstabilise pas finalement tout un tas de métiers. C'est-à-dire les endroits où c'est censé rendre plus facile, ça rend en fait plus compliqué les choses. Mais on pourrait imaginer des machines, et il y en existe évidemment, qui permettraient de rendre un peu plus facile tout en laissant la main et en assumant que c'est jamais que de la technique, mais comme on dit dans mon domaine, un agencement socio-technique.
3: Et effectivement, l'usage de l'IA dans ces milieux-là, c'est clairement à critiquer, parce qu'il y a même certaines entreprises

0: qui décide de faire marche arrière et qui décide d'embaucher à nouveau des employés après même des licenciements. Après même des licenciements intensifs pour un remplacement par l'IA. Par exemple, l'entreprise Klarna, de paiement fractionné, a récemment pris cette décision après avoir remarqué un déclin de la satisfaction concernant le service client après avoir eu recours à l'IA. Il est donc évident que ce métier pose des débats sur les conditions de travail à travers le monde et pour autant, il reste essentiel au bon fonctionnement de nos sites internet et au formatage des données. La question reste de savoir si une solution alliant intelligence artificielle et humaine est envisageable pour alléger les dommages psychologiques auxquels ces employés sont exposés.
1: Alors, les différentes parties qui viennent de s'écouler nous ont éclairé évidemment sur la nature plurielle et, disons, éclectique des métiers de la maintenance, mais également sur l'idée de maintenance elle-même, afin de mieux comprendre les implications, disons, du postulat d'invisibilisation que vous avez déjà pu relativiser. Et c'est donc moins d'une absence de perception dont souffrent les métiers de la maintenance, mais plus d'un regard social peu attentif, pourrait-on dire. La partie qui vient de s'achever nous a permis d'éclairer la permanence des métiers de la maintenance, qui est celle d'une répétition au moins en apparence mécanique dans l'histoire, avec un exemple des plus contemporains, car touchant à Internet. Même si tant est que le constat soit ce dernier, il convient d'identifier les possibilités d'un renversement des mentalités et du regard porté sur les métiers de la maintenance. Autrement dit, existe-t-il une porte de sortie? Et si tant est qu'elle existe, quelle en serait la clé? Sans que cela soit un aveu d'échec ou quelques postures défaitistes, il faut bien noter que notre histoire récente révèle une mise en lumière de ces métiers en seul contexte de crise et de rupture. Alors comment faire en sorte que cette lumière ne soit pas indéniablement couplée à la vindicte de l'urgence, de la peur ou de l'exception? Plus encore, comment pérenniser cette mise en lumière sans que celle-ci ne soit retenue que pour son caractère éphémère ou, si l'on prend l'exemple de la crise du Covid-19, à des applaudissements quotidiens? Tout cela pour nous mener à cette question que je souhaite vous poser. L'étude du manque de reconnaissance des métiers de la maintenance est-elle celle d'un constat d'irréversibilité?
2: Alors, c'est une bonne question compliquée. Sur le papier, il y a deux manières de répondre. Il y a une manière de... On peut avoir cette impression-là, effectivement, d'irréversibilité, au sens de... c'est très difficile de décréter le fait qu'il faut maintenant s'intéresser ou faire attention à, etc. Prendre en considération ces travailleuses et ces travailleurs. Donc il y a cette première réponse qui est de dire on a l'air d'être quand même encore bien dans l'ornière de cette distribution de la valeur, par exemple, de ces différents points qu'on a évoqués jusque-là. Après, il y a une autre réponse qui consiste à dire mais c'est pas une irréversibilité mécanique ou intrinsèque, quoi. C'est-à-dire qu'en fait, il n'y a pas grand-chose qui nous oblige à vivre dans ce monde un peu mythique où on a l'impression justement que les choses durent par elles-mêmes, qu'elles tiennent toutes seules, qu'on a toujours des choses nickel, que ce soit nos téléphones, nos ordinateurs par exemple, ou tout un tas de petits outils avec lesquels on vit, ou une infrastructure. Vous évoquiez dans l'introduction la question de notre rapport à l'usure, par exemple, qui est un peu compliqué. Et le fait d'imaginer qu'il faut vivre dans un monde où tout est nickel tout le temps va avec cette dévalorisation. Or ça, c'est pas du tout une obligation, évidemment. C'est pas quelque chose qui est... ça a rien d'évident et il pourrait en être autrement, très largement. Donc il y a plusieurs manières de faire. On l'a vu apparaître. Ça ne veut pas dire qu'il y a une reconsidération complète de ces métiers-là, mais quand même on a vu des petits changements dans les métiers du nettoyage, dans le tertiaire, dans les bureaux notamment, où il y a quelques années, on a commencé à discuter le fait que précisément était construit une forme d'invisibilité. Vous bossez de 5h à 6h30 et 7h, puis vous rentrez chez vous, vous prenez la ligne 13 à l'envers par rapport à tous les gens qui vont bosser dans le quartier, et puis vous revenez à 21h bosser. C'est-à-dire que tout le boulot que vous faites, c'est un boulot qui est, pendant que les autres ne sont pas là, horaire fractionné, etc. Avec cette idée que c'était évident qu'il ne fallait pas que les travailleuses et les travailleurs dans les bureaux ne croisent les nettoyeuses et les nettoyeurs. Et on est revenu à certaines entreprises ont décidé qu'il fallait en faire ça complètement autrement. Et ce qui est vraiment très clair, c'est qu'une fois que finalement les horaires de passage de ces personnes-là sont pendant les heures de travail ouvrées du bureau, on croise, les gens se croisent, les gens se voient et les gens se rendre compte que s'ils laissent un truc par terre, si grosso modo, c'est plus propre et c'est mieux pour les conditions de travail, parce que simplement, on pense à ces gens-là, on les voit, on leur parle, on les a pas effacés de notre propre expérience quand on est travailleur dans ces bureaux-là. Donc c'est un bon exemple pour dire que c'est pas complètement irréversible. Après, c'est pas juste parce qu'on pense à eux qu'ils ont des un peu meilleures conditions de travail parce que les horaires décalés sont un peu moins décalés. Enfin, les salaires n'ont pas beaucoup bougé non plus, donc ça reste quand même une question problématique. C'est une très vaste question qui est vraiment liée à une question très marxiste, où va la valeur, quoi.
1: Merci beaucoup pour cette réponse. J'aimerais maintenant qu'on écoute un court extrait d'une responsable politique assez connue, on va dire, sur justement les métiers de la maintenance pour tout ce qui est gestion des déchets.
3: Avec moi, la ville sera propre et elle sera tranquille. Et c'est justement ce qu'attendent les Parisiens. Ils attendent des résultats et de l'efficacité et de l'action.
4: Si des personnes comme moi ne font pas ce boulot-là, il y aurait toutes les maladies du monde.
5: Si demain je suis maire de Paris, je voudrais que la ville elle soit propre tout le temps.
3: Moi, je veux dire maire de Paris, je réorganiserai, je coordonnerai mieux la collecte des déchets et le nettoyage des rues. Il n'y a pas de raison que la ville ne soit pas mieux organisée pour que la ville soit propre 7 jours sur 7, 24 sur 24. Ça sera mon rôle comme maire de Paris.
1: Alors, dans cet extrait que nous venons d'entendre, on entend donc une responsable politique, Rachida Dati, s'essayer quelques instants au travail des agents de propreté sous le regard d'une caméra. Ce type de séquence, il n'est pas nouveau. Il s'agit d'un registre bien identifié de la communication politique visant à exprimer proximité, valorisation. Mais ces gestes, précisément parce qu'ils relèvent de la mise en scène, interrogent leur portée réelle. D'autant que dans ses propos, Rachida insiste davantage sur la propreté et l'efficacité du service que sur les personnes qu'il assure au quotidien, ce qui renforce l'idée que l'attention publique se porte souvent davantage sur le résultat que sur ceux qu'ils produisent. Pourtant, on le sait, les politiques publiques disposent en théorie d'un ensemble d'outils puissants, cadre juridique, organisation du travail, régulation économique ou encore action de sensibilisation. Mais ces outils se heurtent donc à un double risque, celui de l'instrumentalisation d'abord et celui de n'aboutir qu'à être des artifices. On voit facilement se dessiner une tension. Le politique semble nécessaire mais peut s'avérer insuffisant si ces interventions ne s'attaquent pas aux causes profondes du manque de reconnaissance. D'où cette interrogation. Les leviers politiques sont-ils les outils les plus crédibles pour ouvrir une nouvelle voie de reconnaissance? Autrement dit, les limites du politique rendent-elles difficile un changement profond ou celui-ci peut-il davantage émerger d'une articulation entre d'une part l'action publique et aussi la démarche et la production artistique?
2: Alors, vaste question encore. C'est très difficile. Il y a deux choses. Le politique, c'est une question très vaste. Vous faites bien de remarquer qu'effectivement, elle ne parle pas du tout des travailleurs, en l'occurrence, qui sont quasiment que des hommes à Paris, de la propreté, mais de l'idée de propreté. Qui a fait une question en plus très sensible à Paris avec des scandales sur les réseaux, mais qui sont un peu qui sont discutables, on va dire, sur la question de la propreté à Paris. Ça montre quand même malgré tout que c'est la question de la propreté de la ville est une question politique et qu'elle est éminemment politique. Donc c'est pas rien parce que par rapport à tout ce qu'on vient de dire avant, cette idée que c'est fait par des gens qui sont mal payés, déconsidérés, avec un sous-texte compliqué sur Paris parce que là les relations sont parfois très tendue entre des secteurs un peu difficiles dans les relations aussi entre mairie et soit prestataire, soit régie de propreté. Ça montre le nœud vraiment compliqué de ces débats. Mais ça montre aussi effectivement qu'on peut toujours dire ça, on ne sait pas bien ce que ça va dire concrètement. Après, il y a d'autres choses qui sont peut-être à mettre dans la case du politique, qui est le juridique, et qui sont notamment aller du côté des types de questions comptables, du type d'argent qu'on peut mettre quand on est une collectivité, par exemple, dans la maintenance et dans l'entretien. C'est une vraie question très difficile. On a le droit d'investir, on a beaucoup de mal à financer du fonctionnement quotidien. Il faut baisser systématiquement, c'est ce qu'on appelle des centres de coûts. Ça, par exemple, c'est une question juridico-comptable qui pourrait être une opération qui pourrait changer quelques petites choses. Et puis après, vous évoquez la question artistique. C'est vrai que la manière dont on a fabriqué ce livre est d'une certaine manière aussi vise un peu à ça, c'est-à-dire cette idée de rendre sensible un peu à autre chose que ces questions qui sont très au centre et pour de très bonnes raisons des sciences sociales depuis quelque temps, qui est la sensibilité au vivant et la crise de la sensibilité au vivant. Mais se rendre sensible aux conditions dans lesquelles nos choses matérielles existent et comment on peut s'appuyer sur elles matériel au quotidien. Et faire compter le fait qu'il y a des mainteneurs et des mainteneuses qui s'en occupent, c'est aussi un point important. Il y a des œuvres d'art, il y a des artistes qui font beaucoup ça. Et dans les études de la maintenance et de la réparation, parce qu'on est un petit collectif maintenant international à s'intéresser à ces questions-là, on est tous marqués par le travail de Myrle Laderman-Yukeles, qui est sur la couverture de la version française du livre, qui est une artiste qui avait inventé le maintenance art, c'est-à-dire qui avait inventé l'idée que toutes ces œuvres d'art allaient être du travail de maintenance, donc pas du tout spectaculaire, mais qu'elle allait le faire exister et le faire compter. Et elle a plein de performances absolument formidables qui en fait font le double geste de dire regardez à quel point on dévalorise et on sort du monde de l'art, qui est vraiment un monde en plus où on sort complètement toutes les activités annexes entre guillemets au génie artistique. Donc il y a déjà regardez comme on ne les voit pas, et en même temps quand je vous les mets là, je vous montre que c'est un art, regardez à quel point c'est un art, regardez à quel point, pour prendre un des exemples, c'est la photo qui est sur la couverture du livre, nettoyer des marches pendant une journée de travail, pendant que vous montez et que vous descendez vers le musée, et que vous finirez par réaliser que c'est ça la performance artistique, c'est en fait un art.
6: Eh bien, merci beaucoup Jérôme pour vos interventions et pour ce moment de partage, pour tous les éclairages que vous nous avez apportés sur cette vaste question de la maintenance. Donc c'est ici que se termine ce premier épisode de Pulsation, coproduit par Station Station, la radio de la station Gare des Mines. Ce podcast s'inscrit dans le cadre de la 4e édition du festival Avis de Tempête, qui se tiendra au Sample et à Césure en avril 2026.
7: Merci à Marie Descure pour son accompagnement tout au long du projet et à Max-Antoine Lecor pour la réalisation. Le prochain épisode sera consacré à la thématique de la maintenance hospitalière durant la pandémie du Covid-19, avec comme invité Bruno Fer, artiste spécialisé dans la photographie hospitalière. Merci à toutes et à tous de nous avoir écoutés et à très bientôt.
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0: Oui, Gaston.
1: Allô Gaston, c'est toi?
0: Gaston.

0: t'aime, Gaston.
1: Gaston, big up pour Gaston.
0: Merci, Gaston.
1: Bravo, Gaston. T'étais super.
0: Bravo, Gaston.
1: Trop d'émotion.
0: Et tu regardes tous les gars.

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pour la Tour Eiffel, le cadeau de la Tour Eiffel, une petite Tour Eiffel. Je l'ai donné, elle était hyper contente. Il m'a dit qu'il va mettre dans son sac à dos de travail. Et avoir des émotions, c'est un peu dur parce qu'on doit les contrôler et on doit réussir à les contrôler. Et parfois, quand c'est dur, il faut essayer de comprendre que

dire que les gens ils sont compliqués alors que on a des choses à faire nous. Et c'est les choses qu'on doit se cadrer par nous et par les émotions. Voilà. Et surtout je suis très contente.

qu'on va guérir un jour et que j'espère que ça va aller. J'aimerais qu'on reste pas bien dans notre vie et qu'on ne fait pas des crises et qu'on est là en fait. Voilà.

C'est très intéressant. Oh, regarde un peu, il est terrible. Les interventions.

0: du bruit pour le sentiment calme.
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0: Non, c'est juste qu'il faut qu'on adapte et qu'on fasse du death metal, c'est tout.
1: Ah!

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0: Ma progéniture, la sincérité n'a fait qu'un pas. Toi et moi, on ne va pas se faire du bien. Tu ne me conviens plus, je n'y peux rien. Tu n'as rien d'innocent. Dans la rue, lorsque je t'ai vue par hasard, cela fait partie des choses que je dois te dire. J'ai émis l'espoir, te rencontrer, vouloir t'aimer, l'espoir. J'aimerais que tu deviennes un futur comme moi, pas moi. Tu peux devenir tout ce que tu veux. Double, tu es ma graine, mon faux projet. Je suis venue avec une mauvaise intention. Je te le dis, voilà. Je voudrais te prendre, peut-être tout entier. Je ne t'ai pas oublié, je ne t'oublie pas. Je veux faire des choix. Je voudrais te parler, côte à côte. Frontalement, c'est déjà trop dangereux. Peut-être qu'une mère est placée là normalement pour faire écran. Tu n'es pas neutre ni vierge. Je te regarde. Admets que tu as des idées. Imaginons que je te plaise. Mais te rencontrer, t'aimer, vouloir t'amener. Ta candeur, tu la portes sur ta tête. Pour moi, tu n'es pas innocent. Mon futur, c'est fou comme tu me ressembles. C'est pour ça que tu dois être différent de moi. Tout ça te dit bien que je ne te laisserai jamais la parole. C'est déjà une violation de ton intimité. Ce n'est pas moi que tu dois rencontrer à ton âge. Que tu le veuilles ou non, je veille sur toi. Ma seule solution, c'est de t'abandonner. Ainsi, donc, aujourd'hui c'est décidé. Je te sauve de moi.
1: C'était « Lettre d'un pervers » aux éditions Béton Roman.
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Tous, ils ont procédé d'écriture qui leur fait figer, cueillir, ramasser les phrases stables, les laissant s'encastrer, se structurer, se fuir, se détruire. Par cette fuite automatique de phrases, qui est le pensée de l'écriture, sa façon causale, sa narration personnelle, le texte se réifie. Or, il se forme, il le savait dorénavant ex nihilo, des cohortes singulières, dépareillées, intempestives, a donc une certaine quantité de choses trouve à la suite de cela sur elle, la trace, la tache, le symbole, la marque du peuplement. Alentour des autres corps, standards, sans mal, sans cicatrices, sans preuves évidentes, doivent être repoussés, bannis. Il faut les rejeter. Ceux de la race doivent naître. À ce stade, le blob commence à reconnaître ce qui est en lui, de lui et ce qui ne l'est pas. Car les propositions se risquent à paraître bien que déjà nées et se reconnaître mutuellement par filiation analogique spontanée. Dormant depuis des temps, 100 ans, une clé se réveille et révèle à de jeunes chiens orphelins errants, perdus, sans étendard, ici de nulle part pour eux, une famille. Ils entendent là le battement sous leurs odeurs, ils doivent se réunir et évincer les semblants. Comme un pulsar noir les domine, les faux, les presque vont mourir.

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1: Bonjour tout le monde. On est en direct de Station Station. Merci à eux pour l'invitation. Et je suis ravi de représenter Radio Sofa pour cette prochaine heure, pour cette carte blanche. C'est Soft Baikal pendant une heure.

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Merci à tous d'avoir été à l'écoute pendant cette heure. C'était Sauf Baïkal pour la carte blanche Radio Sofa. J'espère que vous avez apprécié. Et bon lundi à tous et à toutes.

0: Et bienvenue dans votre magazine musical à géométrie variable. Avec vous pour vous partager leur dernier coup de cœur ce soir, il y a DJ Wondernat, salut.
1: Salut.
0: DJ LP, salut.
2: Salut.
0: Et DJ Grégoula, salut.
3: Bonsoir DJ Garance.
0: Et on pense à DJ Prof aussi, on le salue.
4: On le salue,
0: on
4: lui fait
0: des gros
4: bisous.
0: Ce soir.
3: Gros bisous.
0: Et ce début d'émission, il fait la part belle aux chansons francophones.
4: Voilà, directement.
0: Ça arrive pas
4: et local.
0: Souvent. Et local en plus. On commence par quoi, Greg?
4: Cuir de l'Orient.
0: Vous êtes bien dans le secret.

0: Majeur en l'air de cuir dans le secret, Grégoula, c'est toi qui nous parles de ce morceau et de ce dernier album.
1: Oui, le punk rock ou synthé punk de cuir est revenu dans nos oreilles en fin juin 2026 avec leur troisième album déjà, Monoface, qui est sorti sur plusieurs labels au Québec, non, à Montréal, pardon. Et en France, aux États-Unis, etc. Parce que maintenant, ils ont une vraie reconnaissance dans la scène punk oi internationale. Ils ont joué dans toute l'Europe, en Amérique du Nord. Ils ont vraiment des touches partout. Pourquoi ? Parce que vraiment, le punk oi mélangé avec le synthé punk de cuir, bah, il fait mouche, quoi. Il est vraiment en lien avec toute la scène bruyante et géniale de Brest. On pense à Syndrome. Voilà. Et ce son nouvel album, Cuir, voilà, il poursuit un peu l'effort du précédent que j'avais beaucoup aimé, album qu'on avait déjà diffusé en 2024, et il donne une suite peut-être un peu plus rocky, un peu plus légère que l'autre qui était plus frondeuse, plus énervée. On sait que c'est aussi des anciens membres de Coupe-Gorge. Et voilà, je dirais qu'il y a un truc, il y a toujours des choses très locales qui traversent un peu ces chansons, mais un peu moins sur ce dernier. Mais ça, il reste toujours très attachant. Ça parle d'amitié, ça parle de courage, ça parle de spleen. Voilà, des bons vieux sujets punk comme on aime. Et voilà, ça fait un album très solide pour continuer à écouter et à suivre l'aventure de Cuir. Voilà.
0: On laisse le punk de côté, mais on reste dans les chansons francophones, Nadine Wondernad, avec Don't Kill the Co.
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1: Secrète.
2: Derrière ma cape. Donc oui, Don't Kill the Co, c'est un peu un groupe coup de foudre qui vient de Suisse. Je suis tombée sur une chanson de ce groupe qui s'appelle Salut, vraiment par hasard, on va dire l'algorithme. Et j'ai tout aimé, le son, la voix, les textes, j'en ai eu même des frissons en direct. Et j'ai écouté du coup les trois morceaux de l'EP, et là aussi j'ai tout aimé. Et j'ai réécouté en boucle. Ça frappe vraiment en plein cœur et ça prend aux tripes. C'est un peu comme une gifle caresse, quoi. Et en plus de faire passer des émotions, le groupe dégage une énergie très chouette. Alors pour vous les présenter, Ne tue pas la vache en français, et c'est un groupe de rock alternatif francophone émergent qui est porté par la complicité de Maximilien Marais, Lucie Herman, Aloïs Alombert et Tom Herman, qui sont peut-être frères et sœurs ceux-là. Après un premier EP en 2020, ils ont sorti un album en 2022 qui puisait des influences dans le grunge des années 90 avec des titres en anglais, et ils se sont mis après à chanter en français. Et on sent qu'il y a eu un virage avec un titre qui s'appelle Fumée Noire il y a un an, une identité sonore qui s'est affirmée, plus sombre, avec un chant aussi affirmé en français. C'est frontal, c'est noir, c'est assez classe, avec l'urgence du parler chanté et la voix habitée de Lucie. Il y a aussi une puissance du mur de guitare et des tensions qui lornent vers le shoegaze et le post-rock. C'est à la fois aérien et lourd. Et donc au début, c'est vraiment la voix qui s'impose au premier plan, un peu sur le ton de la confidence, du genre murmuré à l'oreille dans un bar avant que ça parte en cri. Alors, au début, on peut se dire que c'est un peu comme du fauve au féminin.
1: J'ai beaucoup pensé.
2: Ouais.
1: Et à Diabolgum.
2: Aussi, carrément. Mais je trouve que les morceaux sont bien construits, c'est bien tendu, c'est assez singulier quand même. Et les textes sont touchants, il y a des ruptures aussi, voilà, il y a des tempêtes de guitare. Et je trouve que la musique, elle a quelque chose de cathartique. Et moi, j'adorais les voir sur scène, donc j'ai regardé, mais ils passent pas dans le coin.
0: On écoute quel morceau ?
2: Et on va écouter, j'ai hésité, ouais, les trois sont bien, Ivresse.
0: C'est parti pour Ivresse dans le secret.
1: Santé, hein.
2: Ouais, santé.
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0: Femme peinture, Dile Vilaine, dans Le Secret, votre magazine musical à géométrie variable, avec cette voix très troublante, Wandernet.
1: Tiens, tiens, à qui elle nous fait penser? Donc ouais, j'ai choisi ce single pour deux raisons. D'une, parce qu'il est sur l'album Dile Vilaine qui vient de sortir, et de deux, parce qu'au chant, on retrouve Simone Ringer, la fille de Catherine, qui chantait aussi dans le groupe Minuit, et c'est vrai que c'est fou comment sa voix est semblable. Et puis voilà, c'est un titre aussi en français. Alors je me suis dit, on passe pas beaucoup de titres en français dans l'émission, mais là pour le coup, on en passe trois coups sur coup. Et donc du coup, c'était l'occasion de parler de cet album Dile Vilaine, qui vient de sortir donc 5 ans après Les Mystères de l'Orient. Donc Dile Vilaine, c'est un groupe, hein, c'est pas le département. C'est un duo de dandy parisien, Simon Cez et Florent Frossard. Et donc là, il y a 13 titres entre électro, rock vintage, synth-pop et un chouette casting pour les voix, puisque donc il y a Simone Ringer, il y a Yann Wagner aussi qui signe une super ballade crooner. Il y a Repoledo, j'arrive jamais à le dire, le mec des Pachanga Boys, Yula Kasp, et c'est chanté en français, anglais, ukrainien, espagnol, polonais. Donc c'est hyper varié, c'est hétéroclite, ça va d'une balade crooner dark, donc avec Yann Wagner, à un truc vénère punk en français. Je vous conseille le single Ketchup Purée, quand vous êtes bien énervé en voiture, à des trucs plus club, avec comme Tiki, Dame Dame, ou des trucs un peu crot-rock. C'est hyper varié. Et Laurent, tu disais hors antenne.
2: Ouais, hors antenne, je disais que Dile Vilaine, à la période premier album, quand on les voyait sur scène, il y avait un côté qui était dédié à la danse, et puis presque un côté un peu potache, leur nom, leur attitude, très tournée vers les années 80, etc. Et c'était chouette, c'était très bien fait, mais là je trouve qu'avec avec le temps, ils gagnent en profondeur, et surtout on s'aperçoit que ce sont aussi d'excellents producteurs et compositeurs, et qui arrivent à fédérer autour d'eux un certain nombre de talents au service de, comme tu disais, d'une forme de diversité, de pluralité, et qui les rend un peu plus profonds que ce à quoi je les prédestinais au départ. Et voilà.
0: On continue cette fois avec plutôt avec des musiques électroniques.
3: Même s'il est vilaine, on l'a entendu, il y a pas mal de machines.
1: Mais là, c'était un morceau un peu plus pop.
0: Ouais, voilà. Là, ça va changer un petit peu de style quand même.
3: Un petit peu, si ce n'est qu'on reste en France, parce que c'est le retour, c'était au fin du printemps, début de l'été, de Rubinsteiner, le Tourangeau, qui, avec son 14e album déjà, m'a vraiment surpris. Surpris parce que j'avais un peu, pas oublié Rubinsteiner, mais je l'avais un peu rangé dans mes placards et un peu trop vite. Parce que pour différentes raisons, enfin en tout cas sa musique me touchait moins depuis une dizaine d'années, et pourtant j'ai toujours été sensible à sa capacité à mélanger un nombre de styles incroyables, de faire un peu un tout. Et c'est un vieux de la vieille, hein. Il est là depuis la fin des années 90 dans la scène électro française, et il est revenu avec un album qui rend entre guillemets hommage à Brian Eno, et où en tout cas il y a un travail sur les synthétiseurs assez important, un retour, mais un truc assez ludique, assez... En fait, je trouvais que des fois c'était un peu pédant, en fait, précédemment Rubinsteiner. Je trouvais que des fois il s'écoutait composer, je sais pas si on pourrait dire, et je trouvais qu'il avait un peu perdu une forme de spontanéité, etc. Et je trouve que dans cet album, vraiment, il retrouve cette spontanéité tout en utilisant un peu tout ce qu'il a décidé de développer ces dernières années, et avec beaucoup de justesse. Et d'à propos, j'ai retenu un morceau. Comme d'habitude, comme sur ses derniers albums, il touche un peu à tout, que ce soit l'électronica, l'exotica, la house un peu déviante, le jazz, les musiques progressives. Et il arrive, je trouve c'est aussi la force de cet album, à faire un tout. Des fois, on est jamais bien un morceau ou deux. Et là, je trouve qu'il y a une capacité dans la composition de faire un tout qui m'a marqué. Et j'ai trouvé que c'est un super disque de musique électronique, qui est un peu passé en dessous des radars, parce que je pense que beaucoup de gens comme moi ont un peu perdu Rubinsteiner au fil de ces dernières années. On va écouter le morceau le plus dansant de l'album, ou l'un des plus dansants, qui est le plus house, mais un peu déviante, aux origines de la house, mais revisité à la mode Rubinsteiner. C'est vraiment une belle leçon d'écriture, un super tube aussi. On écoute Rubinsteiner avec Numbers.
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0: Ripio de Dingue Dingue Dingue et Prizam dans Le Secret, Grégoula, avec un passage très prochainement en Bretagne.
1: Oui, en effet, Dengue Dengue, qui sont un peu abonnés au Secret depuis une quinzaine d'années, depuis leur premier passage à Lorient, au moins en 2014, pour un concert qui était hyper marquant et qui était absolument génial. Ils sont de retour, ils joueront le 31 octobre à l'Econova à Vannes. Ils seront en tournée en Europe et il ne faudra pas les louper parce que ceux qui sont considérés comme un peu les Daft Punk d'Amérique latine, mais dans une version cumbia polyrythmique, électro sombre et basse musique, moi je les suis depuis voilà, plus de 15 ans et je trouve toujours ce groupe absolument majeur. On en passe régulièrement parce qu'à chaque fois ils sortent des purs morceaux, et là ils ont fait une collaboration avec Prizam qui est un Argentin, avec qui ils avaient déjà collaboré en 2022 sur l'excellent label Tratratrax, et là ils sont de retour sur un label tchèque qui s'appelle Youku. Et avec ce EP qui s'appelle Abyssal, et on retrouve sur Ripio qu'on a tout entendu au chant, avec les petits chants là derrière, en featuring J2. Alors ce qui est intéressant avec Prizam et Dengue Dengue, c'est évidemment un son très contemporain, très rythmique, très tribal, mais avec un sound design toujours qui évolue toujours, avec des sons plus glitchés, plus sensibles, un peu froids, avec un travail sur les basses qui je trouve assez phénoménal, et qui a sa propre identité dans quand même une scène qui est aujourd'hui 15 ans après ou 20 ans après absolument gigantesque. Voilà, dire que ce nouveau EP qui a été largement salué entre autres par The Quietus, je vous le recommande chaudement, et parce que c'est une fois de plus la force et l'énergie, la capacité de se renouveler constamment de Dengue Dengue dans un sous-genre qui a été rapidement mis au placard par une partie de la clinique de la musique électronique mondiale, et pourtant c'est un genre qui, on le défend régulièrement, est toujours en avance sur son temps. Donc voilà, donc il ne faudra pas les louper parce que évidemment ils sont extrêmement rares, et on espérera que ce concert aura bien lieu.
0: On continue avec les groupes de passage dans le coin. Il s'agit de Guadalterras. LP, c'est toi qui nous en parles.
2: Oui, alors Guadalterras, passage dans le coin la semaine dernière, si je prends le timelapse de l'enregistrement de cette émission. Donc peut-être que vous ne les aurez pas vus et qu'ils auront annulé d'ici là, mais normalement, Guadalterras est programmé au Trop Trop Bien Festival qui a lieu à Lorient ce week-end. Donc ce week-end qui est le week-end précédent pour vous. Voilà,
1: bon, c'est dans la Doloréane, parce que autrement vous n'allez pas y arriver.
2: C'est ça. Non mais cela dit, Guadalterras c'est un groupe que je suis depuis quelques années maintenant. C'est un groupe que j'ai eu l'occasion de voir dans un bar qui avait un nom de bateau et qui était sur le port de pêche de Lorient. Et puis également dans une salle de skate, le Fiscal Paradise, où passent des groupes plutôt chouettes, pas loin de Lorient
0: sur
2: également. C'est ça. Guadalterras c'est un groupe rennais qui est formé en 2015, ils étaient 4, maintenant ils sont un trio composé de Morgan Guillou, Robert Desmontron et Théo Tiffaigne. Ils ont sorti, c'est leur quatrième album si je ne compte pas leur EP éponyme. Éponyme, c'est tellement classe ce mot éponyme. Et donc ouais, déjà 4 albums et surtout une évolution constante sur ces albums, avec effectivement un départ qui était très post-punk psychédélique, kraut, noise, très orienté garage, et puis un regard très appuyé sur ce qui se passait sur le Manchester des années 80, que ce soit au niveau du chant qui s'est affirmé davantage, au niveau des compositions également qui lorgnaient davantage vers le Factory et puis vers Manchester, hein, voilà. Là, ils sortent un nouvel album en octobre 2026 chez Locep Records, et ils enfoncent le clou, j'ai envie de dire, sur une formule beaucoup plus dansante, beaucoup plus portée sur l'invasion de claviers et de postures très dansantes dans leur musique. Moi, j'ai pensé, ça m'a fait penser assez spontanément à des émotions que j'avais pu ressentir à l'écoute de Ponyhawks sur l'album Sigrid.
1: Voilà. La référence Ponyhawks, c'est DJ Wondernat.
0: Excuse-moi, je sais.
2: L'album Sigrid de Ponyhawks. Bon, vous le retrouverez tout à l'heure. Qui était leur meilleur album à mon avis. Donc il y a un petit côté Ponyhawks qu'on retrouve sur cet album. Il est composé de 9 morceaux et le groupe revendique lui-même un déplacement vers le disco punk, vers quelque chose de vraiment plus dansant.
1: Et ça s'entend sur ce morceau qu'on va diffuser.
2: Qui s'explique sans doute par la programmation Trop Trop Bien, qui est très orientée également sur la danse.
3: Donc c'est voilà. Images of Secret. Je viens de faire un peu de fact-checking
2: en direct live
3: qui est sorti en 2008.
2: Et le morceau qu'on va écouter de Guadalterra s'appelle Cariña.

0: Go Fuck Yourself de Fat Dog dans Le Secret, votre magazine musical à géométrie variable. Et c'est toi, Wonder Ned, qui nous chronique cet album, ce morceau.
1: Oui, alors c'est une petite bombe qui est sortie il y a 4 mois, mais comme l'album de Fat Dog sort bientôt, le 2 octobre, c'était l'occasion pour moi d'en parler. J'en avais déjà parlé en 2024 pour la sortie de leur premier album qui s'appelait Woof. C'est un quintet qui s'est formé au sud de Londres en 2020 pendant le confinement. Ils ont des bons tubes qui mélangent son punk et rythme dansant euphorique. C'est efficace, c'est énergique. Pourquoi tu me regardes avec des soucis?
2: On les a pas vus à la Route du Rock?
1: Moi non, toi moi, peut-être.
3: Moi non. Exertion des
0: voeux. Je crois que c'était passé.
3: Ouais.
1: Oui, mais j'étais pas là, je crois.
4: Pardon.
3: Et j'aime beaucoup le nom de l'album, Cancel Me, I'm Tired. C'est un peu moi.
1: Donc voilà l'image de ce single qui est sur leur album qui s'appelle Comme tu viens de dire. Donc moi je sais qu'à la longue ça peut me fatiguer, mais 2-3 titres ça le fait. C'est vraiment un bon petit shoot d'énergie. Et ce Go Fuck Yourself est diablement entraînant avec un petit côté Kylie Minogue. Mais derrière ce titre volontairement agressif, cette chanson aborde des thèmes profonds, parce que mine de rien leurs chansons sont assez profondes, et ça mêle crise existentielle, autodestruction, évasion. C'est un peu comme si on cherchait à s'échapper de sa propre réalité en cherchant un coupable. C'est une critique des gens qui rejettent constamment la faute sur les autres au lieu de se regarder en face. Bref, il transforme une crise de nerfs en un hymne pop jubilatoire et dansant. C'est idéal pour sauter et hurler en festival. D'ailleurs, je vous conseille, si vous voulez voir ce que ça donne en live, le clip de Call It What You Want, un autre titre qui est déjà sorti. Et c'est un concert gratuit qu'ils avaient donné sous le périphérique londonien. Et on voit le public danser, sauter, slammer, pogoter. Voilà. Donc ça donne vraiment un avant-goût de leur concert. Voilà.
3: Ils sont en concert.
1: Ils sont en concert, oui, c'est ça. Je savais que j'avais oublié quelque chose.
3: Astérolux.
1: Astérolux à Nantes le 1er novembre, puisqu'ils seront tournés en France fin octobre, début novembre. Voilà.
3: Ils seront aussi à Paris. Ils seront dans toute la France et toute l'Europe.
1: Ouais.
3: Voilà. Amis de RQSFM en Belgique, amis de la station à Paris.
4: Près de Moucron.
3: Près de Moucron, bien sûr.
0: Après Go Fuck Yourself, on va chercher l'amour.
4: Waouh. Comment je réagis ouais, d'accord. On va Want You to Love, titre de Sunlux, qui est un trio que j'ai eu l'occasion de voir à Lorient il y a de cela bien longtemps.
3: Au manège, c'était magnifique.
4: Magnifique pour l'album Lanterns, sorti en 2013.
3: 6 mois après, ils ne pouvaient plus jouer à Lorient.
4: Je pense que c'était mort. Alors, Sunlux, vous les avez déjà écoutés si vous regardez un petit peu des blockbusters Marvels, puisque c'est eux qui ont fait la BO de Thunderbolts. Quand même, voilà. Ils ont également fait la BO de Everything Where, Everywhere All at Once, qui est un excellent film de SF bizarre. C'est un trio new-yorkais composé de Ryan Lott, voix, clavier et compo, hein, de Rafik Bhatia et de Yang Chang. Au départ, c'est plutôt le projet solo de Ryan Lott, hein, qui a vraiment porté Sunlux dès le départ. Et puis, c'est devenu vraiment une entité type groupe. Je vous avouerai que leur expérience avec le cinéma, c'est pas ce que je préfère chez eux. Moi, j'ai été vraiment très fan de leurs trois premiers albums, At War, With Walls and Mazes, We Are Rises et Lanterns, qui est sorti en 2013. Et là, je retrouve le Sunlux que j'ai aimé, avec des compositions pop beaucoup plus resserrées, une ouverture qu'on va retrouver toujours entre le post-rock, l'électro, la pop. J'irais même jusqu'à une forme de soul très, très désincarné, très éthéré. Ce que je retrouve dans le morceau que je vais vous proposer là. Très bel album, voilà, je vous invite à aller écouter Hot in Tow, et c'est sorti chez, je vérifie mes petites notes,
3: City Slang.
4: C'est chez City Slang Records. Et vraiment, vous allez voir, alors il y a le côté pop, le côté expérimental, mais ce qui m'a le plus touché finalement, et c'est ce qui touche vraiment chez Sunlux, c'est l'interprétation vocale, c'est le côté très soul du chant porté par Ryan Lott, qui est vraiment très prenant.
0: Et on écoute tout de suite le morceau Want You

0: Vous êtes toujours à l'écoute du Secret, votre magazine musical à géométrie variable. On s'approche tout doucement de la fin de cette émission et on va terminer avec un morceau de ton choix, LP. Il s'agit de Lick and Trip.
1: Oui, Lick and Trip. Lick and Trip, voilà.
2: Ça pourrait être le titre du mixtape
0: aussi, ce qu'on
1: tout
0: disait.
1: À fait. Alors,
3: on attend encore.
1: C'est surtout un...
0: Il y travaille.
1: C'est un hobby du week-end, hein, surtout, avant tout. Donc c'est
0: le
1: un,
0: nom de ce morceau.
1: c'est un morceau de Bibio et Dorian Concept, ce qui sort chez Warp. C'est le premier album collaboratif de Bibio et Dorian Concept. Alors ce sont deux producteurs que l'on connaît un petit peu, voilà. Déjà Bibio, alors c'est Stephen Wilkinson qui travaille depuis une vingtaine d'années et qui propose une musique qui plutôt résonne, alors je vais utiliser un vieux terme, mais de folktronica, un mélange de folk, de musique électronique. Et Dorian Concept qui lui est plus sur du jazz, sur un apport jazz électronique, il est autrichien. Et ils se connaissent depuis 2009, ils se tournent autour depuis

0: 2009, Bibio ayant travaillé avec Dorian Concept sur certains de ses morceaux. Et là, c'est leur premier album collaboratif. Et c'est un très très bel album. Alors tout n'est pas sorti, mais ce que j'ai pu en écouter, on est entre l'IDM, l'ambient, le folktronica, le jazz électronique. C'est vraiment une vraie rencontre entre ces deux artistes. Answers, c'est aussi la façon qu'ils ont eu de bosser ensemble, partager entre le Pays de Galles, l'Autriche. Ils s'envoyaient du son via Internet et chaque son suscitait une réponse. Et c'est ainsi qu'ils sont partis sur la composition de cet album, où on va retrouver, comme je vous le disais, du jazz, de l'improvisation au synthétiseur, etc. Le morceau que j'ai choisi de vous présenter, Lycanthrope, tout est dans le nom. Je pense que c'est mon morceau d'automne. Voilà, il est trop court. Mais on est vraiment sur une nappe de guitare, enfin un petit arpège de guitare qui part tranquille, et puis ensuite on voit déjà la mousse s'épanouir dans les sous-bois, et c'est très très très agréable. Et je vous dis qu'on voit vraiment la mousse s'épanouir dans les sous-bois, hein. C'est pas une vision de l'esprit.
1: Vous nous direz si vous avez vu la mousse s'épanouir aussi chez vous. On vous souhaite une très bonne fin de journée, très bonne fin de soirée. On vous dit à très vite. Un très bon Lycanthrope. Et puis on vous dit à très vite pour un nouveau magazine musical à géométrie variable. À très vite et à bientôt les DJ. Merci.
2: À bientôt. Merci DJ Garance.

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1: Ils se suivaient de peu. C'était Maurice puis Karmarek. Maurice avec Karmarek. Maurice et où Karmarek? Leur ombre solide rutilait sur les champs, entre les creux de la vallée, sur des tas de pierres, dans le faible horizon des flaques. Leurs corps animaux, au sommet de ridicules tertres, gambadaient. Au soleil crépusculaire et aux aurores tout autant, on sentait leur rouille particulière dans le paysage oxydé. Les odeurs et le musc des bêtes fauves, noires et bigarrées, exhalaient singulièrement de partout, mais leur chaleur était trop brève et vive. Mêlée au vent terrible, elle n'avait pas de consistance, et tout s'envolait. Le fond de l'air ne donnait souvent aucun ressenti agréable, ou bien des sortes de chauds froids intermittents. La région était affreuse. Les jeunes hommes étourdissaient leur violence là-bas. Ils étaient bien là-dedans, c'était un parc ouvert. Nadine rêvait dans la pièce. Elle se disait qu'elle avait trop mangé, elle regrettait. Elle voyait Eugène.

0: C'était Le coin défendu aux éditions Béton Romain.
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3: 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On dit que tôt ou tard, on se réveille au bois, dormant. Mais que se passe-t-il une fois vos yeux mis que l'eau? C'est la question en dormance au cœur du château faible de Tara Charlotte.
4: Je suis seule dans le château et les jardins appellent, infiniment lointains. Je suis seule dans le château, les jardins appellent, le parc, les fenêtres m'appellent, puis les couleurs aussi, quelque chose du dehors me sonne. Je suis allée dans ma chambre, mais maudits autres! Les chambres et les meubles des autres chambres résonnent. Les choses m'appellent, me happent lentement. Les douves bruissent, le parquet grince. J'entends le dehors et l'intérieur s'étirer. C'est bien simple, inutile que j'aille ailleurs. Rien ne me semble étanche. Pourquoi faut-il que je me trouve seule? Tout de même, je me suis isolée. J'ai essayé de me cacher sous le grand lit. Rangée en boule comme une enfant, et le château entier a vibré avec mes forces molles. J'ai pensé à Lenka qui n'était pas là. J'ai pensé à ce qu'était ma vie,

0: C'était Château Faible aux éditions Béton Roman.
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4: Le vent tourne. 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
5: La pluie tombe.
4: 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La pluie
7: tourne.
4: 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La terre brûle. Le feu tremble.
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5: Le feu tombe.
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Zola. Me réveiller. 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Vanité. Fuir ce legs. La bactérie sociale. Contraste avec Marseille, la ville sans bruit de tête. Décor fermé, dessiné au marqueur, vide comme des vases. Une chaleur métallique, à l'arrivée déjà, le reflet des flots, la houle sur mes mains, une simple vitrine. Scooter à l'abandon, resté taciturne avec le sourire. Un regard vivant, un port, un autre regard, des navires échoués. Autrement, une spirale, un mot bête et leur physionomie, le sexe des ânes. Chlore, vérifier, jeter. Primum non nocere. La conscience à demi-molle. Un brouhaha frêle, frais. Comportements autochtones. Qu'est-ce que j'entends de romanesque? Peu ou pas de concentration dans l'esprit. Peu ou pas. Je vais étendre tout et laisser sécher les rapports divers de la population, ses envies tendues. À la fenêtre, un groupe d'amis, deux immeubles, grosses perles de sueur, tactiles comme des... Oui, non, c'est moi, je suis out. Évanouissement, enfouissement profond. Je ne pense pas du tout. Marseille est une ville calme et claire.

0: Le 17 mars 2020, nous avons dû fermer la Fabrique de théâtre, lieu de résidence d'artistes qui abrite le service des arts de la scène de la province de Hainaut. Toutes les institutions culturelles, mais aussi les bars, restaurants et magasins, ont été frappés du label « non essentiel » et fermés aussitôt. Cela a été comme un coup de massue. Informés, annulés, reportés, fermés. Une période extrêmement pénible et angoissante qui nous faisait défaire dans l'urgence ce que nous avions mis des mois, parfois des années, à construire. Le pire dans cette période de crise a été le vide et le manque de sens qui a envahi nos esprits et nos corps sur tout le temps de confinement qui a suivi. Quelques jours après le début de cette période inédite, j'ai eu la chance de recevoir une bouée de secours qui, je dois bien le dire, m'a véritablement sauvée. Pierre Emptin, alors directeur de la médiation de Point Culture à Bruxelles, m'a envoyé un mail pour me demander si j'acceptais de répondre, par écrit, à quelques questions. L'entretien serait ensuite publié dans le focus Art, Culture et Confinement sur le site web de Point Culture. Au départ, j'ai failli dire non. Je me sentais épuisée. Je n'étais pas sûre de pouvoir y arriver, d'autant que les questions étaient de haut vol. Comme au ralenti, les premiers jours, petit à petit, à force de relire les questions et de m'obliger à balbutier quelques réponses, j'ai été prise d'une frénésie d'écriture. Je me suis mise à taper, taper et encore taper sur mon clavier d'ordinateur. Une fiction était née. Une forme et un contenu ont vu le jour. Des personnages et des lieux particuliers se sont imposés. Ce texte, vous allez l'entendre. Il est maintenant devenu une création radiophonique. Allons-y. J'entends déjà Valérie Cordy, ici renommée Valérie C., marmonner les questions de Pierre Emptin, ici renommée Pierre H.
1: Comment ça se met en récit dans un théâtre une telle crise sanitaire ? Parce que les opérateurs culturels ne sont pas des opérateurs de calcul, on ne va pas se focaliser sur l'impact quantifiable, dans l'expérience d'une équipe culturelle, dans le borinage. Ça se noue avec quel vécu, quels échanges, quelles remarques et réflexions, quel partage.
0: S'il fallait mettre en récit la crise sanitaire, Valérie C. hésiterait entre plusieurs styles littéraires. Leur mise en relation tracerait une narration aux multiples facettes. Cela pourrait être une tragédie. Le cœur s'avancerait sur une scène dans le noir vers la lumière. Ou une enquête menée par une journaliste indépendante. Cela pourrait également être une autofiction, un récit à la première personne, un témoignage qui serait suivi d'autres témoignages. Et pourquoi pas de la science-fiction, peut-être même à la Damasio. Au tout début de la tragédie, le cœur resterait silencieux, ne sachant que dire. Le coryphée raconterait avec précision comment une équipe dédiée aux arts vivants a fermé une à une les portes des salles de répétition et de spectacle, des ateliers de construction de décors, de marionnettes, des salles de cours et de matériel. Chaque tour de clé comme un déchirement, un silence. Le récit reprendrait et expliquerait comment des messages ont été envoyés à la hâte dans l'océan de données pour informer, reporter, annuler, vider totalement les agendas, les plannings des semaines à venir. En écho à la tragédie qui se nourrait quelque part en Belgique, dans le borinage, se ferait entendre la voix d'un autre récit, un narrateur écrivant depuis Rome dans l'urgence.
2: Tandis que l'épidémie progresse, j'assiste à l'effritement de mon calendrier. Cette crise est en étroite relation avec le temps.
0: Le temps. Il aura fallu se presser, fermer très vite un outil essentiel à tant d'artistes, de techniciennes et techniciens, de publics, d'étudiantes et étudiants, pour entrer dans un autre temps. Celui de l'isolement, de l'attente. Un temps dont la nature même semble être la suspension. Mais ce n'est pas tout. Nous comprendrons plus tard qu'il s'agissait aussi d'une question d'espace. Celui où désormais chacun et chacune, en fonction de ses moyens financiers, se déplacera de la cuisine à la salle de bain, et du salon à la chambre. Nous ne sommes malheureusement pas tous et toutes des Georges Perec. Ce serait pourtant formidable de jouer à épuiser nos espaces pour passer le temps. La chambre, le salon, la cuisine, la chambre, la salle de bain, le salon, la cuisine, la chambre, la salle de bain, le salon...

0: Valérie C. raconterait son histoire.
1: Fin janvier, j'ai accepté de faire une performance le 11 mars 2020 à Milan pour la Digital Week. Je me réjouissais de croiser la mythique Laurie Anderson qui avait confirmé sa présence. Je ne suis jamais allée à Milan. Je demande à l'organisation de prendre le train plutôt que l'avion à cause déjà du coronavirus. Le 3 février, je leur envoie un message. J'ai trouvé des billets de train pas chers. Le 21 février, je reçois par mail l'affiche du spectacle. Le 24 février, je demande aux organisateurs s'ils sont sûrs que le spectacle aura bien lieu parce que j'ai lu la presse. Je suis inquiète. Depuis Milan, la voix qui me répond au téléphone décrit un délire médiatique. Deux jours plus tard, le spectacle sera annulé par les autorités. Le même jour, le 26 février, une première circulaire officielle arrive dans ma boîte mail professionnelle. Il s'agit d'une information sur le coronavirus, Covid-19. La maladie n'est pas très sévère, raison pour laquelle les quarantaines ne sont pas organisées. Il n'y a pas lieu de céder à la panique. Y céder causerait davantage de dommages, économiques et en termes de santé publique, que le virus lui-même. À la fin du document, des images montrent comment se laver les mains. Je trouve cela presque navrant. On m'a appris que pour traverser une rue, il faut regarder à droite, puis à gauche, ou le contraire, mais toujours traverser dans les clous. On imprime le document et on l'affiche. Je ne peux exprimer ici comment les événements se sont enchaînés pour nous. Quelques flashs, des absences pour maladies de plus en plus nombreuses, l'arrêt des accolades et embrassades. Les deux dernières présentations de spectacle, la volonté inébranlable des artistes. Dans ma boîte mail, un document de mise en quarantaine d'un médecin généraliste, des communiqués de presse, et finalement, arrive le 17 mars 2020.
2: Toutes les activités récréatives, sportives, culturelles, folkloriques, peu importe leur taille ou leur nature, qu'elles soient de manière publique ou privées, sont annulées. Il en va de même pour les discothèques.
1: Ce jour-là, je m'envoie un mail à moi-même intitulé « Test » pour être sûr que ma boîte mail est encore active. Je ne reçois aucun mail depuis quelques heures. Le silence s'installe tandis que la Belgique attend la conférence de presse du CNS, Conseil national de sécurité. Je crois entendre CNR, Conseil national de la résistance. Je souris de ma bêtise. C'est la sidération. L'inimaginable se produit. Je quitte le navire. Je rentre chez moi.

0: la jeune journaliste commencerait son enquête dans cet endroit de l'outil déserté, quelques jours après la fermeture, et, voyant toutes les plantes des bureaux réunies dans le hall d'entrée du bâtiment, se poserait une première question, une étrange question.
1: Il a fallu isoler les humains, mais pourquoi regrouper les plantes? Y a-t-il une relation entre les deux événements? Et si oui, quelle est-elle exactement?
0: Le cœur de la tragédie, une fois que la porte principale donnant sur la rue aura été définitivement fermée, s'avancerait très lentement vers le public invisible, comme dans la première scène du Requiem de Mozart, mis en scène par Castellucci. Un lit, une télévision allumée, un fruit, une vieille dame. Une musique aérienne comme la présence invisible d'un groupe d'humains. La vieille dame qui finit par se coucher. Il doit être tard. Une fois dans les draps, sous la couverture, elle s'enfonce à l'intérieur du lit très lentement, théâtralement, jusqu'à disparaître totalement. Et le narrateur italien reprendrait.
2: Nous aimerions retourner à la normalité. Et si nous y réfléchissons attentivement, nous ne savons même pas très bien en quoi elle consiste. Elle est ce que nous exigeons qu'on nous rende.
0: Le cœur est à peine sorti de l'ombre. Mille couleurs envahissent le plateau. Le cœur chante la mort de la vieille dame. Et cette vieille dame n'est pas encore un corps de chair, mais notre normalité, le quotidien de nos vies, tous deux enterrés brusquement. En tournant quelques pages de l'enquête en cours de la journaliste qui pourrait s'intituler « Histoire d'une pandémie au XXIe siècle », nous retrouverions G, appelons-la comme ça, décrivant cette scène qu'elle a rêvée, en pensant à ce qui arrive aujourd'hui à nos amis, nos familles, qui disparaissent, seuls, sans laisser de traces dans nos corps, ni de mémoire de leurs derniers instants dans nos esprits. Le jour suivant, elle aurait la vision de deux portes, celle d'un hôpital, la porte où l'on entre et d'où l'on sort, et celle d'où l'on ne fait que sortir. Alors le cœur de nos lamentations pourrait bien réapparaître et supplanter le bruit de fond des actualités et le vacarme du confinement, chantant une double injonction à la Tchekhov.

0: Valérie C. replongerait alors dans les questions de Pierre H.
1: Quelle analyse faites-vous du surgissement de l'épidémie, de la crise sanitaire, du confinement? Est-ce une parenthèse ou le symptôme de quelque chose de plus profond découlant du mode dominant de la société, de son impact négatif sur la biosphère?
0: La journaliste se souvient de ce cachalot échoué sur la digue du canal de Bruxelles. Le corps gigantesque et sans vie lui avait semblé une bonne métaphore des bouleversements à venir de nos écosystèmes. Elle se demande si cette crise ne serait pas, comme Pierre H. semble l'indiquer, le symptôme de quelque chose de plus profond, découlant du mode de vie dominant de la société, de son impact négatif sur la biosphère. Une bonne piste, se dit-elle. Elle vient justement d'entendre parler d'un ouvrage qui doit sortir bientôt, « Les sentinelles des pandémies » de Frédéric Keck. Par chance, la préface de Vinciane Després et le premier chapitre sont en ligne. Elle lit
2: « Les virus ne sont pas des entités intentionnelles visant à tuer des humains, mais plutôt le signe d'un déséquilibre entre les espèces d'un écosystème. » Nous aurions pu prêter l'oreille aux signaux à faible fréquence, qui, bien que peu apparents et cachés dans les brouillages médiatiques, annoncent toujours, pour qui sait les entendre et les comprendre, des tendances, voire des événements importants. Pour elle, il n'y aurait pas de surgissement de l'épidémie, mais bien un surgissement de notre sidération. Pourquoi et comment avons-nous oublié notre condition incertaine d'êtres humains?
0: Cette question ne semble pas se poser pour l'instant. Edgar Morin nous rappellera à notre condition quelques jours plus tard.
2: La crise épidémique, nous dit-il, doit nous apprendre à mieux comprendre la science et à vivre avec l'incertitude et à retrouver une forme d'humanisme.
0: Une autre voix, désagréable celle-là, sortant d'un haut-parleur de romans de science-fiction, vociférerait quelque part dans les rues déjà désertes.
3: Vous ne correspondez pas aux critères. Les services non essentiels ne peuvent rester ouverts que s'ils peuvent assurer obligatoirement le télétravail.
4: Une personne par une personne dans la boutique. Je vois un client, point final.
5: L'espace. On est là pour vous. Respectez les consignes. Le mieux sur les boutiques. C'est quoi le sens civique? Alors maintenant, vous gardez un mètre de distance, là.
4: Un mètre. C'est pas deux mètres.
5: Et vous sortez les attestations et vous...
0: Pendant ce temps-là, depuis sa chambre, Valérie C., agacée.
1: « Bienvenue à Covid-Land », me dis-je. Je tente d'imaginer ce que pourrait être un théâtre de la distance sociale, où les répétitions se feraient par télétravail et les représentations en live Facebook. La distanciation de Brecht est un effet. Cela ne m'aide aucun secours à ce moment précis.
0: Le secteur du récréatif, c'est-à-dire ce qui a pour objet ou pour effet de divertir, doit fermer ses portes. Renvoyés à la cour de récréation, nous qui faisons la culture au quotidien, sommes d'un coup réduits à la notion de divertissement. Entendez littéralement ce qui détourne d'une préoccupation. Et ça continue à crier. Les chefs parlent de guerre. Pourtant, même en temps de guerre, les théâtres et les cabarets restaient ouverts. De quoi s'agit-il donc ici? Quelle est cette nouvelle réalité? Valérie C. s'interroge.
1: Je lis frénétiquement où je peux, ce que je peux. Les librairies et les salons de coiffure peuvent rester ouverts. Ah oui, non, dans ce pays, on confond librairie et point presse. Pardon. Et les salons de coiffure? C'était une erreur. Ils ferment immédiatement. D'accord.
0: Le virus et la maladie qui en découle et nous tombe dessus n'ont pas de sens dans l'absolu. Les anciens nous chuchotent à travers les âges que c'est une fatalité inhérente à la condition humaine. C'est le cœur qui chante son malheur d'être sur la terre. J'ai, en bonne journaliste, grommelle.
2: Nous ne pouvons plus nous contenter de la fatalité, nous avons changé. Nous avons besoin de donner un sens à chaque chose. Nous devons nous méfier de la stratégie du choc.
0: Virilio écrivait « Le naufrage existe parce que l'homme a inventé le bateau ». Ici, qu'avons-nous inventé exactement? N'avons-nous pas plutôt perdu quelque chose? Comment notre quotidien a-t-il pu s'évanouir aussi vite? Valérie C., depuis sa chambre.
1: Je vais alors m'enfoncer dans le sommeil pendant quelques jours, ne me lever que pour parer au plus pressé. Mais quel est le plus pressé? L'organisation. L'organisation de quoi? Je ne sais même plus. Mail du 20 mars 2020 dans ma boîte vide. J'espère ne pas vous avoir contaminé. Je compte les jours pendant que d'autres se battent contre la maladie. Tout le monde compte les jours. Pas ceux du confinement. Ce compte-là viendra plus tard. Notre vie de cigale s'est brusquement interrompue. Comme des fourmis, nous nous sommes précipités dans les supermarchés faire le plein de papier toilette.
0: Dans le Hainaut, nous sommes particulièrement touchés. Les morts vont s'accumuler et endeuiller nos proches. Karl Norak, poète national, invite les poètes du pays à écrire pour fleurs de funérailles. Les applaudissements ont déserté les salles de spectacle pour atterrir sur les balcons. Certains ricanent. Les blouses blanches ne sont pas dupes. Érigées en héroïnes, elles sont les futures sacrifiées qui préservent la légitimité des institutions, dont le vocabulaire guerrier contamine nos cerveaux, comme nos corps le sont par le virus. Il y a pourtant dans ce manège de balcon quelque chose du cœur de la tragédie qui persiste. Peut-être du commun qui tente de percer.

0: nous sommes en guerre. En guerre sanitaire, certes. Nous ne luttons ni contre une armée, ni contre une autre nation. Mais l'ennemi est là, invisible, insaisissable, qui progresse.
1: Mais revenons à la chambre de confinement de Valérie C. et aux questions de Pierre H.
2: La fermeture des lieux culturels non marchands, le confinement généralisé, n'est-ce pas un tapis rouge déroulé pour les grandes plateformes numériques ? Ne voit-on pas en ces circonstances combien la vie culturelle du plus grand nombre devient dépendante de ces dispositifs ? Les institutions non marchandes sont bien fragiles par rapport à ça.
1: Dans le haut-parleur de Covidland, on crie.
3: Bonjour, je vous retrouve pour une nouvelle vidéo sur...
4: Salut tout le monde, aujourd'hui j'ai décidé de faire cette petite vidéo pour vous aider à mettre en place un point de vue.
3: Il est vrai que le problème en se retrouvant enfermé chez soi,
5: en fait, yo, salut à toi, j'espère que tu vas bien.

0: Nous sommes à peine entrés dans notre nouvelle vie de confinement qu'une déferlante s'abat sur les réseaux sociaux. Injonction à télécharger gratuitement livres, films, se connecter, streamer des concerts, des spectacles, des conférences, des moments comptés pour nos petits. Intérieurement, je dis non. J'ai tant besoin de silence. Quelques voix s'élèvent, me soulagent. Par exemple, Thibaut Croisy. Ce qui vaut la peine d'être relevé, c'est surtout l'incapacité du théâtre à faire le vide, marquer une pause, un temps, rien qu'un entracte au fond. Dire simplement « soit ». Disparaissons un instant si vous le voulez bien et revenons un peu plus tard quand tout sera fini. Ou Mathieu Berthollet. Je pense qu'il est urgent de faire une pause. Profiter de cette pause pour penser et repenser la manière dont on fait du théâtre. Je profiterai vraiment de cette opportunité pour rappeler que ce que l'on fait, c'est du théâtre et pas de la communication.
1: Le cœur déchire l'air avec des paroles cinglantes. Lisant la préface de Vinciane Després au livre « Les sentinelles des pandémies », G, la jeune journaliste, pense qu'il pourrait s'agir d'une maladie de la relation. La métisse, en Grèce antique, était le fruit d'une connaissance intime, de longues pratiques de proximité, encore et surtout, d'une reconnaissance de l'indéniable intelligence d'autres êtres vivants. Ce sont visiblement les ruptures multiples de cette composition particulière sous le signe d'une même intelligence que traduisent les pandémies. Le narrateur italien reprend.
2: Si les humains qui interagissent entre eux étaient reliés par des traits de stylo, le monde serait un unique et gigantesque gribouillis.
1: Avant la pandémie, G a également lu « Habiter en oiseau » de Vinciane Després. Écoutons-la.
3: Comme les animaux ne parlent pas, quelle relation pouvons-nous entretenir avec eux? Il faudrait également lire de la même autrice « Que diraient les animaux si on leur posait les bonnes questions ?»
1: Valérie C. est d'accord.
0: D'excellentes lectures de confinement. Ne pas oublier d'en parler à Pierre H. quand il me posera la question.
1: Dans Les Sentinelles des pandémies, Keck s'attache à décrire la transformation des relations entre les humains et les animaux, du fait, par exemple, de la déforestation, les animaux sont obligés de s'approcher des villes, et de l'augmentation des volailles élevées de façon industrielle. Depuis 2 siècles, nous serions prisonniers d'une coupure entre animaux et humains qui justifierait que l'on puisse abattre massivement des animaux soupçonnés d'être contaminés et de transmettre des virus aux humains. Cette coupure s'offre à voir de la même manière quand nous découvrons sur nos écrans les images des animaux reprenant leurs droits, dans les villes, les ports, les endroits habituellement suroccupés par les humains. Les canards devant la Comédie-Française à Paris, les poissons et les cygnes à Venise, les sangliers à Barcelone, les cerfs à Tokyo, les dauphins aux abords des quais du port de Cagliari. Valérie C., fascinée.
0: Qu'est-ce qui me plaît là-dedans? L'idée que nous pourrions cohabiter, que cela nous rendrait une part de bonheur? Et pourtant, dans la réalité de ces virus, c'est la proximité entre l'humain et l'animal qui permet aux agents pathogènes de sauter d'une espèce à l'autre.
1: Mais revenons à G, toujours absorbé par ses lectures et le flux des images trouvées sur Internet.
3: Que racontent ces images? L'impossible relation? Nous sommes dans l'incapacité de leur laisser une place? Juste que ça nous plaît de les voir circuler comme dans une réserve à ciel ouvert pour notre propre plaisir? Nous ne pensons jamais à eux, à leurs désirs, à ce qu'ils ont à nous dire. Et surtout, nous n'imaginons pas un instant que leurs déplacements dans nos villes ont peut-être une toute autre raison. Certains, abandonnés par l'humain dans les refuges, les zoos, les campagnes, ont peut-être tout simplement faim.
1: Le cœur se lance dans un nouveau chant, récite lentement qu'il serait souhaitable de décélérer après cette crise, sans y être obligé par le confinement tel que nous le vivons aujourd'hui. Qu'il faudrait décoloniser des terres et les rendre à la nature.

0: Vous souvenez-vous de ce photomontage d'un hippopotame pataugeant dans le canal de Bruxelles, glané sur un réseau social? Un mème qui a rejoint illico la collection de Valérie C. Au même moment, dans le monde numérique de Covidland, se déroule sur nos écrans un étrange événement qui, par séquences organisées, fait apparaître des photos d'enfants dans les fils d'actualité. Signe de la mort de nos innocences, tout le monde y participe, tout le monde envoie sa photo. C'est dingue. Valérie C, consternée.
1: Tous ces enfants ne sont plus, n'existent plus. Ils sont donc morts.
0: Le cœur chante comment les enfants ont été jetés en pâture au big data, sacrifiés à la recherche sur la reconnaissance faciale. Nous approchons du récit de science-fiction. Sera-t-il celui du déconfinement? Suivrons-nous les recommandations des puissances asiatiques? La jeune journaliste fait un lien avec les films d'horreur où l'on voit souvent des enfants maléfiques dans de longs couloirs nous dévisager et nous terrifier. Souvent des petites filles. Encore une question de genre qu'il faudra interroger. Mais G ne souhaite pas se détourner de son enquête. Elle lit un article de la journaliste Amélie Bruers sur les réseaux sociaux, un petit jeu qui n'est pas sans conséquences. Je cite « Ce challenge Facebook fait partie d'une longue série, la NEC nomination, c'est-à-dire désigner le prochain ami qui devra boire de l'alcool cul sec ou le Ice Bucket Challenge, comme vider un seau d'eau glacée sur sa tête pour sensibiliser à la maladie de Charcot ou le Beach Challenge, poster une photo de soi avec un soutien-gorge sur les yeux. Drôle, bête ou dangereux, il y en a pour tous les goûts. Défi orwellien ou simple jeu? G s'interroge.
2: Pourquoi ce jeu me met-il mal à l'aise? Une personne s'exécute et doit contaminer trois autres personnes. L'indicateur mathématique R0, la mesure qui permet de dire combien de personnes seront contaminées par une seule personne, est de 3. Entendre trois personnes, comme le coronavirus.
0: Valérie C, toujours devant son écran, vient de recevoir un mail.
1: Pire, sans doute. La chaîne de mails lancée par Donna Haraway. Comment résister et ne pas répondre à cette grande dame qui nous invite à envoyer des poèmes? Le système mis en place présage d'une contamination exponentielle et mondiale en quelques jours. J'ai déjà reçu 3 demandes. J'hésite.
0: Cet épisode des photos d'enfants a fini par laisser la place à d'autres images. Des tutoriels, des patrons de masques artisanaux. Le cœur a repris. Maintenant, il coud, inlassablement, dans l'ombre de ses ateliers personnels et autres arrière-cours d'immeubles. Et ce faisant, dévoile la face cachée des années d'austérité et de réforme d'un monde devenu néolibéral, destructeur de nos services publics. Le monde de Valérie C, quant à lui, repart. Enfin, façon de parler.
1: Mon agenda se remplit à nouveau de réunions pour le travail et d'apéro pour la détente. Sur Zoom, Skype, Messenger, WhatsApp. Je cherche des alternatives. Jitsi, Open Meeting. C'est difficile à départager. Avec notre nouveau statut de confiné, on s'habitue petit à petit à vivre dans nos écrans, enfermés chez nous.
0: Tandis que le cœur égrène le nombre de morts, mais rarement leur nom, que les courbes continuent à monter inexorablement jusqu'au pic, tragédie, enquête, narration, autofiction et science-fiction deviennent un tout qui commence à muter tel le virus lui-même et se raconter dans une sorte de boucle rétroactive. Et pourrait s'ajouter à cela la crise économique et financière? Y aurait-il encore, à ce moment-là, une mise en récit possible? Mais Pierre H. attend son texte.
3: Quels apprêts? Vous avez déjà une programmation sensibilisée aux enjeux de société. La crise actuelle vous encourage dans cette voie. Elle vous inspire d'autres types d'actions, d'autres initiatives. Elle vous fait entrevoir d'autres urgences.
1: Je me dis qu'il exagère, ce Pierre H. C'est trop tôt. Même si je commence à entrevoir des pistes.
0: Le cœur reste silencieux. G trifouille dans ses notes. Le haut-parleur s'est tu. Valérie C regarde ailleurs.
1: Personne ne veut répondre à cette question. Nous avons déjà compris que nous serons dans les derniers à être déconfinés.
0: G finit par prendre la parole. Le sujet de son enquête s'est déplacé. Il y a urgence.
2: En Belgique, la Task Force Data Against Coronavirus a déjà mis en place un système de surveillance généralisé. Les premières informations qu'ils ont lâchées le 28 mars 2020 sont proprement inquiétantes, même s'ils assurent que les datas extraites sont anonymisées. Les Belges sont restés 79% de leur temps dans la zone de leur domicile. Nous sommes cartographiés en temps réel, géolocalisés, piégés comme des rats de laboratoire.

Le cœur continue à se mouvoir lentement, mais maintenant observe une ronde autour de nous. Nous englobe. C'est presque effrayant.

0: Valérie C répond à Pierre H. Elle écrit.
1: Afin d'être bien conscient des développements des technologies et de leurs effets sur nos sociétés, nous avons mis en place un dispositif d'expérimentation qui, en réunissant sur le même plateau des artistes, qu'ils viennent du numérique, de la scène, qu'ils soient plasticiens ou musiciens, et des scientifiques, chercheurs, théoriciens, philosophes, sociologues, propose de dépasser les définitions strictes des disciplines. Ainsi, les mondes scientifiques et académiques peuvent se confronter et cohabiter avec la création artistique. Afin d'aller plus loin, les rôles de public, d'artiste et d'intervenant sont interchangeables. Il est pour nous essentiel que de tels espaces et moments, pour expérimenter et présenter des formes qui interrogent nos réalités, existent. Je repense à cette pratique essentielle de l'expérimentation qui nous oblige à sortir du cadre strict de la représentation pour créer, interroger sans peur de se tromper ou de déplaire. Sans doute faudrait-il aujourd'hui intensifier ce type d'action.
0: G parle des mesures possibles lors du déconfinement. Elle a l'air enragée.
2: Avez-vous entendu parler de ce jeune développeur français qui peut mettre en circulation une application capable de repérer par géolocalisation les personnes à risque ? C'est pour juguler l'épidémie de Covid-19, dit-il.
3: Nous sommes face à quelque chose de plus grand qui mérite notre attention et notre respect.
0: L'attention pour ne pas parler du respect, voilà bien ce qui nous manque cruellement. Nous sommes victimes d'une vague épidémique qui capte totalement notre attention et met nos pensées en boucle, exactement comme le 11 septembre 2001, exactement aussi comme lors des attentats de Paris et Bruxelles. Nous sommes divertis de nos préoccupations, et pendant ce temps-là, nos libertés s'effritent. De la gestion du terrorisme à celle du coronavirus, il n'y a qu'un pas. Frédéric Keck réapparaît. La faune sauvage est passée des pages nature des journaux aux images des couvertures des magazines représentant les foyers de grippe aviaire comme des attaques terroristes. G, toujours aussi fébrile, reprend.
2: En Belgique, Dalberg Data Insight, une entreprise privée spécialisée dans la gestion des territoires contaminés, collecte les données de Proximus, Telenet, Orange. Bientôt, nous serons des personnages de Damasio, comme dans Les Furtifs. Nous nous verrons attribuer des niveaux de liberté de circulation.
0: Le comité invisible glace brusquement la conversation. Ce ne sont pas les raisons qui font les révolutions, ce sont les corps. Et les corps sont devant des écrans. Tout le monde se retourne. Il n'y a personne. Le cœur implore.

0: Mais heureusement, même dans ce monde, il y a les bandes dessinées à l'aquarelle de Pignocchi. Valérie C. est justement en pleine lecture du petit traité d'écologie sauvage.
1: Finalement, il n'y a que l'œuvre d'Alessandro Pignocchi qui réussit à me calmer sur l'après. Un épisode ne suffit pas. Je retourne me coucher.

0: Dans sa chambre, Valérie C vient de s'éveiller. Elle est devant son ordinateur. Elle lit une autre question de Pierre H.
1: Beaucoup écrivent qu'il faut éviter un retour à la normale. Entendez la norme capitaliste destructrice de l'écosystème. Des sociologues, des politologues, des juristes, des économistes, des philosophes, mais très peu parlent de culture. Est-ce un oubli, un aveuglement ? Quelle serait la place de la culture pour penser un après à la crise sanitaire ? Penser des modes de vie en meilleure relation avec les autres espèces, y compris virales ? Exclamation, exclamation, interrogation.
0: Valérie C. tente une réponse.
2: C'est un moment très dangereux que nous vivons aujourd'hui. C'est perceptible. Les régimes démocratiques peuvent basculer à tout instant. Pour moi, le rôle de la culture est de réfléchir, pas uniquement en tant que discipline à part entière, au monde que nous voulons construire. Il ne s'agit pas de se penser comme secteur qui aurait une singularité ou serait une exception, mais comme participant à une intelligence collective qui doit et peut se mettre en place, à l'image de ce qui se déroule en ce moment même dans le monde scientifique. La culture est avant tout transversale. La sociologie, le droit, l'économie, la philosophie sont des disciplines traversées par la culture. Sans doute s'agit-il là d'une définition philosophique de la culture ? Peut-être faisons-nous une confusion entre l'art et la culture ?
0: G tente un autre type de réponse. Les médias, elle connaît bien. Elle dit qu'elle n'entend aucune parole politique pendant ce confinement. G est sur le web. Elle clique, cherche et tombe sur une vidéo YouTube de Bouly Lanners.
3: Les conséquences économiques que va avoir la crise sanitaire. Et il fait tout, il base tous ses chiffres sur une reprise du travail le 19 avril. Et on lui demande, vous êtes sûr que ça va reprendre le 19 avril ? Et le mec répond, écoutez, je ne suis pas virologue, j'en sais rien, je pense que ça va reprendre le 19 avril. Mais tout le monde sait bien que ça ne reprendra pas le 19 avril. Tout le monde sait bien que le confinement va continuer. Alors arrêtez de nous prendre pour des cons, putain. Vous avez menti.

0: Monde d'après, une fois les cartes rebattues. Il y a bien longtemps que je me revendique plus de Piscator que de Brecht. Le 11 septembre 2001 a fait basculer ma vie d'artiste. J'ai arrêté les productions sur le long terme, considérant qu'il ne fallait pas que le théâtre soit en retard sur l'actualité. Dans État du Monde, je suis sur scène, avec une invitée, qui de mon point de vue transforme le monde, en l'interrogeant, en l'analysant et souvent en étant acteur ou actrice des changements à venir. Je ne dis pas un mot, mais on comprend tout. Assise à une table, face au public, je surfe sur le web, selon une improvisation millimétrée. Derrière moi, la projection en grand format de mon écran d'ordinateur nous raconte ce que je rencontre, traçant un récit inattendu et plein de sens. Une plongée inédite dans l'éther en temps réel, dans ce que nous voyons quotidiennement et que nous regardons autrement pour la première fois. L'invité a travaillé sur un abécédaire. Nous tentons de penser ensemble un état du monde, voire un autre monde possible.
1: Maintenant, plus que jamais, quand nous sortirons du trou dans lequel nous sommes tombés, il va falloir se mettre sérieusement à étudier la théorie du care. Lire ou relire Carol Gilligan et Joan Tronto, souvent vilipendés par cette société machiste et patriarcale. Un réseau social déverse. Toute vérité franchit trois étapes. D'abord, elle est ridiculisée. Ensuite, elle subit une forte opposition. Puis, elle est considérée comme ayant été une évidence. Dans sa remise en cause sévère du capitalisme, le care prône une société du soin, une attention portée à l'autre, à la culture et à tous les métiers qui prennent soin. Tronto affirme qu'historiquement, les tâches de soins ont été dévolues aux femmes et aux gens ordinaires.
2: Et voilà les héroïnes

0: Revaloriser les activités de care revient ainsi à revaloriser les activités de ces personnes. Méthodologiquement, il s'agit de regarder depuis le bas de l'échelle, de s'intéresser par exemple à la maternité, au métier de l'éducation ou plus généralement au sale boulot de l'existence humaine. Finalement, Valérie C. répond à Pierre H.
1: Voilà, pour nous, l'après. Il s'agit de continuer, d'insister, de travailler plus, d'ouvrir encore plus grand les yeux et les champs de recherche.
0: Pierre H., infatigable.
1: Quel sera le premier rendez-vous après confinement ? Ce sera un rendez-vous d'équipe. Se retrouver enfin. Échanger nos points de vue sur ce moment de vie sans vie. Nous devrons également réparer les vivants. Sortir de cette maladie de la relation. Penser avec un E et penser avec un A. Avec les artistes et les non-humains. Mons. Le 15 avril 2020.
0: Le chœur alors se transformerait en chœur virtuel. 700 enfants italiens chanteraient l'opéra Nessun Dorma de Puccini sur toutes les plateformes virtuelles de Covidland. Le chant se terminerait par ces quelques mots qui font suite à une solitude prolongée du héros. À l'aube, je vaincrai.

Tous les personnages de ce récit se regardent interloqués, un peu tristes de devoir se quitter là. « Nous ne connaissons pas la suite de l'histoire », se disent-ils. Ils remercient beaucoup Pierre H. de leur avoir donné l'opportunité de s'exprimer. Au fond, pensent-ils, ce moment de questions et réponses a été comme

0: Valérie C., de nouveau seule dans sa chambre.
1: Je décide finalement de participer à la chaîne de Donna Haraway. Rien ne dit, dans le chant de la cigale, qu'elle sera morte ce soir.

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Fanny Brûlé-Cop, Julien Van Brusseghem, Johan Berger pour les essais de voix, Pierre Emptin pour l'interview, Pascal Tison pour son soutien et toute l'équipe de la Fabrique de théâtre.

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3: 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Œuvre complète, entre parenthèses, l'esprit humain. 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

La honte humaine commande aux hommes d'attacher les coupables avec des cordes. Qui travaille peut échouer. Se sert du dieu poète pour diriger tous les hommes. À l'avenir, que les hontes humaines soient attentives et soigneuses à inspecter si, pour tous les êtres, il est dit vrai. Pour son immanence prend la signification. Le seul acte fondamental dans le réel, c'est la poésie, dit la honte humaine. Crée la réalité. Les machines à cerveau humain, forts et rigides, agissent en pensant à l'absence. Pourquoi, comment une notion définit-elle les concepts? Appelle la mousson, mais ne dis pas de quel côté. Tout chemin est durable dans l'éternité. Commander sans paraître commandé. L'action est comme fondue. On n'en voit pas les parties. Au contraire, ne pas disputer. Prendre sans violence. L'ordinateur humain a la sensation que dans cette situation, la volonté humaine résiste. Depuis l'année. Qui observe la bonté est le plus fort. Alors, l'ordinateur humain sera raisonnable. L'ordinateur humain. Magnifique peut enseigner tout de suite, mais ne le fait que tard sur le soir. A peur. L'ordinateur humain accepte tout. L'ordinateur humain, qui sait prendre adroitement, ne lutte pas. N'a pas peur de l'horreur. Les déchirements humains sont doux et inquiets comme l'eau. Commande de craindre la mort et de ne pas quitter le pays, quoiqu'ils eussent des bateaux. Baigne dans les fumées de langues étranges. Un grand pays est comme l'eau qui coule. Il sympathise avec tous les imaginaires du temps. La voix du savoir sauve le imaginaire du temps qui se connaît fort et agit avec. Clémence est la semence de tous les hommes. Le imaginaire du temps ne lutte pas, car tous les imaginaires du temps n'ont pas l'occasion de lutter. Comprends, le imaginaire du temps peut à peine respirer. Aussi, il laisse ceci et adopte cela.

0: c'était œuvre complète, l'esprit humain, aux éditions Béton Roman.
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4: On démarre la journée avec La terreur de ma chatte. Un livre poignant et même griffant. Vous pourrez toujours l'écouter, mais pas la ch'touille.
5: Il fait si bon dans le noir, vous ne trouvez pas?
6: Ah, vous êtes là. Encore. Je vois vos yeux. Nous n'avions pas rendez-vous. Quittez ce lieu immédiatement.
5: Effectivement, pas ce soir, non. Mais je voudrais vous apprendre mieux. Une suze?
6: Rien de vous. Nous sommes bien loin de nous connaître.
5: Tu miaulais tout à l'heure dans la grange. Hé, tu es bien changeante. Qui te fait ça? C'est moi? Est-ce moi? Mais non. Que t'arrives-tu tout à coup? Viens, Salomé. Viens là. Accompagne-moi dans le jardin.
6: Évitez de donner des ordres, quelle est cette blague? Reculez.
5: Précieuse petite gamine.
6: Imbécile! Laissez-nous.
5: Tu trembles et pourtant...
6: Je vous interdis d'approcher. Un moment. Depuis combien de temps vous...
5: Mais depuis toujours. Voyons, allons, sois douce encore. Je devine que tu fais semblant. Tiens, sur quoi s'attarde-t-elle? Qu'est-ce que tu fixes?
6: Au cas où je me tiens prête à vous immoler. Sans remords et de part en part.
5: Rien que ça.
6: Prétentieux foutriquet.
5: Ah, j'espérais bien qu'elle se farouche. Et là, voilà déjà. Personne ne l'a encore.
4: C'était La terreur de ma chatte aux éditions Béton Roman.

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Hello, hello, hello à toutes et à tous. Ici Rim et Stéphie en direct de la station à Aubervilliers pour la dernière fois avant la fermeture de la station à la fin du mois. Pour ce tout dernier épisode de Crispy Business, rangez les mouchoirs, on veut que ce soit la fête.

0: Bonsoir. Comme vous l'aurez compris, la première heure vous est dédicacée à vous, nos fidèles auditeurs, qui nous avez suivis et écoutés pendant plus de 3 ans. On va vous faire des dédicaces musicales pour vous dire notre amour et notre gratitude en chanson. Et pour la deuxième heure, après quelques shots de tequila supplémentaires, on va jouer toute notre musique préférée et on va finir en beauté sur une crispy party.
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pareil, j'espère qu'on a poussé les tables et qu'on twerk. Cette première dédicace, elle est pour Andrea et Lisa, sans doute nos plus jeunes auditrices de Crispy Business. Sans oublier Camilou, Samy, Elliot et Arthur. Et les filles, n'oubliez pas, vous êtes des sexy nanas, ok, mais on est surtout des boss ladies.

Si c'est pour mon frère Souf qui nous écoute depuis Bruxelles. Quand je pense à toi, mon cœur Helchi Megan. Atiki, Atiki, Atiki.

le choix était dur entre Niagara, Bad Bunny, Buvette ou même Balavoine. Mais j'ai choisi Setangana pour Juliane, ma jujubes, mon amulette adorée.

Alors, j'espère qu'à Aubagne, on a sorti la boule disco et les paillettes. No, neither walking. 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Yes, sir. Car Baccarat est dédié à... Marie-Lou, Marie, aussi appelée ma maman, et qui nous a régalé chaque mois avec ses commentaires et ses remarques du style « On vous entend pas! Il n'y a pas de son !» Mais surtout, bravo les filles. Donc merci Madame Trioulet.

0: malgré le langage grossier, désolé à mes frères, mais c'est pour Camille, Samy, Elliot et Arthur, parce que je sais qu'ils aiment bien les chansons que leur tati écoute quand elle conduit.
1: Et sans transition, on part sur de la dance.

0: Donc oui, Mr Vain est dédié au Dolce, aka Malou et Pilon. Merci encore pour votre participation à Tinder Surprise. Et aussi à Isa pour toutes ses vacances passées en Corse dans laquelle on met cette voiture à, dans la voiture de laquelle... Non. Bref, on met cette chanson à fond dans la voiture.
1: On a bu que un shot de tequila. Juste si vous êtes en train de nous juger, bah arrêtez, ok.

Et du coup, Chloé Pilon, la question que la France se pose, est-ce que tu as revu l'homme à la couette Jules?

Et oui, Hugues, tu l'auras deviné, celle-ci, elle est pour toi. Video Games de Lana Del Rey, un remix de White Lies, enfin, un White Lies remix. Moi aussi, j'ai bu qu'un seul shot de tequila. Mais c'est pour toi qui nous écoutes depuis la Puerta de la Chapelle.

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Alors là aussi, le choix a été cornélien entre Jules, Orchestra Manoeuvre in the Dark, mais j'ai choisi Gala, que l'on écoute une fois par an, chaque année, sur la péniche. Avec mon ref, ma meuf, mon œuf, mais surtout pas mon keuf. Ma galette qui nous écoute en direct du train.

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2: Celle-ci, c'est Piki de Sega Bodega et Judeline. Rodeline, je sais pas comment ça se dit. Mais c'est pour Lola. Pour ton futur mari, Sega Bodega, il ne sait pas encore, mais nous on le sait. Bye Maya, it's over for you.

Et celle-ci, elle est dédiée à ma Krispy Kreme. Apparemment, elle n'a pas l'air de s'en souvenir, mais moi, j'ai l'impression qu'on a beaucoup écouté cette chanson ces dernières années.

0: Alors madame me dit qu'elle ne connaît pas cette chanson.
1: Après je suis pas connue pour avoir la meilleure mémoire du monde, mais je suis très touchée quand même.
0: Bon, en tout cas, cette chanson veut dire « I won't let you down » et je voulais juste te dire que je suis très fière de toi, de tes choix, des risques que tu prends dans la vie et que...

Bon, je me remets de mes émotions de cette belle dédicace pour dédicacer celle-ci à mon autre grand frère, Tariq. Bien sûr, dès que tu as entendu Solar, tu as dû savoir que c'était pour toi. Et tu avais raison. Hasta la vista.

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1: Qui c'est celui-là? Eh bien, Pierre Vassiliou, que sans doute si vous reconnaissez sa voix, c'est que c'est aussi la personne qui a chanté dans Robin des Bois, le dessin animé.
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1: Dédié donc à un récent adhérent de la communauté Crispy qui contribue à notre image ces derniers temps.
2: Qu'est-ce qu'il fait, qu'est-ce qu'il...
1: Et qui nous fait l'honneur d'arriver tout droit de Bordeaux.
2: Elle est vraiment bizarre, les gars.
3: Big up à notre community manager.

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1: Dans Taxi Driver. Et ouais, c'est pour toi, Kaïs. C'était vraiment dur de choisir, mais let's go, let's go!
3: Un coup.
4: Et Jari avec encore une autre ambiance, hein, n'est-ce pas? Voilà, si vous vous demandez qui est-ce qui a changé d'ambiance toute la soirée, c'est moi!

Kate Bush, que l'on dédicace à Christophe. Plus discret sur le chat, mais non moins présent en précieux feedback et encouragement. Et du coup, vous écoutez Watching You Without Me de Kate Bush, grosse découverte pour moi, récente en vrai, de l'année dernière. Et on t'embrasse fort, Christophe, Chris, a.k.a. Monsieur Montesquieu.

0: Making money.
1: Merci Rim pour cette passe D avec des shots. On pouvait pas finir crispy sans Gunna. Parce que c'est grâce à Rim que je connais cette.

Et dire que quand j'ai rencontré Steph, elle n'écoutait pas de rap US. Et que maintenant, c'est elle qui me fait découvrir des sons comme ça. Est-ce que vous y croyez, vous ?

Bref, on vous conseille de baisser le son de votre système audio. Ou de chanter avec nous, au choix.

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On continue sur les classiques crispy.

Alors je suis trop contente que Rim ait programmé cette chanson. Parce que... Un, deux. Ah oui, c'est bon. Parce que c'est... Je crois que c'est une des premières chansons que Rim a envoyée et que j'ai adorée. We've been trying to find out. Is there really such a thing? Right. Ouh là là.

croyez quand même pas que j'allais pas faire de dédicace à Steffi. C'est juste que je l'ai gardé pour la fin, car je garde le meilleur pour la fin. Et du coup, je lui dédicace cette chanson de Brian Eno et John Cale qu'elle m'a fait découvrir il y a super longtemps et qui est un énorme coup de cœur pour moi, que j'écoute toujours et à chaque fois que je l'écoute, je pense à elle et je penserai toujours à elle en l'écoutant.

0: Alors déjà, merci à Hugo, notre régisseur de toujours. À François Atlas aussi, qui a participé de près et de loin à nous encourager. À Pio, à Baptou Agile. J'avais mis Hugues aussi, Souf, Caïs.
1: Tariq,
0: Connor. Et aux Marylous.
1: Les deux Marylous. Shahin, James. Fatine, Virginia, bref, c'est trop long de lister tout le monde, mais merci de nous avoir écoutés et d'avoir réagi.
0: Et peut-être que la prochaine sera en direct de Athènes.
1: Qui sait ? On a adoré partager nos coups de cœur musicaux, nos thèmes farfelus, nos anecdotes romantiques et nos gossips célébrités avec vous pendant ces 3 saisons de Crispy Business. Crispy, c'est fini pour le moment, mais qui sait ce que l'avenir nous réserve ? Yeah.

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1: Et station, station, c'est Ordinary Dream Diary. Et après toutes ces émotions de cette dernière émission, j'ai le plaisir, moi, de commencer cette nouvelle résidence avec Station Station. J'invite, du coup, une très tendre amie, Alicine, qui va nous partager tout son...

0: Et merci à tous d'avoir écouté Ordinary Dream Diary en B2B avec Alicine sur Station Station.
1: Voyage immobile, une création radiophonique de Valérie Cordy et Marc Doutrepont.

0: Le 17 mars 2020, nous avons dû fermer la Fabrique de théâtre, lieu de résidence d'artistes qui abrite le service des arts de la scène de la province de Hainaut. Toutes les institutions culturelles, mais aussi les bars, restaurants et magasins, ont été frappées du label « non essentiel » et fermées aussitôt. Cela a été comme un coup de massue. Informés, annulés, reportés, fermés. Une période extrêmement pénible et angoissante qui nous faisait défaire dans l'urgence ce que nous avions mis des mois, parfois des années, à construire. Le pire dans cette période de crise a été le vide et le manque de sens qui a envahi nos esprits et nos corps sur tout le temps de confinement qui a suivi. Quelques jours après le début de cette période inédite, j'ai eu la chance de recevoir une bouée de secours qui, je dois bien le dire, m'a véritablement sauvée. Pierre Emptin, alors directeur de la médiation de Point Culture à Bruxelles, m'a envoyé un mail pour me demander si j'acceptais de répondre, par écrit, à quelques questions. L'entretien serait ensuite publié dans le focus Art, Culture et Confinement sur le site web de Point Culture. Au départ, j'ai failli dire non. Je me sentais épuisée. Je n'étais pas sûre de pouvoir y arriver, d'autant que les questions étaient de haut vol. Comme au ralenti, les premiers jours, petit à petit, à force de relire les questions et de m'obliger à balbutier quelques réponses, j'ai été prise d'une frénésie d'écriture. Je me suis mise à taper et encore taper sur mon clavier d'ordinateur. Une fiction était née. Une forme et un contenu ont vu le jour. Des personnages et des lieux particuliers se sont imposés. Ce texte, vous allez l'entendre. Il est maintenant devenu une création radiophonique. Allons-y. J'entends déjà Valérie Cordy, ici renommée Valérie C., marmonner les questions de Pierre Emptin, ici renommée Pierre H.
1: Comment ça se met en récit dans un théâtre une telle crise sanitaire ? Parce que les opérateurs culturels ne sont pas des opérateurs de calcul, on ne va pas se focaliser sur l'impact quantifiable, dans l'expérience d'une équipe culturelle, dans le borinage. Ça se noue avec quel vécu, quels échanges, quelles remarques et réflexions, quel partage.
0: S'il fallait mettre en récit la crise sanitaire, Valérie C. hésiterait entre plusieurs styles littéraires. Leur mise en relation tracerait une narration aux multiples facettes. Cela pourrait être une tragédie. Le cœur s'avancerait sur une scène dans le noir vers la lumière. Ou une enquête menée par une journaliste indépendante. Cela pourrait également être une autofiction, un récit à la première personne, un témoignage qui serait suivi d'autres témoignages. Et pourquoi pas de la science-fiction, peut-être même à la Damasio. Au tout début de la tragédie, le cœur resterait silencieux, ne sachant que dire. Le coryphée raconterait avec précision comment une équipe dédiée aux arts vivants a fermé une à une les portes des salles de répétition et de spectacle, des ateliers de construction de décors, de marionnettes, des salles de cours et de matériel. Chaque tour de clé comme un déchirement, un silence. Le récit reprendrait et expliquerait comment des messages ont été envoyés à la hâte dans l'océan de données pour informer, reporter, annuler, vider totalement les agendas, les plannings des semaines à venir. En écho à la tragédie qui se nourrait quelque part en Belgique, dans le borinage, se ferait entendre la voix d'un autre récit, un narrateur écrivant depuis Rome dans l'urgence.
2: Tandis que l'épidémie progresse, j'assiste à l'effritement de mon calendrier. Cette crise est en étroite relation avec le temps.
0: Le temps. Il aura fallu se presser, fermer très vite un outil essentiel à tant d'artistes, de techniciennes et techniciens, de publics, d'étudiantes et étudiants, pour entrer dans un autre temps. Celui de l'isolement, de l'attente. Un temps dont la nature même semble être la suspension. Mais ce n'est pas tout. Nous comprendrons plus tard qu'il s'agissait aussi d'une question d'espace. Celui où désormais chacun et chacune, en fonction de ses moyens financiers, se déplacera de la cuisine à la salle de bain, et du salon à la chambre. Nous ne sommes malheureusement pas tous et toutes des Georges Perec. Ce serait pourtant formidable de jouer à épuiser nos espaces pour passer le temps. La chambre, le salon, la cuisine, la chambre, la salle de bain, le salon, la cuisine, la chambre, la salle de bain, le salon...

0: Valérie C. raconterait son histoire.
1: Fin janvier, j'ai accepté de faire une performance le 11 mars 2020 à Milan pour la Digital Week. Je me réjouissais de croiser la mythique Laurie Anderson qui avait confirmé sa présence. Je ne suis jamais allée à Milan. Je demande à l'organisation de prendre le train plutôt que l'avion à cause déjà du coronavirus. Le 3 février, je leur envoie un message. J'ai trouvé des billets de train pas chers. Le 21 février, je reçois par mail l'affiche du spectacle. Le 24 février, je demande aux organisateurs s'ils sont sûrs que le spectacle aura bien lieu parce que j'ai lu la presse. Je suis inquiète. Depuis Milan, la voix qui me répond au téléphone décrit un délire médiatique. Deux jours plus tard, le spectacle sera annulé par les autorités. Le même jour, le 26 février, une première circulaire officielle arrive dans ma boîte mail professionnelle. Il s'agit d'une information sur le coronavirus, Covid-19. La maladie n'est pas très sévère, raison pour laquelle les quarantaines ne sont pas organisées. Il n'y a pas lieu de céder à la panique. Y céder causerait davantage de dommages, économiques et en termes de santé publique, que le virus lui-même. À la fin du document, des images montrent comment se laver les mains. Je trouve cela presque navrant. On m'a appris que pour traverser une rue, il faut regarder à droite, puis à gauche, ou le contraire, mais toujours traverser dans les clous. On imprime le document et on l'affiche. Je ne peux exprimer ici comment les événements se sont enchaînés pour nous. Quelques flashs, des absences pour maladies de plus en plus nombreuses, l'arrêt des accolades et embrassades. Les deux dernières présentations de spectacle, la volonté inébranlable des artistes. Dans ma boîte mail, un document de mise en quarantaine d'un médecin généraliste, des communiqués de presse, et finalement, arrive le 17 mars 2020.
2: Toutes les activités récréatives, sportives, culturelles, folkloriques, peu importe leur taille ou leur nature, qu'elles soient de manière publique ou privées, sont annulés. Il en va de même pour les discothèques.
1: Ce jour-là, je m'envoie un mail à moi-même intitulé « Test » pour être sûr que ma boîte mail est encore active. Je ne reçois aucun mail depuis quelques heures. Le silence s'installe tandis que la Belgique attend la conférence de presse du CNS, Conseil national de sécurité. Je crois entendre CNR, Conseil national de la résistance. Je souris de ma bêtise. C'est la sidération. L'inimaginable se produit. Je quitte le navire. Je rentre chez moi.

0: La jeune journaliste commencerait son enquête dans cet endroit de l'outil déserté, quelques jours après la fermeture, et, voyant toutes les plantes des bureaux réunies dans le hall d'entrée du bâtiment, se poserait une première question, une étrange question.
1: Il a fallu isoler les humains, mais pourquoi regrouper les plantes? Y a-t-il une relation entre les deux événements? Et si oui, quelle est-elle exactement?
0: Le cœur de la tragédie, une fois que la porte principale donnant sur la rue aura été définitivement fermée, s'avancerait très lentement vers le public invisible, comme dans la première scène du Requiem de Mozart, mis en scène par Castellucci. Un lit, une télévision allumée, un fruit, une vieille dame. Une musique aérienne comme la présence invisible d'un groupe d'humains. La vieille dame qui finit par se coucher. Il doit être tard. Une fois dans les draps, sous la couverture, elle s'enfonce à l'intérieur du lit très lentement, théâtralement, jusqu'à disparaître totalement. Et le narrateur italien reprendrait.
2: Nous aimerions retourner à la normalité. Et si nous y réfléchissons attentivement, nous ne savons même pas très bien en quoi elle consiste. Elle est ce que nous exigeons qu'on nous rende.
0: Le cœur est à peine sorti de l'ombre. Mille couleurs envahissent le plateau. Le cœur chante la mort de la vieille dame. Et cette vieille dame n'est pas encore un corps de chair, mais notre normalité, le quotidien de nos vies, tous deux enterrés brusquement. En tournant quelques pages de l'enquête en cours de la journaliste qui pourrait s'intituler « Histoire d'une pandémie au XXIe siècle », nous retrouverions G, appelons-la comme ça, décrivant cette scène qu'elle a rêvée, en pensant à ce qui arrive aujourd'hui à nos amis, nos familles, qui disparaissent, seules, sans laisser de traces dans nos corps, ni de mémoire de leurs derniers instants dans nos esprits. Le jour suivant, elle aurait la vision de deux portes, celle d'un hôpital, la porte où l'on entre et d'où l'on sort, et celle d'où l'on ne fait que sortir. Alors le cœur de nos lamentations pourrait bien réapparaître et supplanter le bruit de fond des actualités et le vacarme du confinement, chantant une double injonction à la Tchekhov.

0: Valérie C. replongerait alors dans les questions de Pierre H.
1: Quelle analyse faites-vous du surgissement de l'épidémie, de la crise sanitaire, du confinement ? Est-ce une parenthèse ? Ou le symptôme de quelque chose de plus profond, découlant du mode dominant de la société, de son impact négatif sur la biosphère ?
0: La journaliste se souvient de ce cachalot échoué sur la digue du canal de Bruxelles. Le corps gigantesque et sans vie lui avait semblé une bonne métaphore des bouleversements à venir de nos écosystèmes. Elle se demande si cette crise ne serait pas, comme Pierre H. semble l'indiquer, le symptôme de quelque chose de plus profond, découlant du mode de vie dominant de la société, de son impact négatif sur la biosphère. Une bonne piste, se dit-elle. Elle vient justement d'entendre parler d'un ouvrage qui doit sortir bientôt, « Les sentinelles des pandémies » de Frédéric Keck. Par chance, la préface de Vinciane Després et le premier chapitre sont en ligne. Elle lit
2: « Les virus ne sont pas des entités intentionnelles visant à tuer des humains, mais plutôt le signe d'un déséquilibre entre les espèces d'un écosystème. Nous aurions pu prêter l'oreille aux signaux à faible fréquence, qui, bien que peu apparents et cachés dans les brouillages médiatiques, annoncent toujours, pour qui sait les entendre et les comprendre, des tendances, voire des événements importants. Pour elle, il n'y aurait pas de surgissement de l'épidémie, mais bien un surgissement de notre sidération. Pourquoi et comment avons-nous oublié notre condition incertaine d'êtres humains ?
0: Cette question ne semble pas se poser pour l'instant. Edgar Morin nous rappellera à notre condition quelques jours plus tard.
2: La crise épidémique, nous dit-il, doit nous apprendre à mieux comprendre la science et à vivre avec l'incertitude et à retrouver une forme d'humanisme.
0: Une autre voix, désagréable celle-là, sortant d'un haut-parleur de romans de science-fiction, vociférerait quelque part dans les rues déjà désertes.
3: Vous ne correspondez pas aux critères. Les services non essentiels ne peuvent rester ouverts que s'ils peuvent assurer obligatoirement le télétravail.
4: Une personne par une personne dans la boutique. Je veux voir un client, quoi qu'il aille.
5: L'espace. On est là pour nous. Respectez les consignes. C'est quoi le sens civique? Alors maintenant, vous gardez un mètre de distance, là.
6: Un mètre? C'est pas 2 mètres.
5: Et vous sortez les attestations et vous dites...
0: Pendant ce temps-là, depuis sa chambre, Valérie C., agacée.
1: Bienvenue à Covid-Land, me dis-je. Je tente d'imaginer ce que pourrait être un théâtre de la distance sociale, où les répétitions se feraient par télétravail et les représentations en live Facebook. La distanciation de Brecht est un effet. Cela ne m'aide aucun secours à ce moment précis.
0: Le secteur du récréatif, c'est-à-dire ce qui a pour objet ou pour effet de divertir, doit fermer ses portes. Renvoyés à la cour de récréation, nous qui faisons la culture au quotidien, sommes d'un coup réduits à la notion de divertissement. Entendez littéralement ce qui détourne d'une préoccupation. Et ça continue à crier.
4: Activez-vous ! C'est bien compliqué ! Respectez un mètre, vous !
0: Les chefs parlent de guerre. Pourtant, même en temps de guerre, les théâtres et les cabarets restaient ouverts. De quoi s'agit-il donc ici ? Quelle est cette nouvelle réalité ? Valérie C. s'interroge.
1: Je lis frénétiquement où je peux, ce que je peux. Les librairies et les salons de coiffure peuvent rester ouverts. Ah oui, non, dans ce pays, on confond librairie et point presse. Pardon. Et les salons de coiffure ? C'était une erreur. Ils ferment immédiatement. D'accord.
0: Le virus et la maladie qui en découle et nous tombe dessus n'ont pas de sens dans l'absolu. Les anciens nous chuchotent à travers les âges que c'est une fatalité inhérente à la condition humaine. C'est le cœur qui chante son malheur d'être sur la terre. J'ai, en bonne journaliste, grommelle.
2: Nous ne pouvons plus nous contenter de la fatalité, nous avons changé. Nous avons besoin de donner un sens à chaque chose. Nous devons nous méfier de la stratégie du choc.
0: Virilio écrivait « Le naufrage existe parce que l'homme a inventé le bateau ». Ici, qu'avons-nous inventé exactement ? N'avons-nous pas plutôt perdu quelque chose ? Comment notre quotidien a-t-il pu s'évanouir aussi vite ? Valérie C., depuis sa chambre.
1: Je vais alors m'enfoncer dans le sommeil pendant quelques jours, ne me lever que pour parer au plus pressé. Mais quel est le plus pressé? L'organisation. L'organisation de quoi? Je ne sais même plus. Mail du 20 mars 2020 dans ma boîte vide. J'espère ne pas vous avoir contaminé. Je compte les jours pendant que d'autres se battent contre la maladie. Tout le monde compte les jours. Pas ceux du confinement. Ce compte-là viendra plus tard. Notre vie de cigale s'est brusquement interrompue. Comme des fourmis, nous nous sommes précipités dans les supermarchés faire le plein de papier toilette.
0: Dans le Hainaut, nous sommes particulièrement touchés. Les morts vont s'accumuler et endeuiller nos proches. Karl Norak, poète national, invite les poètes du pays à écrire pour fleurs de funérailles. Les applaudissements ont déserté les salles de spectacle pour atterrir sur les balcons. Certains ricanent. Les blouses blanches ne sont pas dupes. Érigées en héroïnes, elles sont les futures sacrifiées qui préservent la légitimité des institutions, dont le vocabulaire guerrier contamine nos cerveaux, comme nos corps le sont par le virus. Il y a pourtant dans ce manège de balcon quelque chose du cœur de la tragédie qui persiste. Peut-être du commun qui tente de percer.

0: nous sommes en guerre. En guerre sanitaire, certes. Nous ne luttons ni contre une armée, ni contre une autre nation. Mais l'ennemi est là, invisible, insaisissable, qui progresse.
1: Mais revenons à la chambre de confinement de Valérie C. et aux questions de Pierre H.
2: La fermeture des lieux culturels non marchands, le confinement généralisé, n'est-ce pas un tapis rouge déroulé pour les grandes plateformes numériques ? Ne voit-on pas en ces circonstances combien la vie culturelle du plus grand nombre devient dépendante de ces dispositifs ? Les institutions non marchandes sont bien fragiles par rapport à ça.
1: Dans le haut-parleur de Covidland, on crie.
3: Bonjour, je vous retrouve pour une nouvelle vidéo sur...
4: Salut tout le monde, aujourd'hui j'ai décidé de faire cette petite vidéo pour vous aider à mettre en place un point de vue. Il y a une journée de confinement, des petites séances.
5: Besoin de point de vue.
4: Pour nos adhérents.
3: Je vous donne quelques conseils.
5: Besoin de point de vue.
3: Il est vrai que le problème en se retrouvant enfermé chez soi, en fait,

0: Nous sommes à peine entrés dans notre nouvelle vie de confinement qu'une déferlante s'abat sur les réseaux sociaux. Injonction à télécharger gratuitement livres, films, se connecter, streamer des concerts, des spectacles, des conférences, des moments comptés pour nos petits. Intérieurement, je dis non. J'ai tant besoin de silence. Quelques voix s'élèvent, me soulagent. Par exemple, Thibaut Croisy. Ce qui vaut la peine d'être relevé, c'est surtout l'incapacité du théâtre à faire le vide, marquer une pause, un temps, rien qu'un entracte au fond. Dire simplement « soit ». Disparaissons un instant si vous le voulez bien et revenons un peu plus tard quand tout sera fini. Ou Mathieu Berthollet. Je pense qu'il est urgent de faire une pause. Profiter de cette pause pour penser et repenser la manière dont on fait du théâtre. Je profiterai vraiment de cette opportunité pour rappeler que ce que l'on fait, c'est du théâtre et pas de la communication.
1: Le cœur déchire l'air avec des paroles cinglantes. Lisant la préface de Vinciane Després au livre « Les sentinelles des pandémies », G, la jeune journaliste, pense qu'il pourrait s'agir d'une maladie de la relation. La métisse, en Grèce antique, était le fruit d'une connaissance intime, de longues pratiques de proximité, encore et surtout, d'une reconnaissance de l'indéniable intelligence d'autres êtres vivants. Ce sont visiblement les ruptures multiples de cette composition particulière sous le signe d'une même intelligence que traduisent les pandémies. Le narrateur italien reprend.
2: Si les humains qui interagissent entre eux étaient reliés par des traits de stylo, le monde serait un unique et gigantesque gribouillis.
1: Avant la pandémie, G a également lu « Habiter en oiseau » de Vinciane Després. Écoutons-la.
3: Comme les animaux ne parlent pas, quelle relation pouvons-nous entretenir avec eux? Il faudrait également lire de la même autrice « Que diraient les animaux si on leur posait les bonnes questions ?»
1: Valérie C. est d'accord.
0: D'excellentes lectures de confinement. Ne pas oublier d'en parler à Pierre H. quand il me posera la question.
1: Dans Les Sentinelles des pandémies, Keck s'attache à décrire la transformation des relations entre les humains et les animaux, du fait, par exemple, de la déforestation, les animaux sont obligés de s'approcher des villes, et de l'augmentation des volailles élevées de façon industrielle. Depuis 2 siècles, nous serions prisonniers d'une coupure entre animaux et humains qui justifierait que l'on puisse abattre massivement des animaux soupçonnés d'être contaminés et de transmettre des virus aux humains. Cette coupure s'offre à voir de la même manière quand nous découvrons sur nos écrans les images des animaux reprenant leurs droits, dans les villes, les ports, les endroits habituellement suroccupés par les humains. Les canards devant la Comédie-Française à Paris, les poissons et les cygnes à Venise, les sangliers à Barcelone, les cerfs à Tokyo, les dauphins aux abords des quais du port de Cagliari. Valérie C., fascinée.
0: Qu'est-ce qui me plaît là-dedans? L'idée que nous pourrions cohabiter, que cela nous rendrait une part de bonheur? Et pourtant, dans la réalité de ces virus, c'est la proximité entre l'humain et l'animal qui permet aux agents pathogènes de sauter d'une espèce à l'autre.
1: Mais revenons à G, toujours absorbé par ses lectures et le flux des images trouvées sur Internet.
3: Que racontent ces images? L'impossible relation? Nous sommes dans l'incapacité de leur laisser une place? Juste que ça nous plaît de les voir circuler comme dans une réserve à ciel ouvert pour notre propre plaisir? Nous ne pensons jamais à eux, à leurs désirs, à ce qu'ils ont à nous dire. Et surtout, nous n'imaginons pas un instant que leurs déplacements dans nos villes ont peut-être une toute autre raison. Certains, abandonnés par l'humain dans les refuges, les zoos, les campagnes, ont peut-être tout simplement faim.
1: Le cœur se lance dans un nouveau chant, récite lentement qu'il serait souhaitable de décélérer après cette crise, sans y être obligé par le confinement tel que nous le vivons aujourd'hui. Qu'il faudrait décoloniser des terres et les rendre à la nature.

0: Vous souvenez-vous de ce photomontage d'un hippopotame pataugeant dans le canal de Bruxelles, plané sur un réseau social? Un mème qui a rejoint illico la collection de Valérie C. Au même moment, dans le monde numérique de Covidland, se déroule sur nos écrans un étrange événement qui, par séquences organisées, fait apparaître des photos d'enfants dans les fils d'actualité. Signe de la mort de nos innocences, tout le monde y participe, tout le monde envoie sa photo. C'est dingue. Valérie C, consternée.
1: Tous ces enfants ne sont plus, n'existent plus. Ils sont donc morts.
0: Le cœur chante comment les enfants ont été jetés en pâture au big data, sacrifiés à la recherche sur la reconnaissance faciale. Nous approchons du récit de science-fiction. Sera-t-il celui du déconfinement? Suivrons-nous les recommandations des puissances asiatiques? La jeune journaliste fait un lien avec les films d'horreur où l'on voit souvent des enfants maléfiques dans de longs couloirs nous dévisager et nous terrifier. Souvent des petites filles. Encore une question de genre qu'il faudra interroger. Mais G ne souhaite pas se détourner de son enquête. Elle lit un article de la journaliste Amélie Bruers sur les réseaux sociaux, un petit jeu qui n'est pas sans conséquences. Je cite « Ce challenge Facebook fait partie d'une longue série, la NEC nomination, c'est-à-dire désigner le prochain ami qui devra boire de l'alcool cul sec ou le Ice Bucket Challenge, comme vider un seau d'eau glacée sur sa tête pour sensibiliser à la maladie de Charcot ou le Beach Challenge, poster une photo de soi avec un soutien-gorge sur les yeux. Drôle, bête ou dangereux, il y en a pour tous les goûts. Défi orwellien ou simple jeu? G s'interroge.
2: Pourquoi ce jeu me met-il mal à l'aise? Une personne s'exécute et doit contaminer trois autres personnes. L'indicateur mathématique R0, la mesure qui permet de dire combien de personnes seront contaminées par une seule personne, est de 3. Entendre 3 personnes, comme le coronavirus.
0: Valérie C, toujours devant son écran, vient de recevoir un mail.
1: Pire, sans doute. La chaîne de mails lancée par Donna Haraway. Comment résister et ne pas répondre à cette grande dame qui nous invite à envoyer des poèmes? Le système mis en place présage d'une contamination exponentielle et mondiale en quelques jours. J'ai déjà reçu 3 demandes. J'hésite.
0: Cet épisode des photos d'enfants a fini par laisser la place à d'autres images. Des tutoriels, des patrons de masques artisanaux. Le cœur a repris. Maintenant, il coud, inlassablement, dans l'ombre de ses ateliers personnels et autres arrière-cours d'immeubles. Et ce faisant, dévoile la face cachée des années d'austérité et de réforme d'un monde devenu néolibéral, destructeur de nos services publics. Le monde de Valérie C, quant à lui, repart. Enfin, façon de parler.
1: Mon agenda se remplit à nouveau de réunions pour le travail et d'apéro pour la détente. Sur Zoom, Skype, Messenger, WhatsApp. Je cherche des alternatives. Jitsi, Open Meeting. C'est difficile à départager. Avec notre nouveau statut de confiné, on s'habitue petit à petit à vivre dans nos écrans, enfermés chez nous.
0: Tandis que le cœur égrène le nombre de morts, mais rarement leur nom, que les courbes continuent à monter inexorablement jusqu'au pic, tragédie, enquête, narration, autofiction et science-fiction deviennent un tout qui commence à muter tel le virus lui-même et se raconter dans une sorte de boucle rétroactive. Et pourrait s'ajouter à cela la crise économique et financière? Y aurait-il encore, à ce moment-là, une mise en récit possible? Mais Pierre H. attend son texte.
3: Quels apprêts? Vous avez déjà une programmation sensibilisée aux enjeux de société. La crise actuelle vous encourage dans cette voie. Elle vous inspire d'autres types d'actions, d'autres initiatives. Elle vous fait entrevoir d'autres urgences.
1: Je me dis qu'il exagère, ce Pierre H. C'est trop tôt. Même si je commence à entrevoir des pistes.
0: Le cœur reste silencieux. G trifouille dans ses notes. Le haut-parleur s'est tu. Valérie C regarde ailleurs.
1: Personne ne veut répondre à cette question. Nous avons déjà compris que nous serons dans les derniers à être déconfinés.
0: G finit par prendre la parole. Le sujet de son enquête s'est déplacé. Il y a urgence.
2: En Belgique, la Task Force Data Against Coronavirus a déjà mis en place un système de surveillance généralisé. Les premières informations qu'ils ont lâchées le 28 mars 2020 sont proprement inquiétantes, même s'ils assurent que les datas extraites sont anonymisées. Les Belges sont restés 79% de leur temps dans la zone de leur domicile. Nous sommes cartographiés en temps réel, géolocalisés, piégés comme des rats de laboratoire.

Le cœur continue à se mouvoir lentement, mais maintenant observe une ronde autour de nous. Nous englobe. C'est presque effrayant.

0: Valérie C répond à Pierre H. Elle écrit.
1: Afin d'être bien conscients des développements des technologies et de leurs effets sur nos sociétés, nous avons mis en place un dispositif d'expérimentation qui, en réunissant sur le même plateau des artistes, qu'ils viennent du numérique, de la scène, qu'ils soient plasticiens ou musiciens, et des scientifiques, chercheurs, théoriciens, philosophes, sociologues, propose de dépasser les définitions strictes des disciplines. Ainsi, les mondes scientifiques et académiques peuvent se confronter et cohabiter avec la création artistique. Afin d'aller plus loin, les rôles de public, d'artiste et d'intervenant sont interchangeables. Il est pour nous essentiel que de tels espaces et moments, pour expérimenter et présenter des formes qui interrogent nos réalités, existent. Je repense à cette pratique essentielle de l'expérimentation qui nous oblige à sortir du cadre strict de la représentation pour créer, interroger sans peur de se tromper ou de déplaire. Sans doute faudrait-il aujourd'hui intensifier ce type d'action.
0: G parle des mesures possibles lors du déconfinement. Elle a l'air enragée.
2: Avez-vous entendu parler de ce jeune développeur français qui peut mettre en circulation une application capable de repérer par géolocalisation les personnes à risque ? C'est pour juguler l'épidémie de Covid-19, dit-il.
3: Nous sommes face à quelque chose de plus grand qui mérite notre attention et notre respect.
0: L'attention pour ne pas parler du respect. Voilà bien ce qui nous manque cruellement. Nous sommes victimes d'une vague épidémique qui capte totalement notre attention et met nos pensées en boucle. Exactement comme le 11 septembre 2001, exactement aussi comme lors des attentats de Paris et Bruxelles. Nous sommes divertis de nos préoccupations, et pendant ce temps-là, nos libertés s'effritent. De la gestion du terrorisme à celle du coronavirus, il n'y a qu'un pas. Frédéric Keck réapparaît. La faune sauvage est passée des pages nature des journaux aux images des couvertures des magazines représentant les foyers de grippe aviaire comme des attaques terroristes. G, toujours aussi fébrile, reprend.
2: En Belgique, Dalberg Data Insight, une entreprise privée spécialisée dans la gestion des territoires contaminés, collecte les données de Proximus, Telenet, Orange. Bientôt, nous serons des personnages de Damasio, comme dans Les Furtifs. Nous nous verrons attribuer des niveaux de liberté de circulation.
0: Le comité invisible glace brusquement la conversation. Ce ne sont pas les raisons qui font les révolutions, ce sont les corps. Et les corps sont devant des écrans. Tout le monde se retourne. Il n'y a personne. Le cœur implore.

0: Mais heureusement, même dans ce monde, il y a les bandes dessinées à l'aquarelle de Pignocchi. Valérie C. est justement en pleine lecture du petit traité d'écologie sauvage.
1: Finalement, il n'y a que l'œuvre d'Alessandro Pignocchi qui réussit à

0: capitaliste, destructrice de l'écosystème. Des sociologues, des politologues, des juristes, des économistes, des philosophes, mais très peu parlent de culture. Est-ce un oubli, un aveuglement? Quelle serait la place de la culture pour penser un après à la crise sanitaire? Penser des modes de vie en meilleure relation avec les autres espèces, y compris virales? Exclamation, exclamation, interrogation.
1: Valérie C. tente une réponse.
2: C'est un moment très dangereux que nous vivons aujourd'hui. C'est perceptible. Les régimes démocratiques peuvent basculer à tout instant. Pour moi, le rôle de la culture est de réfléchir, pas uniquement en tant que discipline à part entière, au monde que nous voulons construire. Il ne s'agit pas de se penser comme secteur qui aurait une singularité ou serait une exception, mais comme participant à une intelligence collective qui doit et peut se mettre en place, à l'image de ce qui se déroule en ce moment même dans le monde scientifique. La culture est avant tout transversale. La sociologie, le droit, l'économie, la philosophie sont des disciplines traversées par la culture. Sans doute s'agit-il là d'une définition philosophique de la culture ? Peut-être faisons-nous une confusion entre l'art et la culture ?
1: G tente un autre type de réponse. Les médias, elle connaît bien. Elle dit qu'elle n'entend aucune parole politique pendant ce confinement. G est sur le web. Elle clique, cherche et tombe sur une vidéo YouTube de Bouly Lanners.
3: Les conséquences économiques que va avoir la crise sanitaire. Et il fait tout, il base tous ses chiffres sur une reprise du travail le 19 avril. Et on lui demande, vous êtes sûr que ça va reprendre le 19 avril? Et le mec répond, écoutez, je ne suis pas virologue, j'en sais rien, je pense que ça va reprendre le 19 avril. Mais tout le monde sait bien que ça ne reprendra pas le 19 avril. Tout le monde sait bien que le confinement va continuer. Alors arrêtez de nous prendre pour des cons, putain. Vous avez menti sur tout. Vous avez menti sur les masques, sur les tests. Vous avez envoyé des centaines de personnes au casse-pub dans les hôpitaux qui sont là sans protection. Il y a des gens qui meurent dans les hôpitaux. Il y a des gens qui souffrent. On joue tous le jeu. On respecte tous les règles. On est tous confinés de chez nous, du jour au lendemain. Et vous continuez à passer à la télé en nous prenant...

0: Valérie s'est toujours devant son ordinateur. Elle écrit inlassablement.
1: Dans le monde d'avant, j'avais un projet intitulé « État du monde ». C'est un projet artistique qui se transforme au fil de l'actualité et sera donc pertinent également dans le monde d'après, une fois les cartes rebattues. Il y a bien longtemps que je me revendique plus de Piscator que de Brecht. Le 11 septembre 2001 a fait basculer ma vie d'artiste. J'ai arrêté les productions sur le long terme, considérant qu'il ne fallait pas que le théâtre soit en retard sur l'actualité. Dans État du monde, je suis sur scène avec une invitée qui, de mon point de vue, transforme le monde en l'interrogeant, en l'analysant et souvent en étant acteur ou actrice des changements à venir. Je ne dis pas un mot, mais on comprend tout. Assise à une table, face au public, je surfe sur le web selon une improvisation millimétrée. Derrière moi, la projection en grand format de mon écran d'ordinateur nous raconte ce que je rencontre, traçant un récit inattendu et plein de sens. Une plongée inédite dans l'éther en temps réel, dans ce que nous voyons quotidiennement et que nous regardons autrement pour la première fois. L'invité a travaillé sur un abécédaire. Nous tentons de penser ensemble un état du monde, voire un autre monde possible.
0: Maintenant, plus que jamais, quand nous sortirons du trou dans lequel nous sommes tombés, il va falloir se mettre sérieusement à étudier la théorie du care. Lire ou relire Carol Gilligan et Joan Tronto, souvent vilipendés par cette société machiste et patriarcale. Un réseau social déverse. Toute vérité franchit trois étapes. D'abord, elle est ridiculisée. Ensuite, elle subit une forte opposition. Puis, elle est considérée comme ayant été une évidence. Dans sa remise en cause sévère du capitalisme, le care prône une société du soin, une attention portée à l'autre, à la culture et à tous les métiers qui prennent soin. Tronto affirme qu'historiquement, les tâches de soins ont été dévolues aux femmes et aux gens ordinaires.

0: Revaloriser les activités de care revient ainsi à revaloriser les activités de ces personnes. Méthodologiquement, il s'agit de regarder depuis le bas de l'échelle, de s'intéresser par exemple à la maternité, au métier de l'éducation ou plus généralement au sale boulot de l'existence humaine. Finalement, Valérie C. répond à Pierre H.
1: Voilà, pour nous, l'après. Il s'agit de continuer, d'insister, de travailler plus, d'ouvrir encore plus grand les yeux et les champs de recherche.
0: Pierre H., infatigable.
1: Quel sera le premier rendez-vous après confinement ? Ce sera un rendez-vous d'équipe, se retrouver enfin, échanger nos points de vue sur ce moment de vie sans vie. Nous devrons également réparer les vivants, sortir de cette maladie de la relation, penser avec un E et penser avec un A, avec les artistes et les non-humains. Mons, le 15 avril 2020.
0: Le chœur alors se transformerait en chœur virtuel. 700 enfants italiens chanteraient l'opéra Nessun Dorma de Puccini sur toutes les plateformes virtuelles de Covidland. Le chant se terminerait par ces quelques mots qui font suite à une solitude prolongée du héros. À l'aube, je vaincrai.

Tous les personnages de ce récit se regardent interloqués, un peu tristes de devoir se quitter là. « Nous ne connaissons pas la suite de l'histoire », se disent-ils. Ils remercient beaucoup Pierre H. de leur avoir donné l'opportunité de s'exprimer. Au fond, pensent-ils, ce moment de questions et réponses a été comme une bouée de secours pour ne pas se noyer. «

0: Valérie C., de nouveau seule dans sa chambre.
1: Je décide finalement de participer à la chaîne de Donna Haraway. Rien ne dit, dans le chant de la cigale, qu'elle sera morte.

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Bonsoir à tous et à toutes. Vous êtes sur Station Station pour Malo Radio. La dernière sans doute dans les locaux de la station Gare des Mines. Et je vais essayer d'un peu plus parler dans cette émission parce que nouvelle rentrée, je me suis dit il faut tenter des nouvelles choses. Et donc là, on commence avec un titre qui s'appelle Here Comes the Black Moon d'un groupe qui s'appelle Valium Hagelen. Et en fait, j'ai découvert que c'était le même groupe que Duster, le fameux groupe un peu du post-rock et tout, qui avait sorti l'album Stratosphère, qui est assez connu. Si vous ne connaissez pas, je vous invite à l'écouter. Et donc, ils ont sorti cet album Black Moon un an avant, et je suis tombé dessus par hasard sans connaître l'histoire, et c'est très très beau. Bonne écoute.

Et là, on écoute un nouveau morceau d'une artiste qui s'appelle Grand River, qui s'appelle Let Me Know When You're Pure, et c'est sur son nouvel album qui sortira le 20 novembre prochain.

Et là, on écoutait Sleepwalking, issu de l'album Crying Poem, qui était fait par Bloods Boy, Clara Rousset et Maurice. Et c'était sorti sur Orange Milk Records. Et après, on va enchaîner avec un edit de Deftones, parce que j'ai découvert Deftones cet été. Et c'était une très belle découverte pour moi.

et c'est le morceau Be Quiet and Drive qui a été un peu ralenti. Et je crois que c'est issu de leur premier album ou deuxième album, mais celui qui a eu un gros succès dans les années 90. Et j'avais découvert ce morceau, il est un peu shoegaze, nu metal, sur un Reels sur Instagram d'un de leurs lives où ils chantent ça et il y a des motocross derrière qui font un show. Et il y a un côté un peu vintage. Et du coup, là, il y a cette édite de Enebrae que je trouvais assez cool.

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vous aurez reconnu Mike Posner. Et pour moi, c'est un des plus beaux titres de l'époque, un peu années 2010 comme ça, dans un edit SoundCloud qui s'appelle Promise You're Cooler Than Me.

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1: Béton.
2: Roman.
1: Rimambo d'un journaling numérique. Frisson textuel sur écran. Allez et venue, chat IRL. Le roman qui vous whizera le corps, le cœur et le collège, lycée, sexe. Tara Charlotte.
3: Hey.
4: Adrien.
3: Hey.
4: Statue en ligne.
3: Hey. Hey. Et pour Ophélie, t'inquiète, hein, je vais pas la noyer. Lol, j'ai lu trop de choses sur elle, genre le journal intime de sa pote, qui disait tout le temps « Je sais, je suis moche. » Tu viens chez moi ? Lol, je t'attends chez moi. Nico, c'est ton pote, vite fait ?
5: À toi, viens. T'as qu'à venir.
3: Bon, tu peux ? Essaie de filer en douce, au pire. Alors, c'est bon ? Tu me fais scanner, vas-y, là, c'est saoulant à force. Allez, tu sais quoi, j'arrête.
6: LOL.
3: Je deck.
6: LOL.
3: On reste amis ?
6: LOL.
3: Bon, tu mets ta cam.
5: Ok. Toi aussi, allume.
3: T'inquiète, attends. Vas-y. T'es là ? Bon, je re...
4: Adrien, statue, partie 5 minutes.
5: Ouais.
7: T'es déjà allé chez lui ?
5: Ouais.
7: Sors le Pokédex. C'était comment ? Vas-y, dis. Qu'est-ce que vous avez fait ? Vous avez fait des trucs. Genre comment ? Cool, pas agréable ou agréable et pas cool ? Lol. C'est glauque un peu quand même. Fais voir les photos !
5: T'es vraiment une fouille merde.
7: Cool. T'imagines ? C'est le gars qui te fait ça ? Tu sors avec lui ?
5: Pété de rire.
7: Tu crois que t'es machiavélique fleur bleue ?
5: Ah, toi tu l'es, c'est sûr.
7: Je suis en même temps machiavélique fleur bleue, mais en même temps, par rapport à toi, que de la gueule.
5: MDR.
4: Adrien, en ligne.
3: Vas-y, mets la cam. Tu l'as mise ? Et t'es là, banane ? Tu fais quoi samedi ?
4: Pour avoir le Nantais. Connect.
7: Lui, c'est qui ? Robin Nantes.
5: Un mec, un pote de pote, il est bi.
7: Il dit qu'il est bi ?
5: Ouais.
4: Cool.
5: Et il se passe vite fait des trucs, mais bon, vite fait. On se force à se parler, quoi.
7: Vas-y, parle-lui.
5: Ok. Yo, Roméo.
8: Yo, Juliette. Yo, Juliette.

0: C'était Collège, lycée, sexe, aux éditions Béton Roman.
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amis Station Station, ici Henri et Lucas de Moonflower Soft. On entame une nouvelle saison de Gamifi où l'on va toujours vous parler de musique de jeux vidéo et de son rapport au monde qui nous entoure. Et pour ce premier épisode de la saison, on va parler d'esthétique rétro mais actualisée, de musique 8 ou 16 bits sortie plus récemment et des raisons qui peuvent pousser des artistes à recréer des musiques à l'ambiance d'avant dans leur composition d'aujourd'hui.

pixel-art, le look polyface en PlayStation 1, le D-Sering, la vibe rétro, la chiptune sont tout un tas d'esthétiques que l'on retrouve dans des jeux modernes, comme une sorte de voyage nostalgique où l'on se plongerait à nouveau dans les souvenirs oubliés d'une époque que l'on essaye de retranscrire. Ces esthétiques véhiculent une version sublimée d'un passé qui n'est que version idéalisée. C'est une esthétique que l'on va retrouver dans la vibe des jeux dits néo-rétro, dans leur graphisme d'antan et parfois aussi à travers leurs OST.

0: Dans le cadre de la musique de jeux vidéo, on peut séparer deux courants bien distincts. Les musiques qui veulent faire comme avant et les musiques qui reprennent les contraintes d'époque dans leur création. Les premiers peuvent être créés à partir de machines modernes dont on viendrait ajouter des éléments distinctifs d'une époque pour ancrer la création dans un imaginaire rétro commun à beaucoup. On peut citer l'utilisation du beat crusher par exemple pour réduire artificiellement la qualité d'un son produit et lui donner ce grain d'époque, comme on pouvait l'entendre sorti d'un appareil lo-fi ou d'un écran cathodique avec un son granuleux distinctif.
1: Les seconds vont pousser l'idée à l'extrême en recomposant avec les matériels d'époque, en se contraignant aux mêmes problématiques et où l'on vient réduire la création aux limites même du hardware ciblé. Les D-Mac par exemple, ou les jeux que l'on vient ressortir sur des vieilles machines, vont pousser cette idée et on va se retrouver par exemple avec des musiques 8 bits ou qui vont utiliser très peu de canaux audio pour composer leurs chansons.

0: peut voir le néo-rétro comme un esthétisme pur et dur, on peut retrouver cette pratique comme porte-étendard d'une culture qui vient contrecarrer la course au graphisme et à l'innovation à outrance. Les artistes vont redorer une culture de la low-tech, recréer des objets culturels plus personnels, dans un scope plus humain, avec des budgets plus réalistes, et vont par exemple récupérer les vieilles machines pour créer leurs morceaux plutôt que de tout recréer de zéro avec des outils imposants d'aujourd'hui.
1: La machine virtuelle Pico 8, le Playdate, ou la déferlante de jeux à l'esthétique Nintendo 64, à l'esthétique de la Super Nintendo, de l'Amiga ou de la Game Boy, sont tout un tas de choix qui regroupent cette idée de néo-rétro dans la musique de jeux vidéo. Et pour vous illustrer ce propos, on vous propose une sélection de titres modernes à l'esthétique rétro qui s'inscrivent dans le cadre de l'idée de moderniser un souvenir d'OST ou de refaire des sonorités avec les contraintes d'époque. C'est toujours Gamify épisode 8, bonne écoute à vous.